0: comment ça s'appelle, des paupiettes de veau avec du reblochon et du, du jambon fumé.
1: Oh là là,
0: j'avais mangé ça en, à la montagne, et puis donc ça m'avait j'avais trouvé ça très bien, donc j'avais fait ça pour 50 personnes.
2: Oh, c'est léger.
1: Ah bah non, mais elle adore. Et Paulette, la reine des paupiettes, c'est pas Paulette, hein, c'est Mireille. Alors... Alors, tu, contrairement à notre amie Dani qui n'aime pas ce qui encombre, ah là là là là, toi tu es très conservatrice.
0: Ah oui, tout à fait, oui.
1: Toi tu as beaucoup de mal à jeter.
0: Ah oui, effectivement, oui.
1: Ça veut dire que tu as gardé même pendant 40 ans les vêtements de tes enfants.
0: Oui, tout à fait, oui, il n'y a pas longtemps je m'en suis débarrassée.
1: Ah oui, mais moi je suis pareil, c'est terrible pour moi, je sais pas faire autrement.
0: Bon, parce que j'ai de la place, hein. c'est oui. Pour cela aussi. Hein.
1: Oui.
0: Si j'aurais pas de place, je pense que le tri se ferait.
2: Bah, elle peut inviter Dany, hein, il va tout foutre en l'air. Hein.
1: Alors, on va passer à la question à choix multiple qui peut te faire gagner 3 points. Je te pose une question, je te donne des choix de réponse et bien évidemment, tu auras 10 secondes pour répondre. Tiens, je te fais écouter ça. Ma chanson préférée du tout. Alors écoute bien. Le nom du groupe de rock U2, hein, U2, ça fait référence à quoi? Un code utilisé par des radios pirates irlandaises dans les années 70, un sous-marin militaire britannique surnommé U2, un avion espion américain utilisé pendant la guerre froide, ou un tatouage qui se trouve sur l'anatomie d'Éric Bastien. Oui, oh là, alors, oh là, c'est quoi le U2, c'est quoi? Un code utilisé par des radios pirates, un sous-marin militaire britannique, un avion espion américain, ou un tatouage sur les fesses d'Éric Bastien. Top chrono, 10 secondes.
0: Un avion américain.
1: Un avion américain.
2: Est-ce ça se voit que tu ne me connais pas.
1: Ouais, si tu savais, il a un énorme sous-marin. Alors.
2: Oh non.
1: C'est vrai, bravo, c'est l'espion, l'avion espion américain qui évidemment qui s'appelait U2, qui était utilisé pendant la guerre froide. Ça te fait 5 points.
2: Ah, t'es en forme, toi.
1: Je suis en forme, on est prêts à tout, nous.
2: Ah, on est prêts à tout. Dany, avec ici Sud-Lorraine, qui a enfin marqué des points, voilà, parce qu'il était plutôt balèze en quiz musical. Dany, vous l'avez compris, il n'aime pas stocker, lui, il jette tout ce qui passe par là, voilà. Alors, il adore voyager, note Dany. Il a été en Italie, en Espagne, en Slovénie, en Allemagne, mais tu aimerais aller, Dany, en Grèce. Pourquoi la Grèce?
1: Pour faire du sirtaki.
3: Ah, par rapport à l'antiquité grecque, voilà, c'est une période qui m'intéresse. Il y a de belles choses à voir, ce serait intéressant en fait. Ça me plairait bien.
2: Bah, je te souhaite, je ne suis pas très loin de la France, et puis tu aimerais aller en Irlande.
1: Ah, c'est bien l'Irlande.
2: Pour une raison particulière, c'est que tu aimes quoi? L'odeur de...
3: L'herbe mouillée.
1: Et
2: voilà.
1: C'est très beau l'Irlande aussi.
2: L'odeur de la pluie. Allez, un mot sur ta rencontre avec Tatiana. On en a parlé. C'est quand même plutôt copain-copain au début, c'est de l'amitié avec Tatiana.
3: Collègue-collègue, ouais.
2: Ah ouais, collègue de travail.
3: Collègue-collègue, oui, faut croire que le travail rapproche finalement. Attention, hein.
2: J'ai bien compris.
3: Et puis, donc on a été collègues pendant de nombreuses années.
2: Mais dans la police? Dans la police? Quand tu étais dans la police?
3: En tant qu'aide-soignant.
2: En tant qu'aide-soignant, d'accord.
3: En tant qu'aide-soignant, voilà.
2: En fait, vous vous retrouvez...
3: Donc on est toujours collègues, mais on a poussé la collaboration un peu plus loin.
2: On a bien compris. Bon. Ça va. Vous étiez tous les deux dans la même équipe de nuit, et voilà, vous étiez... Alors, faut quand même dire que vous étiez pris chacun de votre côté, hein. T'es pas disponible à ce moment-là.
3: Oui.
1: Mais ça arrive, hein.
2: Oui. Ah oui, ça arrive.
1: Ça arrive, les coups de foudre comme ça, qui sont des imprévus de la vie.
2: Bien sûr, et qui a fait le premier pas? Le premier pas.
1: J'aimerais qu'elle fasse.
3: Le premier pas, c'est moi qui ai fait le premier pas.
2: Ah, ah. Voilà. Mais comment? Comment?
3: Ah, tout simplement, en lui partageant un rêve que j'avais fait la veille. Alors, ça restera un peu. Voilà, mais voilà.
2: Ok, on a compris.
1: J'ai encore rêvé d'elle.
2: On était nus, on était là, on était dans une prairie, il y avait de l'air, c'était beau.
3: Les draps ne sont pas souvenus. Par contre,
2: ça prend des proportions, cette émission.
1: Oui, mais c'est le Dami d'Hollande, les gars.
2: Sûr.
1: Free speech in Dami d'Hollande.
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1: Et nous sommes au taquet avec Christine qui a 2, Alexandre qui a 4. Ah Christine.
2: Dis-moi alors, que l'amour ne s'arrête pas. Bah, hey, tu,
1: ça, ah ben bah, t'attends, c'est ta chanson parce que dis donc, j'ai fait un petit peu longtemps que t'es avec ton patoche.
2: Ah mais bien sûr, ça va faire 25 ans.
1: Et voilà, tu l'as rencontré, il était client dans l'hôtel où tu travaillais.
2: Facile.
1: T'avais 38 ans, il en avait 36. Tu discutes ouais. avec lui et... Alors, qu'est-ce qui s'est passé?
2: Il m'invite au restaurant.
1: Oh my God! Et alors?
2: Dans un gastronomique.
1: Oh papa, est-ce que tu te rappelles ce que vous avez mangé?
2: Ah non, absolument pas.
1: Oh, bah alors!
2: Je me rappelle du nom du restaurant.
1: Ah!
2: Lou Bergamoutier.
1: Ah, oui,
2: c'est provençal.
1: Ah oui, bon bah
2: voilà, c'est la bergamote, Lou Bergamoutier.
1: Eh bah d'accord.
2: Déjà, c'est ça. Voilà.
1: Et alors après le dîner, il y a eu bisous, il y a eu quoi? Allez.
2: Rien, pas tout de suite, non, on est rentré. Il était assez réservé. Bon, voilà. Je l'ai invité à venir boire quelque chose quand même dans mon entre guillemets pseudo studio qui faisait chambre en même temps, quoi. Voilà. Ouais. Oh, il m'a dit non et tout. Et puis là, moi, je disais, ah, mais tu peux pas le laisser partir. Donc, je l'ai regardé. Je me suis approchée de lui. Je lui ai dit, toi, t'as vraiment le visage de quelqu'un à qui je ferai tout le temps des bisous.
1: Oh my God!
2: Et je lui ai fait un bisou.
1: Oh là là.
2: J'ai osé, mais je lui ai dit, et 25 ans après, je lui fais toujours plein de bisous d'amour.
1: Alors, voilà. Ce qui, moi, qui me fait rire, c'est que ça fait donc 25 ans que vous êtes ensemble, 10 ans que vous êtes mariés. Il a attendu 15 ans avant de te demander en mariage. Okay. Et alors, la demande en mariage, elle s'est faite un soir d'été. Tout le monde est là. Et... Ça va qu'à ses activités. Toi, t'épluches des carottes. Lui, il passe l'aspirateur. Et alors, qu'est-ce qui s'est passé pendant que t'épluchais les carottes?
2: Ah, ben écoute, tout d'un coup, il a arrêté l'aspirateur. Il est venu vers moi. Il s'est mis à genoux. Et il m'a dit, est-ce que tu veux m'épouser? Et là, j'ai éclaté de rire.
1: Ah bah oui, parce que l'épluchage de carottes et l'aspirateur, c'est hyper...
2: Alors, il me dit, tu veux pas? Et ça fait tellement longtemps que je t'en parlais que tu voulais pas, ben moi j'y pensais plus.
1: Eh ben voilà.
2: Mais bien sûr que si que je veux, et le jour où on se mariera, mon chéri, ce n'est pas un oui que je dirai devant monsieur le maire, c'est 3 oui.
1: Oh.
2: Et effectivement, ce jour-là, le 16 avril 2016, j'ai dit oui, oui. Oui.
1: Eh ben voilà, comme ça, si on savait pas, hein. Voilà.
3: Et il est retourné passer l'aspirateur juste derrière.
1: Eh ben voilà, elle a dit oui, il est reparti faire l'aspirateur. Et toi, t'as fini tes carottes rapides.
2: Non, c'est pas vrai. On est allé prévenir quand même notre fille qui elle aussi a éclaté de rire.
1: Eh ben voilà.
2: Elle a 12 ans.
1: Alors, ma chérie, il faut que tu marques ces 5 points. Il faut que tu marques un peu de points. Je vais te mettre, c'est un générique de série télé. On va voir si tu reconnais.
2: Un générique de série.
3: Je me souviens de celui-là.
1: Là. Jean-Pierre et Samantha. Tu te rappelles de cette série, Ma sorcière bien-aimée?
2: Un peu quand même.
1: Avec Andorra, la belle-mère insupportable. Alors écoute bien. Dans la série Ma sorcière bien-aimée, quelle partie de son corps Samantha doit-elle remuer pour faire de la magie? Dans la série Ma sorcière bien-aimée, quelle partie de son corps Samantha doit-elle remuer pour faire de la magie? Top chrono, 10 secondes.
3: Voilà.
1: Qu'est-ce que t'as dit?
2: Son nez.
3: Bah, elle l'a dit sur le gong, ça va.
1: Allez, je te le prends, ça fait bien sûr que c'est son nez. 2 plus 5, ça fait 7.
3: Bon, Alexandre, c'est un peu Jean-Pierre, hein, c'est un peu Jean-Pierre dans Ma sorcière bien-aimée, parce que lui, on l'a rappelé, il faut que tout soit propre, que tout soit bien rangé.
1: Bah, Jean-Pierre, il en prend pas une, je te signale.
3: Il fout rien, Jean-Pierre.
1: Mais Jean-Pierre, c'est le mec des
3: Jean-Pierre
1: années 50.
3: Jean-Pierre pour rien.
1: Mais rien, il rentre, il fait qu'est-ce qu'on mange? C'est Samantha qui fait tout. Il dit Jean-Pierre.
3: J'ai convaincu que d'un coup de baguette de magie,
1: mais
3: ou un truc de machin.
1: Jean-Pierre ne fait rien du tout.
3: Jean-Pierre ne fout rien.
1: Rien.
3: Alexandre, tu n'aurais pas pu jouer dans Ma sorcière bien-aimée. Voilà. Je suis désolé, parce que toi, voilà, on est d'accord, on est dans l'ordonnerie. Dans l'ordonnage. Je sais pas comment ça se dit.

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1: Ici, nous sommes avec Loïc qui a un point, Claudine qui a deux points, et là, la possibilité de marquer deux points grâce au quiz musical. Et Loïc, tu vas inaugurer un jeu musical.
2: C'est vrai, c'est une nouveauté.
1: C'est la première fois qu'on le fait, donc tu vois, là...
2: Ça nous fait plaisir que ce soit Loïc.
1: Et ça nous fait plaisir que ça soit toi. Hein,
3: Bah, bien sûr.
1: Bon, je sais que tu avais un trèfle à quatre feuilles dans le temps, mais que tu l'as perdu. On va essayer de penser que tu l'as, hein, d'accord ?
3: Voilà.
1: Bon, alors, écoute bien.
2: Oui, là,
1: nous allons te passer un extrait d'une chanson, mais... elle ne passe pas à la bonne vitesse.
2: Eh oui.
1: Donc...
2: elle déraille.
1: Elle déraille, ou elle s'accélère, ou elle ralentit. En tout cas, elle n'est pas à la bonne vitesse. Donc, il y en aura deux. Mais la première, tu l'écoutes bien, et c'est à toi de la reconnaître. Écoute bien, premier extrait. Alors, est-ce que c'est Claude François ou pas? Alors, c'est lui, il a dit Claude François. Est-ce que c'est Claude François? Est-ce que ce n'est pas Claude François? Allez, on écoute. Oui, tu pars à l'air sans Parc sur le Nil, voile sur les filles. C'est un premier point pour toi, Loïc.
2: Oh, c'est facile.
3: Ouais.
1: C'est facile. Hey, tu arrêtes.
2: Parce qu'on écoute quand même un peu la version normale.
1: Oui,
2: ça c'est pas normal.
1: Bon, mais écoute, c'est vous qui préparez les quiz, débrouillez-vous un petit peu.
2: C'est pas moi qui les ai fabriqués.
1: Mais parce que je demande à quelqu'un de faire mes bingos. Non, alors. Bon. Alors écoute bien la deuxième chanson, c'est pareil, on est sur le disque des rails.
4: 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Il était bon comme un enfant.
3: Dalida.
5: Comme un enfant.
3: Il venait d'avoir 18 ans.
1: Alors, est-ce que c'est la belle Dalida? On écoute la version originale.
4: 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Bien sûr que c'est elle.
1: Eh bien, ça te fait deux points. Tu en avais un. Tu en as trois maintenant. Bravo.
2: Claudine qui a déjà deux points. Claudine, ah, ma Claudine.
3: C'était facile, lui. Hein.
2: Ah ouais, je suis d'accord avec toi, Claudine.
1: Ça sera sans doute
2: peut-être le cas pour toi aussi.
1: Claudine, on a pris ta réponse alors que le chrono s'était arrêté.
2: C'est moi aussi.
3: D'accord.
1: Oui.
2: Bah, Claudine.
3: Vous ne dites rien.
2: Avant de jouer, dis-moi un petit peu quand même la cuisine. Parce qu'on s'en est dit un petit mot. On a faim, tu sais, à cette heure-ci. Toi.
1: On a faim.
2: Bah oui, on a tous. Bah, t'as pas faim?
1: Pas encore.
2: Avec les 50 longueurs que tu viens de faire, là. Alors, si tu nous fais du bœuf bourguignon, tu nous fais quoi? Du veau maringot ou de la choucroute? Parle qu'elle est bonne chez toi.
3: Ah, la choucroute, elle est bonne chez moi, oui. Oui.
2: Eh ben, qu'est-ce qu'on fait à midi alors? Qu'est-ce que tu nous prépares quoi dans tes spécialités?
3: À midi, à 13h. Ben, rien du tout. Voilà, je vous attendais donc. Je prépare à manger.
2: Bon, donc il n'y a rien à manger. Super. Enfin, je sais que tu sais faire de bons éclairs, des gâteaux marbrés, les bœufs bourguignons, et que tu as même donné envie de cuisiner à ton filleul Benoît, qui est devenu par la suite, bravo, cuisinier de l'ambassade des États-Unis et d'Angleterre. Bravo, neveu.
1: Bravo.
2: Waouh.
3: Le filleul.
2: Alors, extraordinaire, le filleul. Hein. Tu peux être fier de toi.
3: Ouais.
2: Allez. Oui. Voici ton quiz, l'extrait d'une chanson, tu l'as compris, qui déraille, qui ne se joue pas à la bonne vitesse, tend bien l'oreille. Ça devrait être facile pour toi, tu vas être contente.
3: C'est Charlène pour la bohème. On a 20 ans. Charlène Zabour, la bohème.
2: Ah, moi je vais jusqu'au bout quand même, je félicite les techniciens qui ont fait ce petit travail. Ouais, je dis tu vas être contente parce que c'est un de tes chanteurs préférés, c'est Charles Aznavour.
3: Ah, oui.

0: être heureux.
1: Ah bah ça fait un point de plus, Claudine, on est à 3. Oui. Ah, on entend un de plus. Un de plus. Ouais, alors comme c'est la première fois qu'on fait ce jeu-là, je vous ai fait vraiment du fastoche. Mais si je le refais très bientôt, je vais compliquer. Ce sera plus compliqué.
2: Oui, bon,
1: non, mais
2: ça
1: je
2: va.
1: Vous le dis tout de suite. Hein. Allez, on écoute.
3: Allez, venez, Milo, vous asseoir à ma table.
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1: Et on envoie le chrono, 10 secondes. C'est drôle, ce truc-là. Alors, qui chante?
6: Edith Piaf, Milord.
1: Alors, pas du tout. Pas du tout, Milord. Franchement, c'est de la Fabian, Milord, tout le monde le sait.
2: Ouais, bien sûr.
1: Ah, Claudine, bien sûr, bien sûr, bravo.
4: Allez, venez, Milord.
1: Ah, ben, j'ai bien aimé, moi, ce jeu.
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1: Et ici, nous sommes avec Loïc qui est en tête avec 11 points et Claudine qui en a 9. Loïc qui joue, je vous le rappelle, avec Issy Touraine qui habite à Saint-Laurent en Gâtine. Un petit gâté, mon gâté. Alors, nous sommes avec Loïc et tiens, je vais te mettre cette chanteuse. Tu vas me dire si ça te rappelle des souvenirs.
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1: Avec ta chérie Armelle, vous avez rencontré Zaz lors d'un concert que vous aviez gagné avec Issy Touraine.
3: Voilà, tout à fait. Oui. On a eu cette chance-là de gagner le concert déjà. Et on a été invité avant le concert pour rencontrer Zaz. Et dès qu'elle nous a vus, elle nous a embrassés. Et on a pu parler ensemble. Et c'est une fille vraiment formidable.
1: Ah bah oui, du coup c'est sympa. Elle vous accueille bien, Zaz.
3: Ah bah oui.
4: Mais elle est de là-bas, elle, en plus.
3: Super sympa.
1: Bah oui.
4: Elle est de Tours, elle.
1: Je sais pas si elle est de Tours.
4: Je crois que si.
1: Zaz est de Tours.
3: Et elle est née à Tours.
1: Ah,
3: elle est née à Chambray-les-Tours.
1: Ah bah voilà.
3: À la clinique du parc. Je peux même vous dire où elle est née.
1: Ouais.
4: À 14h23. Tout le monde s'en souvient.
1: Alors.
3: Et elle est née un 1er mai.
1: Oh, le jour de la fête du travail.
4: Ça fait un peu psychopathe quand même ton truc, hein. T'as l'air d'être fan.
1: Non, c'est un fan. Les fans, ils savent tout.
4: Oui.
1: Alors, pour t'encourager à gagner le bingo, je vais te mettre une chanson que tu adores de Florent Pagny.

0: là là. Lauren Penny, on adore. Moi, j'adore Florent. Alors, le bingo, il est très simple, mon chat. À mon top chrono, tu vas avoir 10 secondes pour me dire toutes les choses qu'on trouve dans une pharmacie, mais pas les médicaments. Tu me dis pas Doliprane, aspirine ou je sais pas quoi.
1: Pas de marque.
0: Tout, non, pas de marque de médicaments. Je veux toutes les autres choses qu'on peut acheter dans une pharmacie. Tout ce qui se trouve dans une pharmacie, à part des médicaments. Voilà, on y va, top chrono, c'est parti.
2: Alors, dentifrice, savon, produit d'entretien, produit de beauté. Biberon, coton, pansement, brosse à dents.
0: Bon, c'est pas mal, ça fait 7, c'est très bien. Il y avait aussi des petits ciseaux, il y avait des crèmes solaires, des crèmes hydratantes, des couches, des serviettes hygiéniques, une couverture de survie, un thermomètre. Mais tu m'as donné 7 choses et c'est très bien, bravo.
1: Claudine, merci d'avoir été avec nous, c'est pas fini, on va voir ce que tu vas faire pour ton bingo. Je rappelle que tu es avec nous à Frouard, en Meurthe-et-Moselle, avec Ici Sud Lorraine. Tu t'es montré plutôt calme pendant cette émission et pourtant... Il paraît que tu te mets vite en colère, Claudine, hein. On l'a pas remarqué là. Donc ça va, il est tendu.
3: Je reste calme. Ouais. Je me concentre.
1: Oui, j'ai bien l'impression. Alors, tu es calme, surtout quand tu vas voir Charles Aznavour en concert. C'est la chanson pour t'encourager. T'étais au premier rang de son concert et t'étais subjuguée par lui.
3: Ouais, c'était quelqu'un,
1: ben,
3: et j'avais l'impression qu'il chantait que pour moi déjà.
1: Oh, c'est beau,
3: et puis il arrive à un moment donné, il chante une chanson, puis il a une pochette, une petite pochette, et puis il me tendait sa pochette, mais qu'est-ce qu'il fait. Et il y avait plein de gens qui étaient en bas qui attendaient la pochette.
1: Ouais.
3: Et comme je n'ai pas bougé de mon siège, je ne savais pas ce que c'était, mais ma sœur qui était derrière. Vous croyez qu'elle m'aurait poussé parce qu'elle l'avait déjà vu.
1: Ah, je sens que tu t'énerves là. T'étais un bol de sangria du truc, quoi.
0: Non, t'étais à ça du bol de sangria.
1: Bah oui,
0: si tu veux faire la vanne, fais-la bien.
1: Ouais, excusez-moi, c'est toujours Jean-Michel à peu près, vous savez. Ben voilà, mais oui, ben ça m'énerve tout ça. Ça m'énerve.
0: Allez.
1: Ah non, on n'a pas eu la pochette, ça nous énerve. Allez, voici ton. Mais oui, ça nous énerve. Mais oui. Je pense que je t'ai mis dans de bonnes conditions un peu vénère, là. Score à battre, 7. C'est le bingo, il vaut 10 points. Hein. Donc si tu fais 8, t'encaisses 10 points, tu reviens vendredi, très clairement. Alors que t'as pas été en tête pendant l'émission. On te demande un maximum de choses. Encore une fois, aucune marque, s'il te plaît. Pas de marque, juste en fait des objets, hein, tu l'auras compris. Maximum de choses que l'on trouve dans un bureau de tabac. Qu'est-ce qu'on trouve dans un bureau de tabac sans marque? Merci. 10 secondes, top chrono.
3: Des cigarettes, des jeux, des grilles de jeux, des livres, des jouets, des...
1: Ouais.
0: Bon, de toute façon, ça fait 3. Hein. Même
1: ça
0: si
1: suffira
0: on acceptait...
1: pas, mais on pense plus à des allumettes, des briquets, des feuilles à rouler, même des timbres fiscaux, des vaporettes aujourd'hui, des bonbons ou encore des chewing-gums. Ah ouais.
0: Bien. Eh bien, c'est
1: pas.
0: Bravo quand même, Claudine, tu as très bien joué.
1: Oui, bravo, Claudine.
0: Mais c'est notre petit Loïc qui se qualifie pour la finale de
1: bravo.
0: Vendredi. Donc Loïc, si tu veux partir à Marseille, hein, ça sera vendredi, mon chat.
2: Ok, il y a pas de souci, ma petite Valou.
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1: Et nous sommes au taquet avec Mireille qui a un point, qui joue avec ici Vaucluse. Elle a un chéri qui s'appelle Alain et elle l'a rencontré parce que elle était avec des copines célibataires. Bon, elle regardait un site de rencontre.
2: Ah ouais.
1: Et t'es tombée sur la photo d'Alain et qu'est-ce que t'as dit ?
3: Mais je le connais.
1: Et tu le connais ? Et alors qu'est-ce que t'as fait ?
3: Et bien alors on est entré en contact et effectivement je l'avais rencontré dans un magasin.
1: Ah, mais en plus il bossait dans la même entreprise qu'une amie à toi.
3: Oui.
1: Alors comme tu es Sherlock Holmes. Eh oui, Mireille elle a fait Sherlock Holmes. Elle a appelé sa copine, elle lui dit du dos. Le petit Alain là, qui est pas mal celui-ci. Et puis t'as fait petite enquête ma petite Sherlock Holmes, qu'est-ce qu'elle t'a dit ta copine?
3: Elle m'a dit qu'on était différents.
1: Ah, c'est-à-dire? Parce qu'il paraît qu'Alain, il est méticuleux, tout ça, que toi, t'es un peu plus...
2: Bordélique, hein, voilà.
3: Oui, oui, moi, je suis un peu l'inverse.
1: T'es un peu fantaisiste, quoi.
3: Alors, voilà.
1: Et bon, ça n'a pas empêché, vous savez quoi?

0: Combien de temps que vous êtes ensemble maintenant ?
1: 7 ans.
0: Oh mon Dieu, mais vous êtes mariés ou vous êtes juste ensemble ?
1: Non, on est amis, on n'est pas mariés, non.
0: Alors, tu t'occupes un peu, tu fais un peu de gym douce et un peu de marche. Tu as toujours fait un peu de sport en fait, hein, pour t'entretenir.
1: Oui, exactement.
0: Mais ça c'est bien, parce que ça même moi je ne le fais pas. Bien, alors tu as déjà un point, on va essayer d'en marquer un deuxième. Tiens, je te mets un petit extrait. Ange, t'es prêt ? Allez, un petit extrait de Pascal Obispo.
2: Si j'existe, j'existe, c'est d'être fan.
0: Alors, Pascal Obispo.
3: Qu'on embrasse.
0: Qu'on embrasse, bien sûr, je l'adore. Pascal Obispo, il paraît que c'est l'anagramme de Pablo Picasso. Est-ce que c'est vrai ou faux que Pascal Obispo, oui, c'est l'anagramme de Pablo Picasso ? Vrai ou faux ?
1: Oui.
0: Vrai ? Mireille, elle est au taquet. Elle attend pas la fin du chrono. Oui, c'est vrai. C'est exactement ça. Voilà.
3: C'est fort, ça.
0: Et oui, bien sûr. Bah, bravo. Bravo. 2 points pour Mireille.
3: Nathalie. Ah, Nathalie. Oh. Merci d'être avec nous, Nathalie. On aime ton prénom, Nathalie.
4: Nathalie.
3: Je vais vous le faire jusqu'à 13h.
0: Tu vas nous foutre du béco jusqu'à la fin de l'émission.
3: Ah oui.
0: Ok, non, d'accord.
3: C'était quoi le jour
1: ça me dérange pas.
0: Ouais, ah bah, bon, c'est bien.
3: Si ça te dérange.
0: J'ai envie de te dire, c'est bien d'avoir une chanson à son nom, hein.
3: Ben oui.
1: Ouais. Tout à fait.
0: Oui.
3: Nathalie, alors, on bricole un peu. Oui, on bricole un peu. On sait faire des trous dans le mur et un peu de peinture.
1: C'est ça.
0: Ah, on bricole. Alors,
3: attendez, on nous envoie MacGyver.
1: J'ai été une fervente admiratrice de l'émission de Valérie et donc du coup, je me suis lancée.
0: Merci, ma chérie.
3: Ouais, non, parce que là, je dis, on fait un trou dans le mur. Mais on m'envoie MacGyver, ça veut dire qu'on est quand même sur un level. On est au-dessus, on est cranté.
0: Un level.
3: On est cranté quand même quand on sait faire du MacGyver. On fabrique un frigo avec une allumette. Tu sais qu'elle, tu es capable.
1: Alors, pas à ce point, mais c'est vrai qu'on trouve des petites astuces pour faire tenir une étagère un peu bancale ou.
3: Ouais, bien sûr.
1: Voilà.
3: Oui, tu rafistoles.
1: Ça ne me demande pas d'essayer. Enfin, voilà, on quelque chose, on trouve toujours une astuce.
3: Mais vous savez, Valérie, je profite de cette occasion que Nathalie évoque une émission, là. Excusez-moi, vous ne seriez pas dans le feu des projecteurs à la rentrée,
0: mais
3: vous ?
0: Mais si, bien sûr que oui.
3: Vous êtes de retour sur
0: encore,
3: M6 ?
0: Mais oui, je vais encore faire un appel à candidature pour les maisons, vous allez voir.
3: Madame est sur M6 à la rentrée.
0: Elle va bricoler. Elle
1: est suffisamment clignarde.
0: Mon chat, je t'appellerai pour les conseils.
3: Bon, Nathalie, voilà. Nathalie qui aime beaucoup la réutilisation d'objets. D'ailleurs, tu fais beaucoup de vide-grenier, c'est un point commun avec Valérie, ça aussi, les brocantes, tout ça.
1: J'adore aller chiner.
3: Et puis tu aimes le potager aussi, c'est bon, ça c'est encore autre chose. Les pots, les gouttes, tout ça, quoi. Fais plein de trucs, hein.
0: Bah oui, nos auditeurs sont fantastiques, ils ont des vies incroyables.
3: Exactement. Alors. Voici ta question, Nathalie, elle vaut un point, on y va. Et on va parler de girafe. Il existe 40 sortes de girafes. Moi, je l'affirme. Est-ce que c'est vrai ? Est-ce que c'est faux ? Top chrono, 5 secondes. Il existerait 40 sortes de girafes, Nathalie.
1: 40 sortes ?
3: Vite.
1: Non.
3: C'est trop tard. Hein. C'est un peu tard quand même. Qu'est-ce que... Hein ? Ah là, Valérie fait des gros yeux.
0: Bon, vas-y. Allez, je te donne le point parce que je t'aime bien. Mais
3: moi, ça m'arrange.
0: Maître Coupez, elle va me donner une fessée, tu vois.
3: Non, mais moi, je veux un candidat qui gagne. Donc, bravo, c'est une réponse. Magnifique. Oui, c'était faux. Oh, qu'est-ce que tu étais rapide dans ta réponse en plus. 4 espèces distinctes de girafes ont été identifiées seulement au lieu de 40. Il y a la girafe du Nord, la girafe réticulée, la girafe Maasai et la girafe du Sud.

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0: Stéphanie Hackett, Amour charnel. Un coup de cœur ici au Serre.
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2: Salut à toutes, salut à tous et bienvenue dans Décibel. C'est toujours une joie de vous retrouver le dimanche soir parce que je sais que vous assurez. Vous avez très bon goût en musique. La preuve, vous écoutez ici et vous avez envie de partager les chansons que vous aimez. Alors ça, c'est notre petit rendez-vous du dimanche soir, les auditrices et les auditeurs d'ici qui viennent à l'antenne, par téléphone évidemment, on ne fait pas tous venir dans notre gros studio parisien. Au téléphone, ça va très bien et vous choisissez les chansons et vous nous racontez pourquoi on écoute celle-ci ou celle-là. Ça dure une heure, c'est un délice et vous êtes toutes et tous invités. N'hésitez pas à vous inscrire. Ah oui, là en plus on est le 7 juin, c'est bientôt la fin de l'année et le dernier conseil de classe. Alors, si vous avez envie de participer à cette émission Décibel spéciale du dimanche, il suffit d'envoyer un email. Notre adresse, c'est décibel avec un S at radiofrance.com. Décibel au pluriel at radiofrance.com. Dans le mail, vous mettez la chanson que vous avez envie de partager et puis votre numéro de téléphone pour qu'on puisse vous rappeler. C'est ce qu'on va faire tout de suite avec Roland. Roland dans le sud de la France. Comment ça va, Roland?
3: Ça va plutôt bien, Émilie.
2: T'as vu?
3: Vu la température que l'on a eue, j'ai eu la chance de me faire une petite virée à la Canot-Océan.
2: Oh, très bon ça. Ah oui, bah, les sudistes qui sont dans les terres, quand il fait très chaud, effectivement, aller au bord de l'océan,
3: oui,
2: ça fait du bien.
3: Ça bon. Fait toujours du bien.
2: Mais alors, il faut faire attention aux baïnes. T'as entendu parler de ce truc-là?
3: Très, très dangereux, les baïnes. Mais je suis toujours catastrophée lorsque je vois qu'il y a des personnes qui ne font pas attention à ça.
2: C'est trop triste.
3: Bon, nous, dans le sud-ouest, on connaît bien, mais les gens sont imprudents. Les baïnes, surtout, qui ne se voient pas.
2: C'est ça.
3: Lorsque l'océan est à marée haute, et les baïnes, surtout une chose, ne résistez pas.
2: C'est ça, on va expliquer quand même. Hein, c'est une vague en fait qui vient vous chercher vraiment au bord de la plage, à l'endroit qui a l'air le plus calme en plus. Il y a des vagues tout autour et puis il y a un endroit calme. Faites gaffe, c'est là où il y a la baïne.
3: C'est dangereux.
2: Voilà. Et en fait, elles vous emportent.
3: Les nageurs sont toujours catastrophées. Ouais.
2: Elles vous emportent vers le large. Et c'est pour ça que Roland vous dit qu'il ne faut pas résister quand vous êtes pris dans une baïne parce que c'est un courant qui est très puissant mais qui va vous ramener après. Donc il faut se laisser faire. Si vous luttez contre, c'est là qu'on s'épuise et que malheureusement on se noie.
3: Exactement.
2: Mais c'est toujours écrit.
3: Et on ne répétera jamais. Oui, c'est ça. Et on ne répétera jamais assez aux personnes. Et puis surtout, si vous avez la chance d'avoir des surfeurs à côté qui sont agréés, ils peuvent aider également les maîtres nageurs à amener les.
2: C'est vrai.
3: Mais bon, mais là, on s'égare un petit peu quand même.
2: Oui,
3: j'étais là
2: tu
3: pour
2: as
3: présenter
2: raison.
3: Un super tube
2: mais
3: que
2: oui,
3: tu adores toi également.
2: Écoute, on aime nos auditrices et nos auditeurs, donc si on peut faire un petit point prévention de temps
3: c'est
2: en temps, ça
3: même
2: ne fait pas de mal.
3: On est sur ici.
2: Voilà, mais tu as raison, mon cher Roland. Revenons à nos moutons, ou plus exactement à nos rockers, à nos punk rockers,
3: c'est
2: puisque tu as décidé de passer une de mes chansons préférées de tous les temps. Je suis ravie. The Clash et Rock the Casbah.
3: Je suis super content.
2: Mais oui.
3: Mais cette chanson, elle a presque 44 ans, puisqu'elle est sortie le 11 juin 1982.
2: Ouais.
3: Et c'est une chanson engagée, comme toutes les chansons punk, qui mélange le ska, qui mélange le reggae, qui mélange le funk. Et c'est vraiment quelque chose d'extraordinaire où il montre, en fait, des l'intolérance vis-à-vis de la musique. Et c'est une chanson engagée. Et également, le clip où on voit deux peuples qui se font en permanence de la guerre au Moyen-Orient, ensemble, en train de rigoler. C'est vraiment une chanson d'amour et de partage que j'ai un grand plaisir à partager ce soir avec tes auditrices et auditeurs.
2: Alors on y va, ça s'écoute très fort et ça se danse. Rock the Casbah des Clash, et c'est une des rares chansons, on peut le dire, mon cher Roland, où les guitares et les pianos sont aussi flamboyants.
3: Ah, magnifique, vraiment, c'est un chef-d'œuvre.
2: Eh ben merci pour ça, Roland. On l'écoute et on t'embrasse.
3: Merci beaucoup, Émilie. À bientôt.
2: Salut, à bientôt.

0: bas, les Clash sur l'album Combat Rock en 1982. Merci à Roland pour ce choix délicieux. On se régale dès le début de l'émission. Et si vous voulez une double dose de régalade autour de cette chanson, n'hésitez pas à écouter la version de Rachid Taha qui met des paroles plutôt couplets en arabe, mais aussi avec des petits mots de français. Et puis bah sa touche de Rachid Taha qu'on adorait. C'est une très très belle version et est disponible sur tous les sites de streaming.
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0: Et Gwen est avec nous. Salut Gwen.
2: Salut Émilie.
0: Comment vas-tu?
2: Eh bien écoute, ça va.
0: Ça
2: c'est
0: va
2: un petit week-end calme par rapport au week-end dernier, donc ça va, je me repose.
0: Bon, mais c'est très bien, c'est très bien. C'est souvent les meilleurs week-ends, ceux où on recharge un petit peu les batteries et où la canicule s'est fait la malle. Et ça, ouais. Ça fait plaisir. Gwen, tu retournes à tes fondamentaux, toi qui, lors de tes derniers passages dans le Décibel du dimanche, nous avais passé des gros tubes. Là, tu retrouves ta casquette de chercheur d'or et de nouveaux talents. Tu nous as dégoté un gars, là, incroyable, qui s'appelle Montemarco.
2: Ouais, ça fait maintenant, je crois, à peu près 2 ans que je le suis.
0: Ah d'accord, là, j'adore Gwen. C'est genre, ouais, j'ai appris il y a 5 minutes que le mec existait. Gwen te glisse l'air de rien, qu'en fait, ça fait 2 ans et que t'es un peu à la bourre. Je t'adore Gwen, vas-y, raconte.
2: Non, mais c'est ça que j'aime aussi, tu vois, c'est de voir l'évolution des artistes. Ben, j'adore, quoi.
0: Oui,
2: c'est,
0: bien sûr.
2: Tu te dis, bon, bah ouais, ok, c'est cool pour eux. Et puis du coup, bah, y a plein d'oreilles qui vont aller découvrir. Donc, c'est tout ce que j'aime, c'est le partage. Donc, voilà.
0: Alors, ce soir, il y a plein d'oreilles. Ouais. Alors, Montemarco, c'est en un seul mot. Hein. Montemarco. C'est qui?
2: Alors, c'est un artiste qui est originaire de Marseille, qui vient d'une famille de mélomanes, donc ça chantait beaucoup à la maison. Ouais. Il a fait du piano, il a commencé le piano, je crois, à son adolescence, il devait avoir 14 ans. Et il faisait de la musique, mais en parallèle de son métier, ce qui était comme, moi j'ai été prof de maths. Donc tu vois, il cumule les bons points vis-à-vis de moi, prof de maths et musique, bon bah voilà, déjà, il partait bien. Puis en plus, c'est un artiste queer. Allez, troisième case, donc bah, comment
0: allez.
2: Te dire.
0: Il voilà. était fait pour toi, ce gars.
2: Bah totalement. Et puis, bah quand j'ai entendu son premier titre, j'étais touché par ses textes. Il a une plume qui est assez assez fine, une voix un peu singulière. Et puis, il a une présence à la fois pudique, mais en même temps, il est très charismatique, marquante. Et sa pop, elle est, je trouve, à la fois douce et puissante. Donc j'ai dit, bah tiens, ça, c'est une petite découverte que j'aimerais bien programmer chez Émilie.
0: Eh ben, bienvenue l'ami, et merci d'avoir pensé à nous. Montemarco, la chanson que tu as choisie s'appelle Poupée.
2: Ouais.
0: C'est bien ça.
2: Ça parle de l'effacement de soi quand on est dans une relation un petit peu

0: toxique et qu'on s'oublie et que bah, après il faut se reconstruire émotionnellement et se remettre de tout ça quoi.
1: Eh ben ça va parler à tout le monde, c'est l'avantage. Ça nous est tous arrivé, non hein, les amis, de tomber sur voilà une planche un peu pourrie et ça fait des belles chansons et c'est ça qui est important et ça donne de l'espoir après. Gwen, je rappelle ton compte Instagram indispensable qui s'appelle Inclusic, voilà, avec des cas dans lequel tu partages tout un tas de nouveautés dont j'imagine Monte Marco.
0: Bon, oui, parce qu'il a sorti son EP là, qui s'appelle 1, 2, 3 fin avril.
1: Donc, voilà.
0: Il est parti des sélections.
1: Alors nous on écoute Poupée et puis si ça vous plaît, n'hésitez pas à donner de la force et à Gwen et à Monte Marco, parce que les jeunes artistes c'est important pour eux qu'on les suive sur les réseaux sociaux et qu'on mette des petits cœurs sous leurs publications. Ça n'a l'air de rien comme ça, mais croyez-moi, ça change beaucoup de choses pour eux.
0: Et allez les voir en concert.
1: Aussi évidemment. Merci Gwen, je t'embrasse.
0: Des gros bisous.
1: À bientôt. Voici Poupée, Monte Marco.
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0: tout nouveau, ça vient de sortir. La chanson s'appelle Poupée et l'artiste, c'est Montemarco.
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0: Allez, je vous emmène faire un petit tour en 2021. Et non, c'était pas avant-hier, puisque c'était il y a 5 ans. Oh mon Dieu, les jours passent comme les voitures sur l'autoroute de la vie. Ah oui, ça file. Alors, il y a 5 ans, qu'est-ce qui s'est passé au niveau musique? Bon, déjà, on a perdu Philippe Châtel, le papa d'Émilie Jolie. On a perdu Patrick Juvet, monsieur Où sont les femmes. Et on a perdu Tonton David.

2021, l'Eurovision avait son petit scandale car tout le monde pensait que le groupe Maneskin, les rockers italiens qui avaient gagné, avaient pris de la cocaïne en direct à la télévision devant 200 millions de téléspectateurs. On ne sait pas. Est-ce qu'on s'en fout ? Oui, peut-être, parce qu'en 2021, on était surtout très très content d'être pour la troisième ou quatrième fois déconfiné. 2021, c'est l'année de l'après-Covid et c'est l'année des chansons qui, justement, nous redonnent un petit peu d'élan et le sourire. C'est l'année du deuxième album d'Angèle. Et l'année de la chanson du déconfinement, Respire encore, Clara Luciani.

respirer encore, réapprendre à boire ensemble dans les bars, à faire la fête. Le clip de Clara aussi donnait un petit peu des frissons à l'époque. Voilà, tout ça c'était en 2021. Et puis Feu Chatterton nous proposait un truc assez fou, un monde nouveau. On en rêvait tous. C'est ce qu'il chante, Feu Chatterton, monde nouveau pour se reconnecter à 2021. C'est la chanson idéale.

0: J'ai oublié quelqu'un qu'on a perdu en 2021, mais qu'on aimait très fort quand même. C'est Charlie Watts, le batteur des Stones. Bah ouais, c'était il y a 5 ans aussi qu'il nous a quitté, ce bon vieux Charlie. Allez, à tout de suite dans Décibel. Laurent va arriver pour vous faire écouter une chanson que vous adorez. Oui, je le sais d'avance. À tout de suite.
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0: J'espère que tout le monde passe un bon dimanche soir. Nous, on s'occupe de vos petites oreilles dans Décibel avec les choix musicaux toujours avisés et tellement réjouissants des auditrices et des auditeurs. Et c'est Laurent qui débarque. Bonsoir Laurent.
3: Bonsoir Émilie.
0: Comment ça va ?
3: Super bien.
0: Ah bah oui, avec des...
3: Ça va bien.
0: Et puis avec des bagnoles et des filles, tout va toujours bien. Cars and Girls, c'est le nom de la chanson que tu partages avec nous ce soir. C'est un hymne des années 80, ça.
3: Ouais, ouais, c'est les années 80. C'est sorti en 88, mais ça avait été écrit en 85.
0: Ah, intéressant. Oui, donc c'est vraiment en plein cœur des 80s, en fait.
3: Ouais, c'est la chanson de mes 18, enfin, c'était la chanson de mes 20 ans. Ouais.
0: Oh, mais trop bien. Et alors, le nom du groupe, quand même, il faut le dire, c'est Prefab Sprout, qui veut donc dire shoot Bruxelles préfabriqué.
3: Préfabriqué.
0: C'est très étrange. Ça m'a toujours... mais bon, chacun s'appelle comme il veut, mais quand même, shoot Bruxelles préfabriqué, fallait le trouver, ce nom.
3: Oui, oui, bah, je pense que Paddy McEdwin a fait exprès de... C'est le leader du groupe, hein.
0: Ouais.
3: A fait exprès de trouver un nom qui voulait rien dire.
0: Ah, oh, ces Anglais.
3: Parce que je pense qu'il avait un caractère... un petit peu trempé, qui se sent dans ses chansons, et je pense que c'est allé jusqu'au nom du groupe.
0: Mais alors, ce qui est très intéressant, c'est qu'en réécoutant la chanson, tu vois, puisque quand tu l'as proposée, évidemment, je l'ai réécoutée, et je me suis dit, ça a très, très bien vieilli par rapport à d'autres choses très marquées années 80. Tu trouves aussi ?
3: Et ouais, c'est ce que je pensais la semaine passée, en écoutant Rien de Folie au fur et à mesure.
0: Oui.
3: Des chansons qui vieillissent bien, parce que, au niveau des enregistrements, de la production sonore, c'est des trucs qui sont presque un peu ouatés, qui ne sont pas marqués trop années 80 ouais. ou 90. Et ça résiste bien autant.
0: Et donc, toi, quand tu dis que c'est la chanson de ta jeunesse, genre tu l'écoutais toute la journée, tu la chantais ?
3: Toute la journée, mais bon, à l'époque, Prefab Sprout, c'était un petit peu le chouchou des Unrock,
0: oui.
3: première version.
0: Oui, c'est vrai.
3: C'était un peu le chouchou de tous les magazines de rock, NME, le Melody Maker aussi, côté anglais. Je pense qu'ils avaient plus de fans chez les critiques de rock
0: que dans le public. C'est drôle. Et est-ce que tu crois aussi que ce côté très... Parce que c'est très riche, la musique de Prefab Sprout. Est-ce que c'est aussi une espèce de réaction à des sons qui avaient été un peu fauchés, un peu maigrichons parfois avec les groupes de punk?
3: Ah, je ne sais même pas si c'est une réaction ou si non. c'est son naturel... naturel et profond. Hein.
0: Oui, oui, remarque. Oui.
3: Parce que j'écoutais aussi When Love Breaks Down, enfin, qui était son du gros tube du groupe.
0: Ouais.
3: Et là aussi, c'est un peu dès le départ. Je pense que c'est une question de caractère et puis de ne pas faire comme les autres et de faire. Et surtout, ben, par rapport aux paroles,
0: ouais.
3: globalement du groupe, enfin de Paddy McAleen, hein, je pense que des trucs plus secs et autres ne fonctionnaient pas et qu'il fallait. Faire des choses un petit peu plus travaillées
0: oui.
3: pour s'exprimer. Et là encore, bon, cette chanson-là, Cars and Girls, est encore une petite exception parce que c'est beaucoup plus pop et léger que ce qu'il fait habituellement. Et c'est marrant parce que c'est une chanson en réaction à Springsteen. C'est pour ça que c'était écrit en 85, je pense, juste quand Springsteen était en train de finir sa grosse tournée après Born in the USA. Et je pense qu'il en avait un petit peu marre de Springsteen et de ses chansons.
0: C'est vrai que c'est Springsteen, ça parle que de bagnole et de gonzesse et un peu du paysage. Mais ah, c'est drôle, voilà. Je ne savais pas que c'était pour ça.
3: Et il avait envie de... Bah, écoute, le début de la chanson. Bruce Lee Dreams to Life the Highway.
0: Ah, mais oui.
3: Springsteen, tu t'es de part. Il le nomme.
0: C'est génial. Et on sait si Springsteen, il a réagi? On sait si Springsteen, il a dit quelque chose là-dessus? Je suis sûr que non. Springsteen, il a dû faire.
3: Non, je crois pas. Ouais. Bon, je pense qu'il est toujours discret sur ce genre de truc. Et voilà, donc, Telly McKenna, c'était son façon de dire, bah, ces histoires de bagnoles et de gonzesses, nous, ça nous touche pas spécialement. Et il y a sûrement des choses qui sont plus importantes, qui nous touchent plus. Que ces trucs-là, quoi.
0: Ok.
3: Et toute la chanson est ça. Enfin, il faut y croire, écouter les paroles en entier. Ben, ça va être l'occasion, hein, pour ceux qui.
0: Exactement.
3: Ils peuvent entendre un peu l'anglais. Pour voir vraiment, ils parlent de ça en disant, ben, c'est pas notre truc à nous et c'est un rêve de Springsteen, mais c'est pas la vraie vie, quoi.
0: Allez.
3: Et en gros, c'est une métaphore, on ne parle pas. Alors que toi, ben, je vois que pour parler tout à l'heure, tu parlais déjà d'une métaphore sur l'autoroute.
0: Oui, c'est vrai, l'autoroute de la vie. Là, c'est l'autoroute de l'émission et on prend la sortie Prefab Sprout grâce à toi, mon cher Laurent, qui est au volant. Hein, je file la métaphore. Merci beaucoup, pilote.
3: Merci beaucoup.
0: À la prochaine. Voici Prefab Sprout. Donc, Cars and Girls. C'est bien, mais c'est pas la vraie vie, quoi.

0: Froud et Cars and Girls. Un bonheur de réécouter cette chanson. Merci à Laurent.
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0: Mylène Farmer est de retour. Son dernier album date d'il y a 4 ans. La chanson C'est à qui le tour? On va l'écouter maintenant. Mais alors, j'ai mené mon enquête sur DJ Lewis, cet artiste électro qui a fait la prod avec elle. En fait, c'est le fils de Hervé Lewis. Il n'y a que les vieux comme moi qui connaissent Hervé Lewis. C'était le coach de Johnny, le mec qui faisait faire des joggings à Johnny Hallyday et tout. Et donc, j'ai appris qu'il est aussi le préparateur physique de Mylène Farmer depuis le début des années 90. Donc voilà, c'est la relève. DJ Lewis qui apporte sa patte à cette chanson de Mylène Farmer. C'est à qui le tour, c'est nouveau et c'est déjà dans Décibels.

0: C'est à qui le tour ? Mylène Farmer, l'album arrivera et la tournée aussi. Je sais que ça fait plaisir aux fans. On vous tient informés hein, dès qu'on a des petites indiscrétions qui tombent.
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0: Jean-Maurice est avec nous, un habitué du dimanche soir. Salut Jean-Maurice.
2: Oui, salut.
0: Comment vas-tu ?
2: Eh ben ça va, merci, oui. Ça va d'autant plus que c'est un de mes artistes internationaux favoris que je présente.
0: Ah, alors Mika, alors moi aussi j'ai une passion pour ce garçon, je l'avais découvert avec Grace Kelly, j'imagine toi aussi.
2: Oui, j'avais adoré Grace Kelly.
0: Et alors, il est formidable, hein, parce que bah, déjà, il chante quand même comme un petit oiseau, ce qui est une bonne qualité quand on est chanteur.
2: Oui.
0: Mais en plus, moi, j'aime bien tout l'univers visuel. Il fait très attention à ça, autour de sa musique. Moi, ça me touche beaucoup.
2: Oui. Enfin, il y a eu un petit bémol par rapport à ce qu'il a sorti dernièrement. Là.
0: Ouais.
2: Je ne l'accroche pas encore vraiment.
0: Ah, le tout nouveau titre, là le duo avec Stilto.
2: Oui, c'est ça. Il y a Stiletto, ça, j'ai remarqué. Bon, ça sent un peu de l'ordinaire. Mais par contre, j'adore l'ancien album.
0: Okay.
2: Alors, je ne l'ai pas.
0: L'album où il y a la chanson que tu as choisie ce soir ?
2: Oui, ce soir.
0: Alors,
2: il y avait aussi C'est la vie, c'est la vie. Et voilà.
0: Ok, alors l'album, il s'appelait Que ta tête fleurisse toujours. Et c'était pour la première fois pour Mika, un album tout en français. Parce que, comme tu l'as dit, Jean-Maurice, c'est un artiste international. Mika, il est un peu libanais, un peu anglais. Il parle très bien français. Puis il vit un peu en Italie. Enfin bon, voilà, c'est un enfant du monde, comme on dit. Et il avait toujours fait des albums en anglais. Il avait sorti déjà des chansons en français, mais de manière isolée. Là, tout l'album était en français. C'est peut-être ça qui t'a touché aussi, Jean-Maux, c'est qu'il chante dans notre langue.
2: Beaucoup, parce que c'est vrai que les chanteurs multilingues, il y a aussi beaucoup de succès en Italie, au passage.
0: Oui, c'est vrai.
2: La Sanremo, enfin bon, son titre d'ailleurs, Sanremo était très très bien aussi.
0: Oui.
2: Mais celui-là, donc c'est un hommage à Jane Birkin. Et c'est tout à fait les mots qui correspondent aux attitudes de Jane

0: Franchement, celui-là est très très bien.
1: Une chanson qui s'appelle Jane Birkin, hommage évident donc. C'est Mika et c'est choisi par toi. Merci Jean-Mo.
0: De rien, à bientôt.
1: À bientôt.
0: Au revoir.
1: Salut.
0: Au revoir.

0: Jane Birkin sur l'avant-dernier album de Mika, un album tout en français qui s'intitule Que ta tête fleurisse toujours, un album qui était en hommage à sa maman. Et Mika, je le sais grâce à notre auditeur programmateur régulier Stéphane qui bosse au musée Grévin, Mika, il a sa statue au musée Grévin et il est plutôt réussi. Alors vous pouvez aller le voir.
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0: David, maintenant avec nous. Eh oui, ce soir, on a beaucoup de gars ce soir, dites donc. Non, il y aura une fille tout à l'heure à la fin de l'émission, c'est promis. Ouais. Comment ça va, David?
2: Salut, Émilie. Oui, non, mais il y a beaucoup de gars, mais j'ai eu problème à une fille quand même.
0: C'est vrai.
2: Attends.
0: Et une fille qui compte double, hein, parce qu'alors, c'est la boss lady.
2: Exactement.
0: T'as choisi d'écouter ce soir Théodora, qui est, alors pour certains, une nouvelle idole, pour d'autres, un phénomène un peu inexpliqué. Théodora qui a raflé 4 victoires de la musique. Toi, à quel moment est-ce que tu t'es mis à accrocher à la musique de Théodora?
2: Alors attends, parce que moi je te fais mon kéké en disant la boss lady, mais il y a un an, je ne savais pas qui c'était.
0: Ah, et voilà.
2: Et en fait, j'ai rencontré par hasard dans les couloirs de la maison de la radio.
0: Oh, excellent.
2: Il y avait du monde autour d'elle, j'ai dit c'est qui? On m'a dit c'est Théodora. J'ai dit c'est qui Théodora? On m'a dit c'est une chanteuse. Et donc du coup, bon, je me suis pris un coup de pelle.
0: T'avais l'air vieux, hein.
2: J'avais l'air vieux.
0: T'as googlé Théodora, quoi.
2: J'ai googlé Théodora. Et puis je suis tombé sur le titre qu'on va écouter ce soir, là. Mais en fait, j'aime tout d'elle. Enfin, déjà, elle écrit, et c'est ça qui est important.
0: Oui.
2: Et donc là, on va écouter.

0: mais il y a une rythmique, parce que j'ai essayé de chanter le texte, ouais. il y a une rythmique, il y a un phrasé qui est particulier, et moi j'y arrive pas, mais c'est vachement bien, en tout cas je trouve le titre très bien, c'est pour ça que je passe ce soir, et donc c'est comme ça que je pose, voilà.
1: Bon, alors la liaison est pas bonne, David, mais on a compris que la chanson c'est Ils me rient tous au nez et que c'est grâce à cette chanson-là que t'es un peu tombé amoureux du style de Théodora.
0: Exactement.
1: C'est celle-là, hein, ouais. Ils me rient tous au nez. Et alors, ce qu'il faut dire aussi, c'est que la réédition de son album Méga BBL apportait son lot de bonnes surprises et notamment un duo avec Juliette Armanet. Comme quoi, elle est plutôt ouverte aussi, Théodora.
0: C'est vrai.
1: Ouais, on a perdu David, mais c'est pas grave, on l'embrasse fort et on va écouter de sa part la boss lady, bah oui, la patronne, c'est son surnom à Théodora. 4 victoires de la musique et un premier concert au Zénith de Paris. Je sais pas si vous vous souvenez, si vous avez vu passer la vidéo sur les réseaux sociaux où elle avait invité Christophe Willem qui avait chanté avec elle Double Jeu sur scène. Donc voilà, c'est une fille qui a pas peur de la chanson française à la Juliette Armanet ou encore de la variette super rythmée à la Christophe Willem. Elle a en plus très bonne réputation. On me dit qu'elle est très sympa. Vous pourrez peut-être la voir au festival We Love Green ce soir. Vous trouviez... Ah bah non, c'était hier. Oh, elle était hier à We Love Green. Bon bah vous l'avez raté, les Parisiens. En revanche, les Nîmois, c'est bon, c'est jeudi prochain au festival de Nîmes. Et puis pour les Marseillais, au parc Borély, festival Mars Attack, Théodora y sera le samedi 13 juin.

0: Amaury tous au nez. Merci à David pour ce choix audacieux et Théodora qui cartonne pour sa saison de festival. Je vous ai donné que les premières dates tout à l'heure, mais sachez que EuropaVox à Clermont-Ferrand, le printemps de Pérouge, Garo Rock à Marmande, également le festival Beauregard à Hérouville-Saint-Clair en Normandie, également les Déferlantes Sud de France à Port-Barcarès, le festival de Poupée, le Paléo Festival, le festival du Roi Arthur et le Cabaret Vert à Charleville-Mézières. Tous ces festivals accueilleront cet été Théodora. N'hésitez pas.
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0: Je passe ma vie sur Instagram et je suis tombée sur la vidéo d'une petite fille, 8 ans et demi, 9 ans, à tout casser, allez 10 ans peut-être, qui au piano reprenait Un homme heureux de William Scheller. Et là, mon cœur a fondu immédiatement. Alors je me suis dit, tiens, ce dimanche, on va se faire un petit récap de William Scheller avec les auditrices et les auditeurs. Quelles sont vos chansons préférées de ce garçon qu'on a découvert avec une chanson assez marrante, hein, Rockin' Dollars.
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0: Au milieu des années 70, c'était pas forcément annonciateur de ce qu'il allait nous donner après, des chansons tellement émouvantes qu'elles allaient nous faire pleurer des larmes. Mais c'est comme ça, William Scheller, c'est aussi faire des chansons rigolotes. Moi, je suis très très fan du Carnet à spirale.
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0: Tout est beau, sa voix, les paroles, la basse, à chaque fois super soignée, la basse sur les morceaux de William Scheller. Et puis, il y a plein de chansons qu'on adore. 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
0: Là, on la basse, écoutez la basse.
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0: Elle danse, quoi. Et le piano, évidemment, puisque William Scheller est aussi un merveilleux pianiste. William Scheller, donc, qui avait eu un petit creux de carrière, hein, ça arrive à des gens très très bien, avant les années 90, et qui avait sorti en 1991 Scheller en solitaire. Il n'était pas exactement tout seul, il y avait un tout petit public de 200 personnes à Paris, au studio Davout. Et il a enregistré son concert, et il l'a sorti, et dessus, il y avait cette chanson incroyable, Un homme heureux. Et ça a été, figurez-vous, le plus grand tube de sa carrière. Un comeback un peu à la Nougaro avec Nouga York. On l'attendait pas et il est revenu. Et c'était tellement beau qu'on va y retourner en courant en 1991. Un homme heureux, Scheller, en solitaire.
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0: William Scheller, ce génie. Il va avoir 80 ans cet été. On lui envoie des bisous d'anniversaire par avance.
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0: C'est la dernière de la soirée et pas les moindres. Bienvenue, Ève.
2: Bonsoir.
0: Comment ça va?
2: Ah ben, je suis une femme heureuse.
0: Je veux être une femme heureuse. En même temps,
2: Mais je suis, en fait.
0: Tu es une femme heureuse.
2: Encore mieux.
0: Mais ça s'entend dans ta voix, Ève.
2: Je suis tellement contente de te parler de la chanson qu'on va écouter ensemble, que personne ne connaît en France,
0: non,
2: je pense.
0: Personne. Je te confirme.
2: Mais est-ce que tu connais la chanteuse?
0: Alors, moi je connais très bien la chanteuse Paloma Faith, pour la simple et bonne raison, donc c'est une chanteuse anglaise absolument spectaculaire, et je la connais parce qu'elle sortait avec un copain à moi dans les années 2006-2007, un truc comme ça. Un chanteur anglais qui était un pote à moi qui s'appelle Josh Weller, et donc ils étaient ensemble, et donc... Ma chère Ève, non seulement je vois qui est cette chanteuse, Paloma Faith, mais je peux même te dire qu'elle a dormi sur mon canapé à Paris. En 2007, parce que elle faisait des allers-retours à Paris, mais à l'époque, voilà, elle ne vendait pas encore de disques, et donc sa maison de disques ne payait pas d'hôtel, et donc elle était venue squatter dans mon salon. Voilà.
2: Ah, j'adore.
0: Mais je te laisse la priorité pour présenter son talent artistique, parce que je trouve qu'on devrait mieux la connaître en France.
2: Ah mais oui, parce que vraiment c'est une artiste complète. Moi je l'ai découverte totalement par hasard dans une série, tu vois,
0: ouais.
2: Donc elle est aussi actrice. Et puis bon, quand un truc me plaît, j'aime bien regarder un peu ce qu'on fait les gens, tout ça, et je fais « Ah mais elle est chanteuse,
0: ouais.
2: Allons écouter ça. Oh, ah mais le coup de cœur, le coup de foudre, l'amour, vraiment.
0: Elle a
2: le fait que j'adore sa personnalité, enfin, c'est une femme qui est très engagée, notamment voilà, pour les droits des femmes, etc. Mais ouais. Je la trouve tellement drôle, tellement pétillante. Elle a quand même un style bien à elle aussi sur un plan
0: vestimentaire. Ah oui, elle ressemble à personne d'autre en fait. Paloma Faith, je vous mets au défi de trouver quelqu'un qui lui ressemble. Elle est incroyable.
2: Et la voix qu'elle a, et alors la chanson en question, Me Time, moi ça me parle tellement, ce côté de foutez-moi la paix, laissez-moi du temps pour moi, il y a trop de bruit autour, laissez-moi tranquille, j'ai besoin de rêver, de fermer la porte et de hurler aussi parfois.
0: Oui, oui.
2: Et franchement, si on se penche un peu sur les paroles, je pense que ça peut vraiment, vraiment résonner en beaucoup, beaucoup de monde. Peut-être des parents, jeunes parents, je ne sais pas.
0: Les jeunes parents qui dorment plus, qui n'ont même plus le temps de se laver les cheveux. Oui.
2: D'ailleurs, elle vient d'avoir son 3e enfant, hein, donc beaucoup de bonheur et de bise à elle, et de courage,
0: oui.
2: Pas trop de sommeil. Mais vraiment, j'aime tous ses albums. À chaque fois, je me dis, mais il y a des pépites dedans. Alors, elle est très, très connue et reconnue dans son pays. Hein,
0: ah oui.
2: Mais c'est pas arrivé jusque chez nous. Je le regrette un petit peu pour nous. Enfin, moi, je m'en fiche. J'écoute beaucoup. Hein.
0: Ouais.
2: Et elle vient aussi de sortir un livre, enfin, l'année dernière. Elle fait tout. Elle a tous les talents, vraiment. Si un jour la vie te mène sur son chemin, dis-lui qu'elle a une très, très grande fan en France.
0: Je vais lui dire, je vais lui parler de toi, Eve, si je la recroise. Mais en tout cas, je te remercie parce que je suis hyper contente d'entendre sa voix grâce à toi ce soir à la radio. Merci Ève.
2: Mais de rien, gros bisous.
0: Bisous, voici Paloma Faith, Me Time.

0: On le disait avec Eve avant le début de la chanson, Paloma Faith n'est pas assez connue en France, mais bon, maintenant vous la connaissez, et ça c'est une bonne chose, grâce à Décibel. Allez, c'est terminé pour ce soir, merci à l'équipe de l'émission. Il y avait Iris Guitoni, Christophe Hulens, Elodie Bianca Maria, Franck Moilier et notre stagiaire Stéphane Silla. À demain.
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3: Bonjour, bon dimanche, sous vos applaudissements, c'est Willy vient déjeuner chez vous, numéro 1060.
4: Oh là là, ça filoche.
3: Bonjour la tribu.
4: Bonjour.
3: Alors, qui est là aujourd'hui? Nicolas Malabas, votre enfant de la télé. Bonjour mon bon Nicolas.
4: Bonjour Willy, bonjour tout le monde.
3: Et Fabien Imo, notre geek. Bonjour mon Fabinou.
5: Bonjour Willy, bonjour à tous.
3: Et bienvenue à tous mes amis. Merci d'avoir choisi votre émission utile sur votre radio utile. 55 minutes qui arrivent là pour apprendre, comprendre et s'amuser de l'actu avec nos invités, nos chroniques, notre musique, nos cadeaux. Notez bien les dossiers du jour. Dans un instant, on va revenir sur cette histoire complètement dingue. Mardi soir sur M6, un prêtre raconte en direct qu'il a recueilli en 2022 les confessions de Xavier Dupont de Ligonnès, qui lui aurait avoué les meurtres de sa famille. C'est une onde de choc, sauf que le gars n'était pas prêtre et que cette histoire a vite senti l'arnaque. S'en est suivi donc un débat sur le secret de la confession. Un prêtre doit-il dire, quoi qu'il arrive, ne jamais jouer, jamais rien dévoiler? Ça m'a intéressé, ça nous a intéressé tous. On va en parler dans une minute. Et à 12h30, vous connaissez ces lunettes, Matt Lesguy de l'émission E égale M6 sera avec nous. C'est une spéciale M6 aujourd'hui.
4: Ah oui,
3: E égale M6 sera avec nous. Il a sorti un livre, Toutes les vérités scientifiques sont bonnes à dire. Alors, le manque de sommeil fait-il grossir? Pourquoi le froid ne provoque pas le rhume? Faut-il choisir entre manger une entrecôte ou sauver la planète? Pour moi,
4: on a fait notre choix.
3: Voilà, moi j'ai fait mon choix. On va en parler avec Mac donc dans 20 minutes. Et bien sûr, vous le savez, on fait cette émission tous ensemble. Vous faites partie de cette tribu, mes amis. C'est la plus grande émission de radio du monde. Vous êtes tous des chroniqueurs. Venez nous rejoindre d'abord sur le groupe Facebook.
5: Oui, si vous appelez Xavier Dupont de Ligonnès, vous pouvez. Vous pouvez vous abonner sur le groupe Facebook.
3: Mais oui, Xavier, alors.
5: Il faut taper Youpi la vie avec Willy Rovelli. Vous tombez sur nous. Et la question du dimanche, Bernadette Chirac avait interdit à son mari de la tutoyer. Oui. Et vous, qu'avez-vous déjà interdit à votre partenaire? Ça nous intéresse. Alors, on a déjà pas mal de messages. Christophe, je lui ai interdit de coucher avec un autre. Et Francis, de parler trop pour rien dire, je l'adore. C'est sympa, Francis. Donc continuez à réagir, c'est complètement gratuit. Pour nous retrouver, vous allez sur Facebook et vous tapez Youpi la vie avec Willy Rovelli.
3: Voilà, si vous voulez réagir sur tout ce que vous entendez dans l'émission ou juste nous passer, nous faire un petit coucou, venez, c'est la libre antenne du week-end, vous le savez, 0810 055 056. Appelez, hier c'était mou, j'aime pas quand c'est mou. Alors appelez, il y a Oumaïma qui est là, qui vous attend, 0810 055 056.
4: Et alors, on a un tel respect pour elle que la carte cadeau, on ne la tutoie pas, on la vous voit. On a trop de respect. Elle vaut 100 euros et on vous l'offre en fin d'émission.
3: Merci, mon bon ami. On a tout dit.
4: On a tout dit.
3: Allez, démarrons.
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3: Allez, ouvrons notre premier dossier. Bonjour, Arnaud Alibert.
6: Bonjour.
3: Bienvenue ici. Vous êtes prêtre et rédacteur en chef du journal La Croix. Vous avez séché la messe aujourd'hui, non? Vous y étiez là? Vous l'avez faite?
6: J'y étais, je suis sorti simplement 2 petites minutes avant pour prendre l'antenne avec
3: ça
6: vous.
3: Ça c'est gentil, quel grand professionnel. Merci d'être avec nous pour évoquer cette histoire complètement folle qui a eu lieu cette semaine. Je vais en rappeler les grandes lignes pour ceux qui n'avaient pas suivi. Un homme qui s'est fait passer pour un prêtre appelle en direct une émission de Julien Courbet sur M6. Il raconte qu'en 2022, il aurait confessé Xavier Dupont de Ligonnès, qui lui aurait avoué donc les meurtres de sa famille. Le prêtre dit voilà, je parle et l'évêque de Carcassonne m'a donné l'accord pour que je puisse parler. Bon, dès le lendemain, on a compris que tout ça, c'était n'importe quoi. Mais voilà, il y a eu tout un débat toute cette semaine, du coup, et un peu même des fantasmes liés à la confession. Est-ce que vous pouvez nous dire, mon père, voilà, que si on vient vous voir et qu'on vous raconte ce genre d'histoire, vous, en tant que prêtre, par rapport à la confession, il se passerait quoi? Est-ce que vous nous confirmez qu'effectivement, il y a le secret, quoi qu'il arrive?
6: Alors, je vous confirme d'abord qu'il y a beaucoup de fantasmes.
3: Ah, certain, voilà.
6: Puisque, ça fait 21 ans que je suis prêtre, et on m'a jamais posé de questions sur comment je fais pour l'Eucharistie ou pour les baptêmes.
3: Ouais.
6: Et on me pose toujours
3: sur la confession.
6: Alors, il se trouve que je suis aussi aumônier en prison. quand je confesse un criminel ou prétendu tel en prison et qu'il m'avoue ce pourquoi il est là, il y a aucune raison que je prenne la parole auprès de n'importe qui. Il est déjà pris en charge par la société. Ouais. Donc, la question de ce, il n'y a ni une question de droit, ni une question de morale. Ouais. Les choses sont en place. À l'extérieur, voilà. Un criminel qui viendrait me dire qu'il a commis un crime ou qu'il est en train de commettre un crime, c'est une vue de l'esprit. Ça fait, comme je vous l'ai dit, plus de 20 ans que je suis prêtre. Je n'ai jamais reçu ni entendu aucun de mes confrères dire cela. Mmh. Il faut même rajouter, même inverser, c'est-à-dire que si le criminel, par définition quelqu'un de pervers, savait que le secret pourrait être levé, au contraire, peut-être il jouerait là-dessus pour avoir une stratégie de communication qui lui permettrait peut-être de brouiller les cartes. Donc vous voyez, on est vraiment dans le, ouais, dans le fantasmagorique. Voilà. Mais c'est la première chose qu'il faut dire. Ouais. Après toute cette affaire de M6, et on aurait d'autres choses à dire, évidemment.
3: Ouais, ouais. Mais là, pour en revenir sur le secret de la confession, admettons, moi, je viens vous voir cet après-midi ou demain matin, mon père, et puis je viens vous dire, voilà, je viens vous avouer un truc très, très grave que j'ai fait. Qu'est-ce que vous me diriez?
6: Alors là, c'est là où il faut entendre que le secret en fait qui va lier le pénitent et le prêtre, il est sur ce que le pénitent va dire, ouais, il est aussi sur ce que le prêtre va dire au pénitent,
3: c'est-à-dire
6: qu'il va y avoir un dialogue en vérité, ouais, et qui va dire où la personne en fait elle vient parler à Dieu en fait. C'est quand elle va voir le prêtre qu'elle est sincère, elle vient parler à Dieu. Donc le prêtre il aide la personne à s'adresser à Dieu et à recevoir une parole de vérité qui peut la remettre en place sur le bon chemin. Ouais. Mais ce genre de situation donc qui est très courante parce que les gens se confessent, pas beaucoup mais quand même ils se confessent, n'entraîne aucun désordre public. En fait, c'est comme je vous dis, c'est une vue de l'esprit de penser que la justice ou la police pourrait avoir dans les prêtres des auxiliaires de leur travail. Ça, c'est complètement faux. Mmh. Ce qui ou invraisemblable, si vous voulez fantasmer. Ce qui arrive, ce sont souvent des fautes morales. Mmh. Donc, par exemple, j'ai dit un gros mot à l'antenne de ICI Radio.
3: Oh non, ça n'arrive jamais. C'est pas notre genre, mon père. Alors là, mon père, ça n'arrive jamais. Alors, dis donc, s'il faut que je me confesse à chaque fois que je dis un gros mot, on va se voir souvent, Arnaud. Mais bon, voilà, d'accord. Mais sinon, pardon, j'insiste un petit peu là-dessus, mais le secret de la confession, voilà, c'est quelque chose qui est, j'allais dire, gravé dans le marbre, de toute façon, chez vous?
6: Non, alors, ce qu'il faut avoir en tête, c'est que dans l'affaire de M6, quand le prêtre dit « j'ai l'autorisation de l'évêque de parler », ça, c'est complètement faux, c'est invraisemblable, c'est impossible.
3: D'accord.
6: En revanche, un prêtre qui recevrait en confession une donnée extrêmement grave.
3: Oui.
6: Et qui donc serait tenu par le secret, mais il irait auprès d'un ami, d'un confrère, d'un évêque, pour essayer de lui faire comprendre qu'il a reçu quelque chose qui est très grave, pour lequel il est en grande tension intérieure, etc. Donc ça, c'est tout à fait possible pour essayer pour lui de mettre en place un partage, si c'est vous voulez, d'une vérité qui serait trop lourde.
3: Ouais. D'accord, donc
6: si au cours de ce dialogue, il devait lâcher un morceau de la vérité qu'il aurait entendu et donc il serait donc en contravention avec le secret de confession, alors il pourrait voir un évêque réexpliquer sa démarche et dire voilà, j'ai commis cette faute et donc le prêtre ne serait pas excommunié jusqu'à la fin de ses jours, il pourrait retrouver son poste de prêtre. Ce qui compte beaucoup, c'est l'intention.
3: C'est l'intention.
6: C'est-à-dire, si le prêtre a l'intention de nuire au pénitent en révélant la vérité, là, c'est gravissime. S'il a l'intention d'essayer de sortir d'une situation où il y a quand même un danger pour lui ou pour autrui, alors là, il y a une manière de d'accompagner le prêtre pour qu'il soit pas écrasé par le secret et qu'il puisse mettre en place une forme de dialogue ou une parole qui le libère.
3: Bon, merci beaucoup mon père, je voulais avoir ces petites informations parce que ça m'a intrigué tout au long de cette semaine. Merci beaucoup d'être sorti quelques minutes comme ça pour venir nous parler, merci infiniment. Donc Arnaud Alibert, prêtre et rédacteur en chef du journal La Croix. je ne vous promets pas de garder le secret de tout ce que vous venez de dire, car il n'y a pas plus commère que moi. Mais d'accord. Hein. Moi, dès qu'on me dit un truc, alors tu le dis pas. Je vous jure, dans les deux minutes, je le dis.
5: Il le dit. Ouais. Vous n'avez pas gardé un secret.
3: Rien. Merci beaucoup, mon père. Passez un bon dimanche. On parle de quoi avec toi dans un instant, mon Fabinou?
5: L'actu web. Un jeune de 23 ans a créé une application pour vous aider à faire des économies. C'est nouveau, ça vient de sortir. Présentation dans un instant.
3: Merci beaucoup. Et appelez-nous, hein, 0810 055 056. Vous réagissez avec nous sur tout ce que vous entendez. C'est chez vous. Cette radio est à vous, mes amis. Voici Alain Bachung et les vertiges de l'amour.

0: C'était bien sûr Alain Bachung et les Vertiges de l'amour.
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0: Ah, je les aime, mes deux bébés. Ça, c'est mes deux bébés. C'est Nicolas et Fabien. C'est vraiment mes deux enfants.
3: On vous aime aussi.
0: Bah, appelez-moi mon père aussi.
3: Oui. Hein? D'accord, mon père.
0: Allez-y, mon fils.
3: Mon daron.
0: Ouais, mon daron.
3: Toute l'actu web de la semaine, j'ai repéré une toute nouvelle application qui va vous permettre de faire des économies sur votre plein de carburant.
0: Ça, c'est bien.
3: Non, c'est toujours un sujet qui préoccupe hein, les Français.
0: Le nom... J'espère qu'il a raccroché. Oui. Hein, le vrai père. Bon, alors, allez-y, continue.
3: Le nom de cette appli, Mon Plein Éco. Toute nouvelle appli créée par un Nantais de 23 ans. C'est chez vous, moi. Nico. Il y a vraiment un vivier de talent là-bas, non?
0: Alors.
3: Il s'appelle Jordan Baumard, étudiant en école d'ingénieur en informatique. Et il vient de sortir donc Mon Plein Éco. C'est complètement gratuit. Cette appli va vous aider à trouver une station-service près de chez vous avec le carburant au meilleur prix. Explication avec Jordan, le créateur de Mon Plein Éco.
4: Mon Plein Éco, c'est une application qui va vous permettre de localiser les stations essence les moins chères tout autour de vous, mais également sur votre trajet. Par exemple, vous partez en vacances, il y a énormément de petites villes sur votre chemin qui vont avoir des prix beaucoup moins chers sur l'essence. L'application va vous proposer les stations les plus optimisées, avec le temps de détour le plus faible.
3: Donc ça s'appelle Mon Plein Éco, le petit truc en plus de l'appli. Le prix du carburant est mis à jour en temps réel et on vous informe si le carburant est bien disponible à la station service souhaitée, ce qui vous évite de faire un petit détour. Merci à Jordan pour la création de Mon Plein Éco. Jordan a seulement 23 ans quand même, je souligne. Grâce à son appli, on va faire des économies. Autre sujet tiens, qui fait parler depuis quelques jours.
5: Toutes les semaines.
3: Mais oui, mais c'est toujours Céline Dion. Céline a annoncé des nouvelles dates de concert à Paris pour l'année prochaine. Les fans sont en feu et elle inspire les internautes, Céline. I'm alive. Les pompiers de la caserne de Toulouse-Atlanta ont posté une vidéo cette semaine sur TikTok sur cette musique pour annoncer leur traditionnel bal des pompiers du mois de juillet. Et petit détail, dans la vidéo, un sapeur-pompier de Toulouse s'est déguisé en Céline Dion. J'ai jamais vu Céline avec autant de poils. C'est plus qu'une chita vue.
0: On ne sait pas, on ne la connaît pas. Hein. On ne connaît pas plus que ça.
3: Non, mais elle n'a pas de barbe. Bah, ça se voit. Ça se voit qu'elle n'a pas.
0: En temps normal, tu l'as déjà vu avec en robe de chambre.
3: Alors, bien.
0: Le matin en se levant.
3: Bon, bref, dans cette vidéo, on voit les pompiers de Toulouse dans une chorégraphie endiablée. Une nacelle a été mobilisée et le clip se termine avec une pluie de confettis. Voilà, c'est très festif. Et donc, la vidéo se termine avec ce texte. Oui. Pas d'inquiétude, notre Céline vous attend donc le vendredi 3 juillet 2026. Donc, eh bien, rendez-vous à la caserne de Toulouse pour voir une Céline Dion qui devrait mettre le feu au bal des pompiers.
0: Le feu.
3: On termine l'actu web avec un artiste que j'ai découvert sur TikTok. C'est un musicien brésilien. Ça m'a fait la semaine, ça. Le gars, en fait, fait de la musique avec tout ce qu'il trouve. Par exemple, des jouets en plastique en forme de poulet qui font pouet-pouet. J'aime bien. Non ?
0: On entend pire.
3: Bon, plus fort encore. Il a fait un duo avec sa machine à laver. Ça, c'est pas banal. En fait, sa machine, elle fait des bip-bip. Du coup, il a eu l'idée d'installer son piano dans sa buanderie pour un duo pas comme les autres. Ça, c'est les bip-bip de sa machine à laver.
6: Original.
3: Voilà le premier duo, machine à laver, piano. Tout le monde s'en fout. Merci Internet d'exister pour ce genre de moment. Moi je vous laisse car ce morceau m'a lessivé.
0: Merci beaucoup, c'est un peu Rémi Bricard. Ah oui,
3: c'est un petit peu Rémi Bricard, bon, pas pareil.
0: Parfois on parle sur ces jingles, de toute façon, il y aura bien un jour, on arrêtera.
3: On découvre l'émission.
6: On ne respecte rien.
0: J'espère qu'ils n'ont pas payé quelqu'un pour les faire, ces jingles, parce qu'on les entend jamais.
3: Mais c'est pas grave. L'essentiel, c'est qu'on vous entend et
0: voilà,
3: ça, c'est bien ça.
0: Voilà, c'est l'essentiel. Merci, mon bon Fabiou. Oui. Allez, dans un instant, on va vous présenter un invité pas banal, parce qu'on aime vous présenter des invités
7: pas banaux.
0: Mais d'abord, tiens, on va écouter Pascal Obispo et Francis Cabrel. Ils sont deux. Avec Il faudrait que pleuve l'amour. Disons, c'est très amour aujourd'hui. Hein.

0: Non, non. Pascal Obispo et Francis Cabrel.
1: On les adore.
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0: Oui, allez, comme promis, place à la personne pas banale du dimanche. Bonjour Gauthier de Ginestet.
4: Bonjour, oui.
0: Bienvenue ici, mon cher Gauthier. Alors, vous êtes de Castres. Vous êtes castré et moi castré, c'est marrant.
1: Oh là
0: c'est vraiment très drôle. Très
1: bien hilarant. Préparé, c'est ouais, formidable.
0: Et vous venez de lancer une application pas bête qui s'appelle Pit Meter. P-E-T-M-E-E-T-E-R. Alors, de quoi s'agit-il, mon cher Gauthier?
4: Alors, il s'agit d'une application de rencontre pour animaux de compagnie. On s'adresse essentiellement aux chiens, aux chats, aux naques, donc tout ce qui est hamster, lapin,
0: ouais.
4: Et puis éventuellement également les oiseaux. Et puis donc on a quelques originalités qui nous ont rejoints donc ces derniers temps, à savoir des reptiles, par exemple des lézards, des serpents, et on a même des chevaux.
0: Des chevaux. Donc c'est quoi? C'est une application de rencontre pour des animaux, c'est ça?
4: C'est tout à fait ça. Voilà. C'est une application de rencontre pour animaux. Voilà. Vous inscrivez votre animal, vous inscrivez votre profil propriétaire, votre animal, et vous swipez donc la liste de profils qu'on vous propose à proximité de votre lieu de résidence.
0: Trop bien. Donc alors l'idée c'est quoi? C'est pas de dire, par exemple voilà, moi j'ai mon chien Pupus là, il bat de la queue pas bien en ce moment. Il a la queue molle.
1: Il a pas le moral.
0: C'est la queue elle fait voilà. Donc je sens qu'il a pas le moral. Et là je me dit, il faut qu'il se trouve une pote, tu vois, ou un pote. C'est pas un truc amoureux, hein, c'est un truc de rencontre.
1: Après, ils font ce qu'ils veulent, les animaux.
0: Après, ils font ce qu'ils veulent, exactement.
4: Voilà, c'est ça.
0: Voilà, donc je remplis son profil et puis je mets son petit caractère, tout ça, c'est ça, hein.
4: Alors voilà, on demande toute une liste de caractéristiques en fonction de votre animal.
0: Voilà.
4: Ça passe par les notes de santé, savoir justement s'il est castré ou non, son caractère en général, s'il est sociable, etc. etc.
0: Bon.
4: Et en fait, toutes ces caractéristiques permettent vraiment de savoir si votre animal va être compatible avec celui que vous allez swiper.
0: Voilà, par exemple, je sais que je vais me promener à tel endroit, je me dis tiens, ça serait bien qu'il joue avec quelqu'un, et on fait comme ça. Et du coup, ce qui est bien aussi, c'est que même les propriétaires, ils discutent entre eux, ils se rencontrent aussi.
1: C'est surtout ça, je pense, non?
0: Bah oui.
4: C'est une éventualité, on peut pas l'exclure.
0: J'aime bien Gauthier. Vous êtes politique aussi, Gauthier, on dirait un homme politique.
1: Oui, oui.
0: C'est une éventualité. Non, bah donc c'est vachement bien. Et donc c'est pour tous les animaux, alors, parce que je crois qu'il y a une majorité de chiens pour le moment sur l'appli. Parce qu'il démarre, mais voilà, c'est ça, c'est pour tous les animaux.
4: On reste ça reste entre 85 et 90% de chiens, environ 5% de chats, même si la communauté des chats s'élargit de plus en plus.
0: Et puis ensuite,
4: les 5% restants, comme je vous le disais, ce sont les chevaux, les reptiles, etc.
0: C'est ça. Et alors, pourquoi cette idée, mon cher Gauthier, c'est venu d'où ça alors?
4: C'est en discutant avec des amis, parce que j'ai des amis qui résident dans des appartements et qui se retrouvent avec des chiens et des chats qui ne sont pas, qui ont quelques difficultés justement à être sociabilisés. Ces animaux restent enfermés dans ces appartements et en fait donc ces discussions que j'ai pu avoir avec mes amis me disaient justement comment je peux faire pour sociabiliser mon animal. Et c'est à partir de là que l'idée m'est venue et que j'ai créé Pet Meter.
0: Et donc c'est disponible partout en France ou c'est que à Castres?
4: C'est disponible partout en France et dans le monde.
0: Ah, dans le monde.
4: Et l'application est traduite en français et en anglais.
0: Et c'est gratuit? C'est tout gratuit ou?
4: C'est 100% gratuit et ça restera gratuit quoi qu'il en soit.
0: Bravo Gauthier. Voilà. Bah, grâce à Gauthier, tu vois, mon chien, il s'emmerdera plus. Puis c'est plus. Il est mou.
1: Oui, il est un petit peu mou.
0: J'aime pas. Gauthier. Oui, moi, j'aime pas. Oui, c'est mon chien qui me siffle tout le temps. Merci Gauthier de Ginestet, créateur de l'application Pet Meter. P-E-T-M-E-E-T-E-R. Pet Meter. Le Tinder des animaux. Merci infiniment Gauthier. Passez un beau dimanche. Voilà une belle idée.
1: C'est une belle idée.
0: Vous aimez les tripes? Vous aimez la pub?
1: Ah oui, bien pour ça.
0: Tant mieux, elle arrive. Et juste après, c'est les infos pratiques près de chez vous. Avec le

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2: Gaiement vers la deuxième demi-heure de votre talk show du dimanche. Alors ici, c'est comme la messe du dimanche.
3: Mais on va pas pareil,
2: hein, ça, non. Dans un instant, on va parler de la science au secours de notre quotidien avec Mac Lesguy.
3: Ah, on l'adore.
2: On l'adore, Mac Lesguy. Et votre tribu là, notre enfant de la télé, Nicolas Malabeuf. J'ai appris tout à l'heure que tu as fait une licence. De quoi?
3: Oui, bah, j'ai que fait quelques études. Quand même.
2: Alors, tu as fait le bac et après le bac?
3: Une licence information communication du côté de Nantes. Ça se voit pas, mais j'ai des années d'études.
2: Mais ça, c'est fou comme ça ne s'entend pas, mais à aucun moment. Et puis notre spécialiste de web,
3: aucune étude, hein.
4: Licence 4.
3: Non.
2: Et c'est déjà pas mal.
3: Et vous
2: Rien, moi rien.
4: Non, j'ai fait des études.
2: L'école
3: du rire.
4: L'école du rire, mais oui, on est plus en 90.
2: J'ai fait l'école des fans, ça c'est vrai, j'ai présenté.
4: Ah oui, c'est vrai.
2: Ah, oui. Et voilà, c'est déjà pas mal. Et puis alors vous qui nous écoutez, vous êtes ici chez vous.
3: Réagissez.
2: Vous pouvez réagir sur le groupe. Alors
3: ça c'est complètement gratuit sur Facebook. Vous tapez Youpi la vie avec Willy Revelli. On vous a posé une question parce qu'en fait Bernadette Chirac avait interdit à son mari de la tutoyer. Et vous qu'avez-vous déjà interdit à votre partenaire? On a beaucoup de messages. Corinne a posté interdit de commenter les résultats de mon régime.
2: Ah ouais.
3: Ça c'est pas mal.
2: C'est bien, ça.
3: Et il y a Laurence, je lui ai interdit de ronchonner. Mais quand je lui dis ça, il ronchonne. Donc continuez à réagir, c'est gratuit. Le groupe Facebook pour nous retrouver, vous tapez Youpi la vie avec Willy Revelli.
2: Et appelez-nous aussi parce que c'est mou là. Qu'est-ce que vous avez depuis hier? J'aime pas
3: mais
2: ça, j'ai l'impression que personne nous écoute. 0810 055 056. Allez appeler, même juste pour dire
3: l'apéro.
2: Bonjour. Allez pap pap. En plus vous allez pas repartir les mains vides parce que
3: et oui, une carte carburant qui ne tombe pas après-demain, qui ne tombe pas demain, qui tombe en fin d'émission.
2: T'imagines, 100 euros de carburant, c'est pas rien en ce moment. 0810 055 056. Appelez-nous, pitié. Mais d'abord, si vous n'avez pas suivi l'actu, pas de panique, l'actu vous suit. Il est temps pour moi de mettre
5: les points sur les i.
6: Oui, il est revivi.
5: Mais les points sur les i.
2: Et on commence avec un point Patrick Bruel. Regarde ma bite. La plaque au nom de Patrick Bruel a disparu de la grande plage de Dinard. Et là, du coup, c'est plus la plage des grands hommes. Mais bon, tel qu'on connaît Bruel, cette plaque devrait vite réapparaître sur la plage de Nibar. Sacre du PSG, Jordan Bardella bat son record de popularité dans les sondages à la suite des émeutes. Allez les gars, c'est bien. Jeudi, il y a le mondial qui démarre. Continuez à bien tout péter, hein. Bardella président, on y est presque, on ne lâche rien. Allez, c'est bien, on y va. Violence PSG Arsenal, toujours à Pau, un jeune condamné pour avoir jeté un saucisson dans l'œil d'un policier. C'est le fameux saucisson à l'ail. Habituellement, on se fait arrêter pour port d'armes prohibées, mais pas pour armes de port prohibées. Le port. Bernadette Chirac est morte. Bon, bah, rip, reste une pièce jaune. Patrick Poivre d'Arvor, PPDA, visé cette semaine par deux nouvelles plaintes. C'est PPD rap. Il va finir par avoir une EQTF, hein, une obligation de quitter le tanga des femmes. À Los Angeles, la chanteuse Britney Spears a plaidé coupable après une arrestation pour conduite en état d'ivresse. C'est Britney Spritz. Britney Spears qui avait sorti il y a peu une autobiographie, La femme en moi, à ne pas confondre avec celle de PPDA, Moi en la femme.
3: Oh non.
2: Télévision, dans Mask Singer, le chanteur Danny Briand a été trouvé dans le masque du caillou. Dis donc, il a beau s'appeler Briand, le caillou, vu qu'il n'est pas allé en finale, c'est pas une pierre précieuse. L'éléphant, c'était Patrick Bruel, mais bon, c'était trop facile, il avait la braguette ouverte, ça comptait pas. Les données de 100 000 clients, dont les coordonnées bancaires piratées chez Basic Fit. C'est Basic Fit. Netflix annonce que la saison 6 de Emily in Paris sera la dernière. Bah tant mieux, cette série c'était n'importe quoi. J'ai vu une scène où Emily met moins de 10 minutes à commander un café dans un bar et en plus sa serveur lui a répondu avec plaisir.
3: Ouais.
2: Et en souriant avec ça. Non mais n'importe quoi, c'est exactement. Enfin la question du jour. Tiens, bah si on fait un crossover entre Emily in Paris et Faites entrer l'accusé, est-ce qu'on pourra l'appeler Emily Louis in Paris? Eh ben vous avez 2 ans. Alors heureusement dans 207 jours c'est fini 2026.
3: Bravo. Il va falloir vous confesser là.
2: Oui.
4: Il y a des choses à dire là.
3: On rappelle mon père.
2: Oui, on va rappeler. On est là pour 3-4 heures. Alors allons-y vite. Allez, mes amis, si vous n'avez pas le moral,
4: on n'est pas bien.
2: Bah, on a la solution.
4: Non.
2: Quoi que vous fassiez, vous arrêtez tout. Vous vous levez. Et quand je vous dis à vous, vous allez me faire un palabapapaba.
4: D'accord.
2: Alors là, ça va pas.
4: On est
2: là, on a un coup de mou.
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3: Et voilà, ça va mieux.
2: Voilà, ça va beaucoup mieux. Voici KOD avec Chacun sa route sur votre radio ici. Merci d'être avec nous, mes amis. À tout de suite, juste après ça, avec Mac Lesguy.

0: fait plaisir de réécouter ça. Merci Bulle. Bulle, c'est celle qui programme les missions. Merci ma Bulette. C'était fini, effectivement, KOD avec chacun sa route.
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0: Celui qui arrive maintenant, je l'adore. Ouvrons notre nouveau dossier. Bonjour Mac Lesguy.
3: Bonjour Willy.
0: Bienvenue ici mon cher Mac. Alors on vous voit chaque dimanche soir sur M6 depuis 102 ans dans E égale M6. Et Max,
4: ça cartonne.
0: Mais ça cartonne.
4: Depuis 35 ans.
0: Non mais t'imagines, et je vous adore Max, mais comment vous faites, moi qui suis le roi des crétins, je comprends tout quand vous expliquez les choses. Comment est-ce que vous arrivez à le faire ça, dites-moi déjà.
3: Eh bien écoute Willy, c'est très simple. J'imagine que tu es derrière ta télé, ouais. Et on va faire simple, pas trop compliqué pour que tu comprennes.
0: Et, bah voilà.
3: Et on essaie de s'y coller. Voilà.
0: Et bah voilà. Fonctionne. Mais j'adore, je vous adore, Mac. Alors, donc là, le livre qui vient de sortir s'appelle Toutes les vérités scientifiques sont bonnes à dire. C'est un livre qui bouscule les idées reçues sur la science. Quelles idées reçues, par exemple, mon cher Mac ?
3: Oh, des idées reçues sur les produits détox, sur la manière de bien s'endormir, sur les liens entre notre sommeil et notre poids.
0: Le poids.
3: On parle aussi du danger des chats, parce qu'on a beaucoup de chats et ça tue beaucoup d'oiseaux.
0: Ouais,
3: bref,
0: exactement.
3: C'est tout notre quotidien.
0: Voilà.
3: Est-ce qu'il faut économiser l'eau du robinet
0: pour sauver
3: la planète? Est-ce qu'on peut continuer à manger de la viande?
0: C'est
3: tout notre quotidien décrété par la science.
0: Voilà, et justement, on va s'arrêter deux petites secondes là sur cette histoire de d'eau là, du robinet, parce que vous dites, bah, évidemment couper l'eau du robinet, évidemment, voilà, on se lave les dents, on le coupe, c'est bien logique, mais vous nous dites quoi en fait si on fait des petits trucs aussi simples chacun de notre côté, bon, on va pas aller loin avec ça quoi.
3: Non, on va pas aller très loin en fait, parce que ce dont on se rend pas compte, c'est que l'eau c'est un produit qui est très lourd. L'eau de Paris, si vous l'économisez, il n'ira jamais à Lyon ou il n'ira jamais à Perpignan, là où il peut y avoir des sécheresses ponctuelles. Il faut vraiment faire très attention. Donc, les petits gestes ont des petits effets, en fait. Et ce que j'explique, c'est qu'il faut toujours avoir le sens des ordres de grandeur.
0: Ouais.
3: Il ne s'agit pas de gaspiller l'eau.
0: Bien sûr.
3: Mais en revanche, économiser litre par litre l'eau pendant que vous arrosez votre jardin ne sert à rien.
0: Ouais.
3: Si, d'ailleurs, vous voulez faire des économies, ce n'est pas l'eau qu'il faut éviter de gaspiller ou faire attention, c'est l'eau chaude. Parce que pour le coup, pour l'eau chaude, si vous la chauffez avec du gaz, ça a une répercussion sur votre portefeuille, et deux, ça émet beaucoup de carbone, beaucoup plus que votre litre d'eau froide. Donc, soyez attentif à votre eau chaude, très certainement, c'est pour ça que préférer des douches au bain, par exemple, c'est utile pour votre porte-monnaie et peut-être un peu pour la planète. En revanche, si vous êtes dans une région où il n'y a pas de problème d'eau,

0: Voilà, c'est le diable.
1: Alors, la clim jusqu'à présent, c'était le diable. Et vous savez, beaucoup de gens disaient, bon, la clim, c'est très mauvais pour la planète, ouais. etc. Bon, avec la dernière canicule, évidemment, qui est provoquée par le changement climatique, on sait bien qu'il va faire de plus en plus chaud l'été, donc il va falloir climatiser pour protéger les personnes les plus fragiles. Le débat est en train de s'éteindre. Enfin, les fameux contributeurs du GIEC, vous savez, ceux qui nous disent depuis toujours, faut faire très attention, etc., disent, bah oui, il faut s'adapter au changement. S'adapter au changement climatique, au réchauffement, ça veut dire commencer par climatiser les personnes les plus fragiles, car vous aurez beau dire et beau faire, essayer d'atténuer le changement climatique, etc., on aura toujours des canicules, et il va y en avoir à répétition, plus intense, plus grave. Et si on veut éviter les surmortalités qu'on compte toujours à la fin des vagues de chaleur, il faut évidemment climatiser, à commencer par les personnes plus âgées.
0: Voilà, parce qu'effectivement, le fait qu'il n'y ait pas de clim dans les écoles, qu'il n'y ait pas de clim pour les plus âgés, enfin voilà.
1: On a vu, rappelez-vous, cette école à Mont-de-Marsan, où il a fait 50 degrés au mois de mai, on caricaturait, on disait les élèves tombent comme des mouches.
0: Bah oui.
1: Non seulement la clim permet de sauver des vies dans les EHPAD, dans les maisons de retraite, dans les hôpitaux, mais en plus, chez tous les jeunes, tous les étudiants, tous les écoliers, tous les gens qui ont besoin de travailler, au-delà de 30, 35 degrés...
0: On travaille plus, on n'a plus envie.
1: On ne travaille plus mal. Voilà. Et puis on a des problèmes.
0: Voilà.
1: Donc il faut repenser en profondeur tout ça, en se disant, il faut qu'en période de clim, imaginez ça en période de canicule, si ça commence en mai, en juin, on ne va pas raccourcir les lignes scolaires. Donc il faut commencer à se préoccuper de ce problème.
0: Voilà. Et quand on dit que ça provoque des îlots de chaleur, là, que ça rejette de la chaleur,
1: c'est tout à fait vrai que dans une rue étroite où tout est climatisé, ben, au lieu qu'il fasse 35 degrés dans la rue, il fera peut-être 35,5, 36, un degré de plus.
0: Okay.
1: Mais en attendant, dans vos intérieurs, au lieu de faire 35, voire 40 si vous exposez en plein soleil, il fera 22 ou 23 degrés. C'est ça qui sauve les vies, vous voyez. C'est un petit réchauffement à l'extérieur, mais un gros refroidissement, une grosse climatisation à l'intérieur, et c'est ça qu'on veut.
0: Bon, en tout cas, voilà, c'est toujours des débats qui sont passionnants. Alors, vous parlez entre autres de ça dans votre livre. Il y a plein de sujets. Vraiment, c'est issu de chroniques que vous avez faites sur notre radio il y a quelques temps.
1: Il y a plein de sujets. On rencontre beaucoup d'idées reçues. Alors, donc, évidemment, ça fait débat. Et beaucoup de critiques. Je renvoie, parce qu'évidemment, c'est vraiment ce que le consensus scientifique dit aujourd'hui en 2026. J'ai mis toute une biblio à la fin.
0: Exactement.
1: Je ne dis rien d'ailleurs. Moi, je m'appuie sur ce que dit la science et je le vulgarise.
0: Voilà.
1: Et donc, je reste droit dans mes bottes. On a tellement d'idées reçues, de croyances, vous n'avez pas idée. Un lecteur me disait, mais je suis allé dans votre livre de surprise en surprise.
0: Exactement.
1: Avec de vraies implications sur notre quotidien.
0: Voilà, c'est exactement ça. Vous irez de surprise en surprise. Pour terminer, Mac, en un mot, est-ce que c'est plus dur d'expliquer la science aujourd'hui que quand vous avez démarré il y a 35 ans avec E égale M6? Est-ce que c'est plus compliqué? Est-ce que, avec les réseaux sociaux, tout ça?
1: Ouais. Exactement.
0: Ouais.
1: Un scientifique me disait, il y a 35 ans, on était en train de mettre au point les premiers OGM en France. On était en pointe dans le domaine et tout le monde trouvait ça très bien. Aujourd'hui, on est en train d'expliquer sur les réseaux sociaux que non, la Terre n'est pas plate, mais qu'elle est sphérique, que c'est une boule. Oui, on a un peu régressé. La science est devenue un discours parmi d'autres, un peu noyé dans le flux des réseaux sociaux. Raison de plus pour continuer, pour écrire des livres, pour faire des émissions de télé, de radio, pour expliquer ce que dit la science aujourd'hui au niveau mondial, international.
0: Et ben voilà, toute la science au niveau mondial, international. Bravo. Dans le livre de Mac Lesguy, toutes les vérités scientifiques sont bonnes à dire, aux éditions du Rocher. Merci infiniment d'être passé nous voir, Mac. Je vous aime, mais vraiment, je l'aime. Quand je l'aime pas, je dis je vous aime pas. Au revoir, merci, bon dimanche. Ah, ça c'est bien.
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0: On va faire un petit coucou à Joël. Ça va, Jojo?
4: Salut, Willy.
0: Ah, ça va, mon Jojo? Tu nous appelles d'où?
4: Je t'appelle de Frouzens. C'est à côté de Toulouse.
0: Moi, j'aime bien là-bas. Qu'est-ce que tu fais de beau dans la vie, mon Jojo?
4: Je suis à la retraite.
0: Très bien, mais avant.
4: Le plus beau métier du monde.
0: Oui, c'est pas mal. Et avant, tu faisais quoi?
4: Après 42 ans de travail,
0: Tu te reposes. Repose-toi bien. Tu voulais nous faire un petit coucou, mon Jojo?
4: Faire un petit coucou. J'étais en train de faire les grillades dehors.
5: J'adore.
4: Oreilles. Et je vous adore, vous êtes complètement déjanté, mais
0: On ne le trouve pas. On est plutôt sains de corps et d'esprit, dis donc.
4: Mais ça fait plaisir, par les temps qui courent.
0: Voilà.
4: Tout ce qui se passe.
0: Voilà.
4: On passe un bon moment.
0: C'est gentil.
4: J'ai un petit message personnel.
0: Vas-y.
4: Voilà. Je fais un gros bisou à mon épouse, 40 ans de mariage cette année.
0: Oh là là.
5: Bravo.
4: Voilà.
0: Et pour rebondir là-dessus.
4: Mon fils, à ma fille.
0: Ouais. Voilà. Et pour rebondir, tiens, sur le sondage qu'on a mis sur le groupe Facebook.

0: Donc, tu sais, il y a Bernadette Chirac qui interdisait à son mari de la vouvoyer. Est-ce que ta chérie, en 40 ans, elle t'a interdit des choses ?
1: Ah non.
0: Non.
2: Puis, très bien.
1: Non, non, mais sérieux.
2: Oh, bah, écoute.
1: Sérieux, et en plus, on adore voilà, le rugby et tout ça, et on se fait plaisir.
2: Eh bah,
1: on
2: voilà.
1: a passé des moments difficiles, on a surmonté toutes les épreuves,
0: bravo.
1: Et on est ensemble.
0: Eh ben, bah, bravo.
3: Bravo.
0: Voilà, bravo.
3: Belle déclaration.
0: Ouais.
3: Là, il fait ses petites grillades.
0: Jojo, il est amoureux, ouais. Eh bah, ben, bonne grillade, tu embrasses bien ta chérie de notre part. Comment elle s'appelle, mon Jojo, ta chérie ?
1: Sylvie, et il y a notre fils aussi, Florian, qui est là, qui mange avec nous à midi.
0: Eh bah, ben, bon appétit, Flo.
1: Et notre petit Juju, qui travaille en Suisse, voilà.
0: Eh bah, ben, on embrasse tout le monde.
3: Bisous tout le monde.
0: Très jolie famille, mon Joël. Merci d'être passé nous voir.
4: Et on te rappelle peut-être 10 minutes pour la carte carburant.
0: Peut-être
4: quitte
0: qu'on
4: pas.
0: Ouais, quitte pas. Enfin, si, raccroche quand même. Ah non plus.
3: C'est les grillades vont cramer.
0: Ça coûte, hein. Téléphone, il est con. Au revoir, merci beaucoup. Je parle de quoi avec toi, mon
4: Eh bien, on va rendre hommage à une ancienne première dame.
0: Ah, on se demande bien laquelle. Mais d'abord, Amel Bent, avec pourquoi tu

0: C'est Amel Bent avec Pourquoi tu restes. Bah, elle s'en va.
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0: Allez, quand il y en a mal,
3: il y a Malabeuf.
0: Nicolas Malabeuf, le profond de la télé. Alors, mon Nico.
4: Eh bien, on l'a appris hier. L'ancienne première dame Bernadette Chirac nous a quittés à l'âge de 93 ans. De son vrai nom, Bernadette Chaudron de Courcelles, qui rencontre Jacques Chirac sur les bancs de Sciences Po en 1951. Ils étaient tous les deux jeunes étudiants. Et alors, ils devaient faire un exposé. Bernadette lui avait prêté sa feuille de lecture et ses cours parce qu'il était souvent absent. Elle allait même les déposer chez lui. C'était sympa. Et résultat des courses, à l'exposé, Jacques avait eu une meilleure note qu'elle. La vie est injuste, mais c'est comme ça. Ils tombent tout de même amoureux, ils se marient 5 ans plus tard, même si la famille de Bernadette était contre ce mariage, qui voyait en Chirac un homme sans fortune, sans foi religieuse et avec un orgueil excessif. Ça démarrait bien. Et alors, pendant 36 ans, Madame Chirac fut conseillère régionale de Corrèze. Pour faire campagne, elle s'était acheté une Peugeot 205 rouge avec laquelle elle sillonnait le département. Et alors, lors d'un discours, son mari ne peut pas s'empêcher de l'interrompre. Voici la réaction de Bernadette.
5: Mesdames, messieurs les conseillers généraux, qui sont si nombreux que je ne vais peut-être pas les citer.
6: Mais attendez.
5: Vous voyez l'ambiguïté de ma situation. Je suis à la fois conseiller général de Corrèze et j'en suis fière. Puis en même temps, je suis l'épouse de Jacques Chirac, qui est un chef, et il faut que j'obéisse.
4: Et il faut l'obéir. Et alors Jacques Chirac aimait comparer sa femme à un animal, interrogé par Michel Drucker depuis l'Élysée.
7: Quelqu'un qui prend son temps, son animal préféré c'est la tortue.
8: Oui.
7: Oui. Et c'est vrai qu'elle est lente, elle ne se bouscule pas, elle prend tout son temps. C'est comme ça. Alors de temps en temps ça m'agace, tendance à être en retard, ou elle prend son temps.
4: Et oui, la tortue, Jacques l'appelait également bourriquette, c'est mignon. Et alors au début de leur relation, Jacques Chirac part faire son service militaire qui durait 30 mois à l'époque. Et lors de sa permission, il rentre à Paris, il demande à Bernadette de lui faire une omelette. Sauf que c'était une piètre cuisinière, elle raconte cette anecdote devant Jean-Pierre Coff.
9: Comme toute épouse, j'avais mis quelques provisions dans le frigidaire et il me dit bah, faites donc une omelette. Alors je tasse les œufs, mais malheur, avec les coquilles. Je bats les œufs avec les coquilles.
10: Ah oui, effectivement.
9: Alors évidemment, quand je les ai mis dans la poêle, j'ai tout de suite vu qu'il y avait quelque chose qui ne fonctionnait pas normalement.
4: Et alors en 98, Bernadette invite la première dame américaine en Corrèze, Hillary Clinton, arrive en limousine avec un tailleur jaune tapant en Corrèze. Voici les réactions étonnées des Corréziens.
11: On n'aurait pas eu Madame Chirac, elle ne serait pas venue se perdre à Corrèze. Hein.
12: La future présidente des États-Unis qui remplacera son mari. C'est tout ce que j'en pense.
13: C'est bien, on ne peut pas la voir tous les jours. Comme ça. C'est une occasion exceptionnelle.
14: Nous avons beaucoup de chance parce que nous lui avons commandé le beau temps. Et la Corrèze, je crois, montre son sens de l'hospitalité aujourd'hui.
4: Et alors en 2000, pour faire plus branché, Bernadette demande même à être relookée par Karl Lagerfeld.
15: Celle-là, elle est plus excentrique, je ne pense pas que vous pouvez la mettre autant.
16: Mon mari, comme vous le savez, est très grand, et comme il est très rapide et qu'il ne peut pas s'empêcher de marcher très vite, alors c'est grotesque quand je suis à côté, parce que je marche à tout petit pas,
15: non,
16: comme
15: horrible,
16: ça.
15: Vous avez une guicha presque, non?
16: Une chose qui est terrible, c'est qu'il y a, pardon, de plus en plus de messieurs mal élevés qui marchent sur les traînes.
15: Parce qu'ils n'ont plus l'habitude, il faut leur dire.
16: Mais je leur dis.
15: Ah oui.
16: Je leur dis, si vous voulez bien me rendre ma robe, je leur dis carrément, voulez-vous me rendre ma robe?
4: Et le petit potin, eh bien Bernadette et Jacques Chirac, on l'a dit, se sont toujours vouvoyés, et ils faisaient même chambre à part.
0: Ah, bah, c'est peut-être ça la réussite du couple, on ne sait pas, voilà, effectivement.
4: Et la tromperie.
0: Et là, bah, évidemment, ah oui, bah, ça c'est la base de l'amour, se tromper. Eh bien écoutez, vous savez quoi? On va revenir juste après ça. Vite, vite.

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1: De retour ici, c'est Willy vient déjeuner chez vous. On passe à table tous ensemble le samedi et le dimanche en direct entre midi et 13h. Mais vite, vite, vite, ce sont les 5 dernières minutes.
2: Bah déjà.
1: Ah bah si, place à la bonne initiative du dimanche. Bonjour Elina Martins.
3: Bonjour, bonjour à tous, bonjour Willy.
1: Bonjour Elina, bienvenue ici. Vous êtes directrice du pôle insertion à l'association pour adultes et jeunes handicapés de Loire-Atlantique. Et avec vous, je voulais évoquer ce midi cette formation unique en France d'assistants beauté et bien-être qui va ouvrir à la rentrée à Saint-Herblain. Est-ce que vous pouvez nous expliquer de quoi il s'agit, s'il vous plaît ?
3: Oui, tout à fait. En fait, je travaille au sein de cette association, la page 44, qui accompagne des jeunes en situation de handicap, des enfants, des jeunes, des adultes. Et comme tout le monde, les jeunes en situation de handicap, ils ont envie de pouvoir avoir accès à l'ensemble des formations qui peuvent s'offrir à eux. Ouais. Et malheureusement, dans notre paysage aujourd'hui encore, ça peut être compliqué d'accéder à certaines formations, notamment dans le secteur de la coiffure et de la beauté. On a rencontré il y a quelques mois le CFA Coiffure Esthétique de Saint-Herblain, qui a eu envie de travailler avec nous pour créer une formation inclusive, pour créer une formation qui soit adaptée et qui leur permette d'accéder réellement à ces métiers de la coiffure. Et donc, on s'est rencontrés et on a commencé à construire ce projet.
1: Trop bien. Unique en France, hein, pour l'instant, ce projet-là.
3: C'est unique en France, effectivement, c'est un nouveau démarrage et puis on espère que ça va donner envie à plein d'autres CFA de construire avec nous des formations inclusives.
1: Donc l'idée, c'est de former des petites mains, entre guillemets, hein, je mets plein de guillemets, hein, des petites mains des salons de coiffure, c'est ça, hein ?
3: Voilà, l'idée c'est de créer un nouveau titre professionnel qui n'existe pas encore, qui s'appelle assistant beauté bien-être et qui permet à ces jeunes-là de faire des métiers dont le secteur de la coiffure a besoin. Donc par exemple, vous accueillir dans le salon de coiffure, faire les shampoings, préparer les petits papiers aluminium pour faire ses mèches, ce genre de choses. Voilà.
1: Parce que vous l'avez dit, les jeunes handicapés galèrent encore aujourd'hui, en 2026 en France, à trouver du boulot. Et ou en tout cas, quand ils trouvent du boulot, c'est toujours dans les mêmes secteurs, c'est ça, hein ?
3: C'est un peu toujours dans les mêmes secteurs aujourd'hui, mais pour autant, nos jeunes, ils ont envie, comme les autres, de faire le métier qui soit leur rêve, quoi. C'est ce qu'ils recherchent.
1: Voilà. Et donc là, c'est une initiative entre vous et le CFA Coiffure de Saint-Herblain, qui proposera une formation sur mesure.
3: Voilà, en fait, ce qu'on souhaite, c'est faire une formation qui puisse leur permettre d'avoir accès à un vrai titre professionnel, que la formation, elle soit qualifiante, qu'elle soit reconnue, que ça soit pas un petit système interne qu'on mette en place, et que ça leur permette, du coup, d'ouvrir des nouveaux métiers dans le secteur de la coiffure. Mais pour pouvoir faire ça, pour pouvoir lancer cette formation et qu'elle soit reconnue nationalement comme un titre professionnel, on a besoin de l'expérimenter pendant 2 ans. Ouais. Et donc, on lance cette expérimentation, et c'est sur ça qu'on a besoin d'aide et de soutien. Pouvoir la lancer, cette formation.
1: Justement, j'allais y venir. Elle est bien, Elina, bravo. Il paraît que vous lancez justement un appel aux dons pour financer cette formation, c'est ça ?
3: Voilà, c'est ça. En fait, on a lancé un appel aux dons grâce à la fondation BPGO qui nous soutient pour ce projet. Et l'idée, c'est de pouvoir favoriser des participations, soit de particuliers, soit d'entreprises. Ouais. On a atteint déjà, depuis le démarrage de notre communication autour de ce projet, on a atteint un premier palier de 6 000 euros. Quasiment 7 000 qui nous permet de lancer déjà un premier jeune dans la formation en septembre. Et maintenant, on va absolument atteindre le deuxième palier qui est à 22 000 euros qui nous permettra que 4 jeunes entrent en formation en septembre.
1: Voilà, parce que l'idée, c'est que vous en ayez quoi, une petite dizaine dans l'idéal, c'est ça ?
3: L'idée, c'est d'avoir effectivement une petite dizaine de jeunes qui entrent en formation en septembre.
4: Et comment on peut faire pour vous aider alors ?
1: Alors oui.
3: Eh ben, il faut aller sur le site internet de la fondation BPGO. Vous trouverez notre projet qui s'appelle Soutenez la formation coiffure, assistant coiffure inclusive. Ouais. Et vous pouvez abonder dans le projet 10 euros, 100 euros, 1000 euros, tout ce que vous voulez, que vous soyez particulier ou entreprise. Et vraiment, tout ça, ça nous aidera énormément pour pouvoir permettre à ces jeunes-là d'entrer en formation.
1: Bon, c'est bravo, super. Bravo, c'est une très, très bonne idée. Bravo, Elina Martins. Vraiment, on vous soutient pour cette belle initiative. Donc, l'idée, vous l'avez entendu, c'est de permettre à des jeunes porteurs de handicap de travailler dans un salon de coiffure. Ils ont bien le droit aussi, si c'est leur rêve, mais il faut une formation pour ça. Et donc, elle va exister pour la première fois en France, donc à partir du mois de septembre, à Saint-Herblain. Et il est né où, Nicolas Malabeuf ?
4: À Saint-Herblain.
1: Et voilà, t'as vu ?
4: Décidément.
1: C'est pour ça. C'est pour ça, là-bas, qu'ils ont le cœur sur la main, tu vois. Bravo, Edina Martin, donc directrice du pôle insertion à l'association pour adultes et jeunes handicapés de Loire-Atlantique. Donc, on peut leur donner un petit coup de main si on a envie. Et en tout cas, bravo pour cette belle initiative.
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4: 100 euros de carburant sont en jeu.
1: On appelle
2: en direct.
1: On rappelle, ah oui, tout, bah, évidemment, c'est du direct. C'était enregistré. Je ne serais pas là.
2: Hein. Non.
1: Ah, c'est moi non plus. Je viens pas. J'ai autre chose à faire un dimanche, tu vois.
2: Ah bon, quoi?
1: Ah ben, je ne sais pas.
5: Allô?
1: Ah, c'est encore Joël.
4: C'est Joël.
1: Oh, mon Jojo! Attends, mon Jojo!
4: C'est pas gagné encore.
1: Attends, Jojo, c'est pas encore gagné, là. Là, il faut que. Là, t'es au milieu du jardin, là, t'es à côté des grillades?
5: Non, je suis rentré en train de manger les grillades avec mon épouse et
1: bon. Alors, mon Jojo, tu vas vite à l'oreille de ton épouse. Tu lui dis, tu vas vite à l'oreille de ton épouse. Et je veux que tu lui susurres un petit peu sensuellement, comme ça. Je veux que tu lui dises, oh, ma chérie, ici.
4: Avec la merguez.
1: Oui, avec. Oui. Non. Pas trop la merguez.
5: Vas-y, vas-y. Oh, ma chérie, ici.
1: Oh, oui, oh,
2: c'est gagné.
1: Ah, là, là, là, là, là, là, il va y avoir des choses avec la merguez. Ah, là, là. Merci, mon Jojo. Bravo.
2: 100 euros de carburant.
1: 100 euros de carburant. Merci pour votre fidélité. Passez une bonne grillade et un bon dimanche. Merguez. On t'embrasse fort, mon Jojo. Voilà, c'est fini.
2: Oh non, non.
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3: Bonjour et bienvenue dans votre magazine Ma France, par ici les économies. Alors notre objectif, chaque semaine, c'est toujours le même, hein, vous redonner du pouvoir d'achat. Et aujourd'hui, on va déménager ensemble, mode de transport, frais cachés, assurance, carton, outils, on va tout vous dire avec notre invité. Bonjour Timour Ajuri.
4: Bonjour Valère.
3: Vous êtes journaliste pour Merci pour l'info, c'est un média en ligne hein, notamment, mercipourlinfo.fr. Et puis c'est aussi un média dans les kiosques d'ailleurs, on trouve, c'est un magazine.
4: C'est un magazine, oui.
3: Voilà, je vous propose pour commencer de répondre à cette première question de Daniel qui m'a écrit sur mon mail parici-les-économies@radiofrance.com. Pour vous la poser à vous, Timour, cette question, quelles sont les aides pour les personnes âgées qui veulent ou doivent déménager?
4: Alors, la bonne nouvelle, c'est qu'il y a beaucoup d'aides.
3: Ah.
4: Votre caisse de retraite, par exemple, peut vous accorder une aide. Il y a beaucoup de caisses de retraite qui peuvent verser des aides au déménagement. Il y a des aides de collectivité aussi, par exemple, votre mairie, votre conseil communal d'action sociale, par exemple, vous pouvez aller le voir. Le fonds de solidarité pour le logement de votre département aussi peut vous verser une aide au déménagement. Alors, tout ça, c'est soumis à condition, donc faut se renseigner.
3: Bien sûr.
4: Et faut chercher.
3: Oui, c'est souvent d'ailleurs le cas pour les aides, on va refaire le point tout à l'heure, il faut chercher, il faut se renseigner, mais là on a noté, il y a quand même des options pour Daniel. Alors Timour Ajuri, vous êtes journaliste pour Merci pour l'info, on va évoquer tous les sujets en utile autour du déménagement, le transport, les professionnels, les assurances, les cartons, les arnaques, les abonnements, aussi en commençant peut-être par le vrai coût d'un déménagement en 2026. Est-ce que vous pouvez nous dire si ça coûte cher, si on prend tout en compte, hein, le départ, l'arrivée, les équipements, transport, abonnement, tout ça, combien ça coûte de déménager?
4: Alors, évidemment, tout dépend si vous faites le déménagement tout seul avec des amis, si vous louez un véhicule, si vous faites appel à une entreprise. Après, Merci pour l'info, on a essayé de faire des estimations. Par exemple, si vous déménagez donc d'un 2 pièces de 40 mètres carrés à moins de 20 km. Donc si vous déménagez avec des amis et vous louez un véhicule, ça vous coûtera juste 100 à 300 euros. Un peu plus si vous louez un camion avec un chauffeur et un manutentionnaire et faites appel à un manutentionnaire. Et là, si vous choisissez une entreprise de déménagement, là, ça pourra monter jusqu'à 1200 euros en fonction de la formule. Donc vous voyez, c'est assez large, quelques centaines, un peu plus de 1000 euros pour un deux pièces.
3: On va commencer par le commencement. Timour, comment on transporte nos meubles justement d'un point A à un point B? Soi-même ou avec un professionnel pour faire vraiment le moins cher possible?
4: Alors évidemment, le moins cher, c'est quand on fait tout soi-même et avec l'aide de proches. Vous pouvez louer un véhicule aussi, ou faire prêter un véhicule. Si vous devez vous louer un véhicule, donc vous pouvez aller voir un loueur, vous pouvez voir une grande surface, vous pouvez utiliser certaines applis aussi de covoiturage de colis. Donc il y a plusieurs solutions. Après, faire appel à une entreprise, c'est la solution la plus chère aussi, c'est la solution qui vous, a priori, vous causera le moins de tracas.
3: C'est ça, parce que parfois on veut tout faire soi-même. Enfin, on prend aussi le risque d'abîmer, de pas faire ça dans les règles de l'art, et à la fin, ça peut coûter cher.
4: C'est ça. Donc, ouais. Finalement, c'est peut-être une bonne solution de faire appel à un professionnel, à choisir évidemment avec attention. La clé dans le déménagement, c'est de s'y prendre suffisamment à l'avance, dans l'idéal évidemment, et puis d'y consacrer du temps à la préparation, Valère.
3: Ouais, bien sûr. Peut-être revenir sur les aides au déménagement. Vous en avez cité quelques-unes. J'avais découvert d'ailleurs sur votre site que la CAF aussi pouvait nous aider.
4: Oui, alors la CAF peut vous aider, votre caisse de mutualité sociale agricole aussi, si vous êtes affilié à la MSA. Après, ce sont des aides assez dont les conditions sont assez strictes.
3: Oui.
4: Par exemple, il faut percevoir l'aide personnelle personnalisée au logement. Il y a aussi une aide d'Action Logement pour les salariés. Il y a la prestation de compensation du handicap pour les personnes qui ont certains handicaps qui nécessitent des aménagements chez eux. Il y a les collectivités, il y a les caisses de retraite. Donc tout ça, c'est à regarder suffisamment à l'avance.
3: C'est là l'intérêt d'anticiper, c'est ce que vous nous disiez tout à l'heure, à la fois pour l'organisation, mais aussi pour le financement, hein, en
4: voilà.
3: Définitive. Est-ce que c'est vrai qu'on peut aussi se tourner vers... vers son entreprise pour essayer d'obtenir un soutien dans ce déménagement?
4: Oui, oui, alors c'est possible. Donc certaines entreprises versent des aides à leurs salariés, en particulier si le déménagement a un motif professionnel, ça peut être même prévu par votre convention collective. Et puis certaines entreprises même ont des partenariats avec des déménageurs ou avec des loueurs de véhicules, donc ça peut être intéressant pour avoir un rabais sur le prix de leurs prestations. Donc tout ça, vous pouvez regarder, vous renseigner auprès de votre direction, de votre service RH. Et puis, des conventions collectives aussi imposent des jours de congé spécifiques au profit des salariés qui déménagent.
3: Okay.
4: Donc ça, c'est une bonne chose. Ça s'ajoute à vos congés payés.
3: Donc on va voir son employeur, on dit voilà, là je vais déménager à telle date. J'imagine qu'on peut fournir une preuve, ancien domicile, nouveau domicile par exemple. Et là, on peut avoir 2, 3, 4 jours de congé en plus de nos congés payés.
4: Voilà, c'est super. Et si vous voulez donc vous faire une longue période pour avoir tout le temps déménagé, vous pouvez ajouter des congés payés et c'est super.
3: Alors si on décide de faire le déménagement soi-même, vous l'avez dit, il faut bien se préparer, Timon. Et puis il y a aussi la question du camion, si on veut se débrouiller. Première question, comment définir la bonne taille du camion? Parce que alors à chaque fois on entend 9 mètres cubes, 12 mètres cubes, moi j'y comprends rien. Et j'ai beaucoup de mal surtout à me dire, bah là j'ai tant de mètres cubes de meubles chez moi. C'est très difficile, je trouve.
4: Oui. Bah alors, un véhicule, en fait, la contenance d'un véhicule, comment ça se calcule? C'est en mètres cubes. Et il y a une méthode toute simple pour calculer le volume dont vous avez besoin. C'est de diviser par deux la surface de votre logement actuel. Donc, par exemple, si vous avez un 50 mètres carrés, vous avez besoin, a priori, d'un camion de 25 mètres cubes. Après, c'est pas une règle absolue. Si vous avez plus ou moins d'objets, vous pouvez ajuster. Mais disons que c'est un bon point de départ.
3: Et pour trouver le camion, alors, parce qu'on en a évidemment pas tous un, qu'est-ce que vous nous conseillez de faire pour avoir un camion sur un jour, deux jours, sans se ruiner?
4: Oui. Alors, vous avez évidemment donc les loueurs habituels, les grandes surfaces, et puis il y a des applications qui vous permettent de trouver donc des services de covoiturage, des covoiturages de colis. Donc par exemple cocoli.fr, bring4you.com. Donc le principe, il est tout simple, vous publiez votre demande et puis il y a un particulier ou une entreprise de transport qui fait le trajet pour vous.
3: Et d'ailleurs, il faut être bien entouré, avoir de vrais amis en forme si possible. Et puis si on n'en a pas, il y a des plateformes collaboratives pour se faire aider pour pas trop cher.
4: Oui. Donc il y a des applications de mise en relation. Donc par exemple Allo Voisin, TaskRabbit.com, NeedHelp.com. Alors il peut s'agir simplement d'une aide pour porter vos meubles, vos affaires. Il peut aussi s'agir d'un chauffeur pour un camion. Donc après, donc faut bien vérifier que toutes les prestations que vous souhaitez avoir prises en charge sont prévues. Discuter avec les personnes. Après, je note que cette solution, donc c'est pas l'idéal, parce que si les personnes se blessent ou créent des dégâts, vous pouvez être considéré comme responsable. Pareil, si vous trouvez des annonces en ligne avec des personnes qui proposent leurs services sur le Bon Coin, par exemple, faut faire attention et faire attention aussi aux personnes avec qui vous échangez. Donc, dans l'idéal, parler de vive voix avec elles et surtout ne verser aucune somme d'argent avant de l'avoir rencontré et si possible avant la prestation.
3: On parle déménagement aujourd'hui avec Timour Ajoury, journaliste pour le média Merci pour l'info. Timour, est-ce qu'il vaut mieux privilégier certaines périodes pour déménager si on peut choisir?
4: Oui. Alors, l'idéal, c'est mieux de faire un déménagement l'automne et l'hiver. Inversement, déménager le week-end, c'est pas forcément une très bonne idée. En les fins et les débuts de mois, et puis l'été et les vacances scolaires aussi, c'est pas l'idéal, même si dans la pratique, peut-être que vous avez besoin de déménager dans les prochaines semaines, Valère.
3: On est bien d'accord. Et puis les cartons aussi, ça peut vite faire un budget. Est-ce que vous avez des bons plans pour trouver des cartons pas chers, voire gratuitement? Qu'est-ce que vous nous conseillez?
4: Oui, vous avez une solution gratuite toute simple, c'est d'aller voir les supermarchés près de chez vous, les petits commerces, les centres commerciaux pour récupérer des camions des cartons gratuits. Et puis vous pouvez demander à des proches d'en faire de même. Vous pouvez aussi récupérer les emballages des objets justement que vous voulez déménager.
3: En tout cas, c'est important de bien emballer, de bien ranger, parce qu'encore une fois, il peut y avoir de la casse, et là, quand on fait soi-même, c'est de l'argent jeté par les fenêtres.
4: Oui, tout à fait. Oui.
3: Comment choisir un professionnel si on décide de passer par des professionnels, notamment parce qu'on a des meubles qui ont une certaine valeur, parce que tout simplement, on n'est pas entouré, qu'on n'a pas la forme, la force pour le faire soi-même. Comment est-ce qu'on choisit un bon déménageur ?
4: Alors, déjà, il faut savoir que le métier de déménageur, c'est un métier, c'est une profession réglementée.
3: D'accord.
4: Donc, vous devez vérifier que les déménageurs que vous sollicitez sont bien inscrits dans différents registres. Dans l'idéal, alors ça, ils n'ont pas l'obligation de le faire, mais vous pouvez regarder s'ils sont bien inscrits à la chambre syndicale du déménagement ou à l'organisation des transporteurs routiers européens. Mmh. Et puis, pour trouver les meilleurs prix et les services qui vous conviennent le mieux, regardez bien les devis que les déménageurs doivent vous proposer.
3: On en demande plusieurs déjà, on compare.
4: Oui, voilà, c'est bien de comparer, ils ont l'obligation de vous en proposer gratuitement. Et puis vous pouvez aussi comparer en utilisant des outils en ligne. Par exemple, à Merci pour l'info, on a vu que un courtier en déménagement, Next Tourist, propose des outils assez simples d'utilisation pour pouvoir comparer très facilement.
3: Donc, comparateur en ligne, ça c'est pas mal. On demande plusieurs devis, on les compare, éventuellement on questionne le professionnel s'il y a quelque chose qu'on ne comprend pas. Est-ce que l'assurance est forcément inclue dans la prestation ?
4: Alors, si c'est un professionnel, a priori il vous proposera une assurance. Après, il peut y avoir une assurance basique ou une assurance un peu plus large. C'est à vous de voir. Après, si vous faites le déménagement vous-même avec des amis, je vous conseille de bien regardez votre assurance multirisque habitation et s'il y a des exclusions, vous pouvez appeler votre assureur et puis voir si vous pouvez ajouter une extension.
3: Et puis, bien penser à faire l'état des lieux avant et puis à bien vérifier une fois que les meubles ont été déposés par le professionnel, parce que c'est là que ça joue, c'est là qu'il faut déclarer s'il y a eu un sinistre.
4: Absolument, absolument. Ouais. Donc, n'oubliez pas, une fois que les meubles sont livrés, de bien regarder si éventuellement il y a des dégâts, si des objets manquent. Vous pouvez faire des réserves tout de suite et après faire une contestation, envoyer des recommandés éventuellement, mais avant vous pouvez contacter le service client. Oh, voilà.
3: En tout cas, le faire dans les temps. Et puis déménager, c'est parfois gagner en place, hein, changer de configuration. Alors il faut s'équiper aussi parfois, et quand on a un budget très serré, c'est pas évident. Bonjour Hakim Baka.
2: Bonjour.
3: Vous êtes cofondateur de Give, c'est give.com. Give, c'est G-E-E-V. Présentez-nous ce site internet, s'il vous plaît.
2: Give, c'est une application de don d'objets entre particuliers. Donc le principe est très simple, c'est de pouvoir donner une seconde vie localement, facilement, via le don. Donner une seconde vie à tous les objets dont on ne se sert plus. Et évidemment, pendant le déménagement, on découvre plein d'objets dont on ne se sert pas.
3: Vous appelez donc au réflexe de donner plutôt que jeter, recevoir plutôt qu'acheter. On n'est plus trop habitué à tout ça. Hein.
2: Alors, on n'y est plus trop. Exactement, on n'est plus trop habitué. Alors que finalement, on revient à l'essentiel. On revient à des usages qui sont millénaires. On n'invente pas le don, on le digitalise à la limite. 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Voilà, tout ce qu'on veut éviter, nous, c'est que des objets qui puissent être utilisés finissent aux encombrants, dans les déchetteries ou dans nos caves et greniers.
3: On fait une spéciale déménagement aujourd'hui. Qu'est-ce qu'on peut trouver de sympa en ce moment alors sur l'application Give, si on a besoin on a prévu de déménager et c'est un petit peu plus grand que le point de départ?
2: Alors, en fait, ça fonctionne dans les deux sens. C'est-à-dire que c'est bien de se désencombrer au moment d'un déménagement. Mmh. En fait, ce qu'il faut éviter, c'est toujours cette petite phrase qui rentre dans notre tête qui est « ça peut toujours servir » ou alors « je verrai quand je verrai dans le nouvel appartement ou dans la nouvelle maison ». Donc, quand on déménage, il faut faire très attention parce que emporter des objets qu'on n'utilise plus, ça a de l'argent. C'est aussi de l'énergie. Des fois, on loue une camionnette et finalement, il vaut mieux économiser un peu la force de ses bras. Et après, pour l'emménagement, y a plein d'objets sur Give. C'est-à-dire on retrouve vraiment tous les objets qu'on peut retrouver dans un habitat français typique, hein, des meubles, de l'électroménager, du petit électro, des vêtements, enfin beaucoup, des jouets, beaucoup beaucoup de choses, vraiment beaucoup, exactement ce qu'on pourrait retrouver d'ailleurs sur sur un site de vente. Et ça peut être effectivement à la fois de la conso responsable, d'ailleurs j'emménage dans un nouveau logement, je dois m'équiper d'une commode, pourquoi ne pas la récupérer en seconde vie gratuitement plutôt que de l'acheter. Et voilà, finalement on est sur une conso aussi bon plan. Parce que voilà, on est tous au courant de toutes les difficultés de pouvoir d'achat qu'on a tous. Donc voilà, donc ce petit bonus de pouvoir d'achat à l'emménagement qui coûte en général très cher, ça fait toujours du bien.
3: 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Merci beaucoup Hakim Baka, vous êtes le cofondateur donc de cette application et puis dans les solutions pour trouver du matériel, que ce soit la remise en état, les aménagements, le déménagement lui-même. Il y a les bricothèques, c'est comme une bibliothèque mais pour les outils. On va vous expliquer ça dans un instant.
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3: En version magazine, le thème aujourd'hui, on déménage ensemble, mode de transport, frais cachés, assurance, carton, outils, avec notre invité Timour Ajoury, journaliste pour le média Merci pour l'info, qu'on retrouve sur mercipourlinfo.fr. Et J'ai le vent, chargé de liens sociaux pour la régie de quartier du 19e arrondissement de Paris, vient de nous rejoindre. Bonjour.
5: Bonjour.
3: Alors, on vous a invité parce que vous êtes, j'allais dire à la tête, en tout cas, vous êtes en responsabilité sur un projet qui est très intéressant et qui n'est pas singulier et seulement, qui n'existe pas que sur Paris. C'est une bricothèque. Mais qu'est-ce que c'est une bricothèque ?
5: Alors, la bricothèque, en fait, c'est comme une bibliothèque, sauf qu'au lieu d'emprunter des livres, on va emprunter des outils. Nous, par exemple, on va avoir une variété d'outils, des perceuses, visseuses, des décapeurs thermiques, des ponceuses, et puis aussi des petits outils comme des clés à molette, des tournevis, voilà. Ça fonctionne chez nous. C'est un emprunt qui est gratuit en adhérant juste à la régie de quartier du 19e.
3: Pour avoir regardé les bricothèques un peu partout en France, c'est à peu près toujours le même principe. Soit c'est la gratuité, soit c'est vraiment de la location quasi à un prix symbolique. On est d'accord, J'ai le vent, c'est un bon plan pouvoir d'achat, évidemment, il n'y a pas mieux, mais c'est aussi un bon plan écologique.
5: Oui, bien sûr, parce qu'en fait, ça va permettre de limiter son impact sur l'environnement en n'achetant pas des outils qui seront a priori peu utilisés, car on sait que les travaux dont on a besoin lors d'un déménagement, on n'en aura sûrement pas besoin à d'autres moments.
3: Et est-ce que ces outils sont tous en bon état de marche ? Il y a une vérification qui est faite par l'équipe ? Parce que c'est vrai que parfois on peut se dire, oui, mais bon, si c'est pour avoir des outils de seconde zone, non, moi je veux du bon matos.
5: Oui, bien sûr. Nous, on a effectivement notre chargé d'accueil qui s'occupe de vérifier que tout marche bien. C'est d'ailleurs pour ça qu'on a un dépôt de caution lors de l'emprunt et qui va vérifier si le matériel est en bon état avant de le passer aux nouvelles personnes. Je me permets de dire aussi que chez nous, c'est réservé aux habitants du 19e arrondissement de Paris, mais que bien sûr, il y a beaucoup d'autres bricothèques, comme vous l'avez dit, qui existent en France et il y en a sûrement près d'où habitent les auditeurs.
3: Oui, il y en a un petit peu partout en France, alors pas suffisamment, mais enfin, il faut bien que ça se développe, mais ça vaut le coup d'aller faire une petite recherche sur Internet et de voir s'il y en a une autour de chez vous. Une dernière question, J'ai le vent, d'où viennent les outils ?
5: Alors, chez nous, les outils sont achetés à la bricothèque. Après, il y a des possibilités de dons, je pense, à d'autres endroits. Nous, on a aussi un espace de dons qui fonctionne, mais qui est plutôt séparé. Généralement, nous, c'est des achats.
3: Voilà, ça s'appelle donc une bricothèque, et vous l'avez très justement dit, c'est comme une bibliothèque, mais avec des outils. Merci beaucoup, J'ai le vent, chargé de liens sociaux pour la régie de quartier, donc du 19e arrondissement de Paris. Et puis, pour vous qui nous écoutez, faites un petit tour, allez faire un petit tour sur Internet, regardez, il y en a peut-être une autour de chez vous. Juste un mot, Timour Ajoury, journaliste pour Merci pour l'info, sur ce thème du déménagement. Là, j'y repensais, on n'a pas eu le temps d'en parler. Mais très vite, la réexpédition du courrier, vous avez un bon plan pour ça ?
4: Oui, alors il y a la poste qui peut vous réexpédier le courrier.
3: Voilà, ça c'est une cinquantaine d'euros.
4: Voilà, et puis vous pouvez avoir d'autres solutions moins chères. C'est vrai que c'est important la réexpédition du courrier, Valère.
3: Voilà, et la solution la moins chère, c'est qu'il y a un service public de réexpédition du courrier. Tapez sur Internet, c'est gratuit, et vous pouvez l'envoyer comme ça. Je donne la réponse à votre place. On peut pas tout savoir, Timour, hein, ça
4: alors,
3: c'est la vie. Hein.
4: Alors oui, Valère, je me permets juste d'ajouter donc ce service, ça permet d'indiquer à l'administration votre changement d'adresse. Par exemple, au fisc, à France Travail.
3: Exactement.
4: Après la réexpédition, vous pouvez le signaler à la poste, mais c'est indépendant, en fait. C'est deux choses indépendantes.
3: Vous avez raison, mais ça permet de contacter pas mal d'administrations. Timour Ajoury, vous êtes journaliste pour Merci pour l'info. Et avant de nous quitter, vous allez vous prêter au jeu de notre quiz, le vrai faux, pour finir avec les idées claires sur ce thème du déménagement. Vrai ou faux, on peut bénéficier d'aide financière pour déménager, même quand on n'a pas un petit revenu.
4: Alors, vrai, vous pouvez bénéficier d'aide financière. Après, la plupart, c'est vrai, sont quand même réservés aux personnes qui ont les plus faibles revenus.
3: Et vous nous l'avez dit, il faut chercher pour trouver.
4: Oui.
3: Vrai ou faux, les déménageurs professionnels ont l'obligation de proposer une assurance de base.
4: Oui, c'est vrai. Après, il peut y avoir des services d'une couverture plus ou moins étendue.
3: Vrai ou faux, les cartons de supermarché sont toujours gratuits et autorisés à être récupérés.
4: Alors oui, en général, on va vous les proposer. Enfin, vous pourrez les récupérer gratuitement et vous aurez le droit de les prendre. Oui.
3: Vrai ou faux, on peut obtenir des jours de congé pour un déménagement?
4: Oui, après tout dépend de votre secteur, de votre entreprise, et puis n'oubliez pas de préparer un justificatif pour votre employeur.
3: Et ça, est-ce que c'est vrai ou faux? Il est interdit, j'ai bien dit interdit, de déménager seul un frigo couché dans un camion?
4: Alors, je ne sais pas si la loi l'interdit expressément, je ne crois pas, mais en tout cas, c'est fort imprudent, sans vouloir jeter un froid, Valère.
3: Vrai ou faux, Timour, les plateformes collaboratives permettent parfois de louer un camion bien moins cher, et notamment à plusieurs?
4: Vrai, oui, ça peut être une bonne solution économique.
3: Un devis de déménagement peut augmenter le jour J sans explication, c'est vrai ou c'est faux?
4: Ah, ça, c'est faux, en tout cas, c'est interdit. Une fois signé par le client, le devis engage le professionnel.
3: Timour Ajoury, journaliste, merci pour l'info. Merci beaucoup pour vos éclairages. Alors, je rappelle le site qui est une mine d'informations, mercipourlinfo.fr. J'espère que vous y voyez plus clair, vous qui nous avez écoutés sur votre radio locale ici. Alors, pour réécouter l'émission, mais aussi toutes les autres, et c'est vrai qu'il commence à y en avoir quelques-unes, c'est sur ici.fr. La semaine prochaine, on va voir comment bien vieillir en restant chez soi, même avec un budget serré. Pensez à nous envoyer vos questions. Mon mail, c'est parici les économies@radiofrance.com.
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1: Bonjour à tous et bienvenue dans votre émission Cinéma. Ça tourne avec aujourd'hui l'équipe d'Anna et les enfants. Une comédie pas banale qui se penche sur une phobie assez méconnue. Alors ce n'est pas la phobie des araignées, ni des serpents, de la foule ou des clowns. Il s'agit de la phobie des enfants et on appelle ça la pédophobie. Bonjour Camille Chamouf.
2: Bonjour.
1: C'est vous qui interprétez la pédophobique du film. Vous connaissiez cette pathologie?
2: Pas du tout, mais je sais que tout existe. Et je sais que les phobies existent, se portent sur à peu près n'importe quel objet, comme on dit en psychanalyse. Donc voilà, ça ne m'a pas étonnée du tout.
1: À vos côtés, justement, la réalisatrice du film, dont c'est le premier long métrage. Bonjour Diane Clavier.
3: Bonjour.
1: Et notre métier de l'ombre du jour, un poste indispensable à la fabrication d'un film, déterminant notamment dans le registre de la comédie, celui de monteuse. Bonjour Sarah Terna.
4: Bonjour.
1: Vous allez nous révéler les secrets de votre métier. Mais d'abord, un mot de l'histoire, Camille Chamou. Vous n'êtes pas synopsiphobique?
2: Non, pas du tout. Alors, je suis synopsiphile.
1: Alors, faites-nous le synopsis en deux phrases et puis on envoie la bande-annonce.
2: Ah ouais, je crois que je suis capable. C'est une femme, Anna, donc, qui est phobique des enfants. Elle a développé une phobie irrépressible des enfants et elle retrouve son amour de jeunesse qui a deux enfants.
1: Et là, c'est le drame. Bande-annonce.
5: C'est sa semaine. Est-ce que juste le temps que la voisine arrive, tu pourrais les garder?
6: Qui ça?
5: Les enfants.
6: C'est un cauchemar, Betty.
7: C'est l'occasion rêvée de soigner le mal par le mal. T'as tout essayé, sauf te confronter à ta peur.
8: Et attendez!
9: Mais pourquoi t'as peur de nous? On t'a rien fait!
10: J'ai pas peur de vous, j'ai peur de tous les enfants.
1: Anna et les enfants, un film ici avec Camille Chamou dans le rôle titre, un film tourné en Belgique. Camille, en vous replongeant dans vos souvenirs de l'été dernier à Bruxelles, là où vous avez tourné pendant 6 semaines, quelle est la première image qui vous revient, là sans réfléchir?
2: C'est dans la rue dans laquelle on a tourné la scène où je grimpe dans un arbre pour échapper aux enfants de ma sœur. Et on a énormément ri parce qu'il y avait quelqu'un de l'équipe technique qui venait régulièrement nous voir pour nous faire visiter Waterloo ou je ne sais plus quel.
1: Quoi? Absolument. Un fou rire mémorable.
2: Oui, voilà. On a eu un fou rire très très long parce qu'il y a quelqu'un de l'équipe technique qui nous a dit si on finit pas trop tard ce soir, on peut aller voir le musée des arts guerriers de la Belgique. Et le champ de bataille de Waterloo. Et on était là avec plaisir. Oui, bien sûr, pourquoi pas.
1: Vous êtes allé?
2: Non, bah évidemment.
11: Non, on a fait des heures sup.
2: T'imagines bien qu'on a fait des heures sup.
1: Et vous êtes vraiment dans un arbre à ce moment-là, sur les plans serrés? Vous êtes.
2: Ah oui. Bien sûr, je suis dans un arbre perché.
1: Non, vous avez fait vos cascades vous-même, donc sur Anna
2: tout
1: et
2: à
1: les
2: fait.
1: Enfants.
2: Oula,
11: elle a vraiment fait sa cascade elle-même. Ouais, c'était pas hyper confortable. C'était non, mais c'était long. C'était une scène où il y avait beaucoup de dialogue, donc elle devait tenir en équilibre sur l'arbre. C'était pas simple.
1: Diane Clavier, ça a été un de vos choix de tourner en Belgique et pas en France parce que, je vous cite, les Belges se prennent moins la tête. Ce sont vos mots.
11: J'embrasse les Français quand même. Hein, mais
1: est-ce que vous pouvez développer sur
11: non. Alors après, c'est des choix qui se résument pas à ça parce que c'est aussi des choix de production, de temps de travail des enfants qui sont plus souples en Belgique.
1: Donc d'accord. C'est ça la vérité. Oui, parce qu'il y a beaucoup de comédiens enfants, évidemment.
11: Oui. Puis ils ont le droit de travailler plus longtemps, un petit peu plus longtemps en Belgique qu'en France. Il n'y avait pas vraiment de hiérarchie. C'était très très agréable.
2: C'est un tournage horizontal.
1: Ah oui. Exactement. À la différence des tournages
2: verticaux où tu as vraiment une notion de caste qui existe, qui est folle parfois, qui est aristocratique. Enfin, il y a un truc très étrange. Et là, c'était le contraire. C'était un tournage, horizontal, quoi. Sur un tournage, il y a énormément de petits métiers qui sont essentiels à un film, mais qui ne sont pas réputés ou même connus, tout simplement. Ouais. Et qui sont, troisième assistant, enfin, des
11: énormément. Accessoiriste,
2: le weatherman, le type qui s'occupe de savoir s'il va faire beau ou pas beau.
1: Le weatherman. Ouais. Alors, ça, je connaissais pas. On a reçu accessoiriste, troisième assistant. Il y a un.
2: Weatherman.
1: Il y a un gars qui
2: alors,
1: travaille
2: généralement, il est aussi machinot.
11: Il fait aussi partie de l'équipe.
2: C'est quelqu'un qui.
11: C'est lui qui a mis la meilleure appli météo, quoi.
1: Camille Chamou, qu'est-ce que ça représente pour vous le métier de monteur au cinéma en tant que comédienne?
2: C'est notre principal agent, monteur. Parce que, en fait, nous, on propose beaucoup de choses et il y a des choses évidemment on est cadré par la réalisatrice en l'occurrence et dirigé etc, mais il y a des moments où on se plante, il y a des moments où on se trompe, il y a des moments où on propose des choses raté. Et en fait, évidemment, le ou la réalisatrice est pour beaucoup dans le choix. Mais le premier travail de la monteuse, en l'occurrence, de délaguer, d'essayer de percevoir votre drôlerie ou votre originalité, moi, je trouve que on leur doit toutes les récompenses qu'on peut avoir dans la vie.
1: Ah oui. Monteur.
2: Ah ouais.
1: Ça peut se.
2: Moi, j'ai déjà vu. En fait, moi, j'ai un exemple récent d'un film de quelqu'un que je connais très bien. Et en première version de montage, c'était, enfin, en première version, le premier montage, même pas une première version, mais le premier montage me semblait catastrophique et le deuxième montage m'a semblé génial.
1: Ça peut changer une prestation.
2: Mais totalement. Mmh. Ça change le jeu.
1: Comment ça se passe justement? Vous commencez à faire le travail du montage pendant le tournage? Enfin, c'est pas systématique, mais en l'occurrence, là, c'était le cas.
3: Ouais, quasiment tous les films, en fait. Il y a quelques exceptions. Mais en fait, en fiction, c'est très différent, évidemment, en documentaire, mais en fiction, souvent, on commence, en fait, pendant le tournage, tout simplement pour un peu rattraper le retard de connaissance d'une réalisatrice ou d'un réalisateur qui souvent a écrit le film et qui en fait travaille sur le film depuis parfois 3-4 ans, etc. Et donc le fait de pouvoir travailler en même temps, en fait on s'approprie entre guillemets les images, on

0: On a eu 16 semaines qui est à peu près une sorte de moyenne. On va dire qu'on est sur ce genre de film, on est entre 12 et 18. Et voilà.
1: Donc 6 semaines de tournage et 16 semaines de montage. Est-ce que vous êtes déjà allé, Camille Chamou, dans l'antre d'un monteur du cinéma? Vous voyez à quoi ça ressemble?
2: Oui, tout à fait. Oui, j'ai même déjà fait des montages, mais pas de longs métrages. J'ai fait des montages de sketch. Donc je vois très bien ce que c'est et je vois très bien comment on peut faire raconter beaucoup de choses très différentes à des images, à des rushs, comme on l'appelle.
1: Oui, c'est ça.
2: Ça s'appelle des rushs, la matière brute. Et ouais, je suis très très admirative de la faculté de concentration des monteureuses.
1: Sarah Ternat, qu'est-ce qu'un monteur voit que nous, spectateurs, ne verrons jamais?
0: Alors, si on parle donc des jeux des comédiens, tous les comédiens ont un peu des petits tics, par exemple, des petites choses comme ça. Et alors ça, c'est aussi c'est de la matière première. Donc souvent, il y a des choses qu'on essaye de garder, qui racontent des choses du personnage, d'une sorte de fragilité, etc. On va essayer, par exemple, de gommer des petits systématismes de comédiens. Qu'est-ce qu'on va enlever? On va enlever évidemment tout ce qui peut se passer pendant un tournage, je sais pas moi, des fous rires.
3: Des fous rires, un problème de texte, un problème de son.
0: Exactement.
3: Et les prises qu'on peut pas garder, qu'on peut pas monter.
0: Évidemment.
2: Toi, quand tu vas voir un film, tu vois le montage?
0: Quand je suis lancée dans un film qui me plaît, j'oublie le montage. J'oublie le montage, sauf quand c'est un montage qui est très visible, mais qui est au service comme ça de la narration. Donc où là, je peux prendre plaisir à le voir, mais sans le voir. Et quand je m'ennuie un peu, là, je commence à voir les plans, à voir les axes. Je me dis, mais pourquoi ils ont fait ça? Mais ils auraient dû couper là, ils auraient dû inverser cette séquence. Ils auraient dû, voilà.
1: Déformation professionnelle.
0: Quand je commence à réfléchir, c'est qu'on m'a perdu.
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1: Et avec nous, l'équipe du film Anna et les enfants, une comédie ici, avec Camille Chamou. Gardez votre micro bien en face, bien avec Camille. Notre invitée ce dimanche en compagnie de la réalisatrice Diane Clavier et de la monteuse Sarah Ternat. Et c'est l'heure donc de la séquence souvenirs sensoriels de tournage. On remonte le temps à l'été 2025 à Bruxelles. Camille Chamou, en vous replongeant sur les lieux de tournage, si vous pouvez fermer les yeux, quelle odeur reviendrait en tête?
2: Quelle odeur? Personne n'avait d'odeur corporelle.
3: C'est une odeur de crème,
2: forte, des frites, et bien sûr.
1: Que c'était en Belgique.
2: Exactement.
1: Par contre, il y a un son qui vous a marqué pendant le tournage, Diane Clavier.
3: Mais c'est plus parce que c'était un son, c'était une contrainte. En fait, on a beaucoup Bruxelles est foutu d'une telle manière qu'en fait, vraiment, tous les avions qui décollent de l'aéroport passent au-dessus de la ville et de tous les quartiers de la ville, où que vous soyez, vous les entendez. Et c'est vrai que ce son d'avion nous a beaucoup enquiquiné, pour être poli, quand nous étions en extérieur. Et je me souviens beaucoup de nous qui disions « Ah, avion !» Et donc les comédiens devaient s'arrêter, on devait reprendre et tout ça. Et il y a eu un jour où c'était vraiment, vraiment redondant. Et c'est déjà insupportable quand on essaye de faire une séquence. Et après un moment, c'est presque un gimmick, en fait.
1: Ouais. Vous confirmez, Camille, vous vous souvenez de cette
2: séquence? Oui, bien sûr. C'était même héroïque pour eux d'arriver à garder... Effectivement, il y avait beaucoup d'interruptions pour cause d'avion. Non, moi, j'ai cherché un son. C'est un son que j'ai émis ou créé, je sais pas comment dire, parce que quand je viens chercher les enfants à l'école, j'ai très très peur.
1: Ah oui.
2: Et je veux qu'ils me voient, et en même temps je veux pas que les autres enfants me voient. Donc j'ai peur, je voudrais pas qu'ils me ratent, mais je veux qu'ils me suivent de loin et pas que les autres enfants viennent me voir. Donc du coup, je peux pas dire salut les enfants ou un truc normal. Et donc je me disais, qu'est-ce que je peux inventer comme son? Et j'ai proposé à Diane une sorte de pan effaré.
3: Oui, un pan effaré, mais c'était du génie.
1: Ah oui, voilà.
2: Je sais plus comment je fais.
1: C'est un truc comme ça.
2: Pour que les enfants, les deux que je connais, se retournent et que les autres comprennent pas que c'est une personne. Et donc voilà, on a un peu cherché autour de ce.
3: Ouais, mais c'est surtout toi qui l'as amené. Et j'avoue que le premier moment où on fait la première prise, où elle sort, personne n'a tenu sur le plateau. C'était irrésistiblement.
1: Ah, vous avez surpris tout le monde.
3: Ah bah oui, puis elle le faisait très fort. Et nous, au montage, c'est quelque chose qui nous a beaucoup amusé parce qu'on l'a presque redoublé en plus. On l'a doublé tellement on trouvait ça drôle. Et ça, c'est vraiment des propositions de génie. Parce que ça, c'est pas
1: entre
3: écrit.
1: Deux avions, du coup.
3: Entre deux avions, elle faisait le pont.
1: Mais ça, le problème avec les avions, c'est aussi une problématique qui revient souvent dans cette émission et dont on parle.
3: Ah oui.
1: On ne peut pas donc tourner avec des avions au-dessus, c'est par rapport au son.
3: C'est par rapport au son, ouais, en fait. Oui, ça fait beaucoup de bruit et ça.
2: Et puis à un moment donné, un jour, il y avait moins d'avions, mais soudain, il y a eu un accident ou un problème, il y a eu des hélicoptères.
1: Ah, génial.
2: Mais alors, toute la journée, on était morts de
3: infernal.
2: Rire. On se disait, mais qu'est-ce qui se passe?
3: Parce que les micros sont hyper puissants, donc ils captent tout. Et le chien

0: On avait un chien qui aboyait beaucoup dans l'appartement, dans le décor appartement d'Alexandre. Et on n'arrive pas à trouver où il était.
1: Ah oui, c'est vrai. Diane Clavier, avec quoi avez-vous envie que les spectateurs repartent après avoir vu votre film ?
0: Avec l'envie d'y retourner dès le lendemain.
1: De voir deux fois le film.
0: Non, avec l'envie de... Oh bah de quand même d'une petite discussion, parce que je trouve que c'est au-delà du sujet effectivement très comédie, cette femme qui a peur des enfants, voilà, mais c'est aussi un fond de tarte, ce sujet très comédie. J'ai l'impression qu'on aborde aussi des sujets un petit peu plus, enfin moi en tout cas qui m'intéressent, de notre rapport à tous avec les enfants, de la parentalité, de une femme qui n'en a pas,
1: comment voilà, elle est perçue
0: et tout ça. Donc pourquoi pas un peu de discussion et même des discussions avec ses propres enfants, ça peut être assez, assez ouais. marrant.
1: Camille Chamou, avec quoi repartez-vous de ce film et de cette expérience ?
2: Je repars avec le plaisir d'avoir assumé ce merveilleux rôle proposé par Diane, qui est un rôle très atypique, puisque je crois qu'elles ont réussi à en faire un personnage attachant. Alors que toute la société rejette sur le papier une femme qui aurait un problème, c'est pas qu'elle les aime pas, c'est qu'elle en a peur, mais en l'occurrence qui aurait un problème avec l'enfance. Donc je trouve que c'est novateur et que c'est très agréable d'avoir fait ça, et ne serait-ce que d'ailleurs la proposition de situation burlesque pour une comédienne femme, c'est très rare.
1: Oui.
2: On connaît très bien dans toute l'histoire du cinéma, de Buster Keaton à Charlie Chaplin, en passant par les Marx Brothers, la passion qu'ont les gens, jusqu'à Louis de Funès et Pierre Richard, enfin la passion qu'ont les gens pour l'homme burlesque. Il n'y a pas du tout d'historique de la femme burlesque. Les quelques-unes ont été assez effacées, et pour moi l'une des premières femmes burlesques en France, c'était la scénariste qu'a choisie Diane et
1: Olivia
2: actrice Cotte. Olivia Cotte.
0: Formidable Olivia
2: Cotte. Qui a effectivement un peu...
0: Complètement, dans ce programme Cours, vous les femmes qui passaient sur Teva, qui a vraiment fait, pour moi, pour la première fois, je voyais une comédienne femme jouer avec son corps, les jambes en l'air, et ça tombe, et
2: c'est
0: ça se pète la gueule, et ça se... Et, tout, et en même temps... Avec
2: le gag
0: des, le gag, et en même temps avec des dialogues affûtés.
2: Et ça, c'est le plaisir de jouer du gag visuel, de jouer avec son corps. C'est extrêmement rare d'avoir l'occasion de le faire, donc de repartir avec ça.
1: Merci beaucoup, Camille Chamou. Anna et les enfants, c'est au cinéma depuis ce mercredi. C'est un film ici et c'est avec Alban Lenoir, Olivia Cotte, Esteban, Marie Papillon, Maria Maguey et Camille Chamou dans le rôle principal. Merci beaucoup encore d'avoir été avec nous, Camille.
2: Merci.
1: Merci Diane Clavier. Bravo pour ce tout premier métrage. On espère qu'il y en aura d'autres. Et merci Sarah Ternat de nous avoir révélé les secrets de votre métier de monteuse pour le cinéma.
0: Merci.

0: Aujourd'hui, en 2026, elle respire la nostalgie, mais à sa sortie en 1990, cette chanson s'imposait comme une jolie projection sur ce qu'allait être l'an 2001. Ce matin, vous réécoutiez Pierre Bachelet, ici.
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0: Ici dès 6h, ça commence avec vous, bien entendu. Merci d'en rester fidèles. Votre équipe du dimanche matin est en place. Fabien à la rédaction en chef et Laurie à la technique au standard. C'est Dylan qui vous accueille et Valentine Letesse pour l'actualité. Bonjour Valentine.
3: Bonjour François-Xavier, bonjour à tous.
0: L'info du jour, c'est la journée mondiale des donneurs de sang.
3: Avant l'été, peu de donneurs sont disponibles. C'est le moment de faire du stock pour les humains. Et pour les animaux, votre chien aussi peut donner son sang. Reportage dans une demi-heure.
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0: Dimanche 14 juin, très beau réveil ici. Il est 6h, bienvenue à vous. Les infos, Valentine, et à la une, l'arrivée d'une nouvelle vague de chaleur.
3: D'après le calendrier, nous ne sommes pas encore en été, mais la météo n'est pas du même avis. À partir d'après-demain, mardi, des températures jusqu'à 35 degrés sont annoncées par Météo France sur tout le pays. Cette masse de chaleur arrivera par le sud, où il fait déjà très chaud ce week-end, Sarah Kélifi. Aix-en-Provence notamment, habitants et touristes se réfugient déjà à l'ombre au parc de la Torse.
4: Oui, et je rencontre Florence avec son chapeau de paille.
5: Recherchons la fraîcheur.
4: Et je comprends tout de suite pourquoi elle est venue ici, dès qu'on passe du soleil à l'ombre.
5: Là, on a perdu en mode 10 degrés, là.
4: Et je peux dire, vous avez presque amené votre arbre artificiel, puisque vous avez un parasol.
5: Nous allons nous mettre dessous.
4: Et on passe devant un parc à jeux, où je m'arrête pour rencontrer des mamans venues avec leurs enfants. Il faisait combien chez vous quand vous êtes partie?
6: À 10h, il faisait déjà 25.
7: Chez moi, j'étais torse nu, j'avais chaud.
6: Ça fait du bien de se mettre à l'abri.
8: C'est vraiment pour éviter la grosse chaleur, risque d'insolation, déshydratation.
4: D'ailleurs, je vois des familles au bord de la Torse. Il faut juste passer sous les barrières.
9: Ah, bonjour madame.
4: Ah, vous êtes carrément les pieds dans l'eau pour me rejoindre.
9: Ça fait du bien. Ça sent vraiment plus frais. En profiter de la nature.
10: Ah bébé.
11: Oui, j'ai attrapé des petits poissons.
4: Et en face, il y a des arbres, des grands cercles d'ombre où piquent ces Anglais.
12: We just wanted somewhere to eat.
13: On voulait un endroit où manger notre repas qui ne soit pas quelque part en plein soleil en ville, quelque part où il fait frais, il y a de l'ombre et de la nature. On a cherché et on a trouvé ça compliqué de trouver un endroit comme celui-ci.
4: Alors, pour la suite de leur séjour, ils ont bien enregistré l'adresse.
3: Et ces températures donnent lieu aussi à des scènes pour le moins surprenantes. À Toulouse, deux jeunes femmes ont trouvé une couleuvre d'1,50 m dans le tiroir de leur bureau où le serpent totalement inoffensif a choisi de s'installer pour se protéger de la chaleur. Vous avez les images sur ici.fr.
0: 6h02 sur votre radio ici. Les arrêts de travail seront bientôt limités.
3: Le décret a été publié cette nuit au journal officiel. C'est l'une des mesures décidées en fin d'année dernière dans la fameuse loi de financement de la sécurité sociale. Bonjour Fabien Fourel.
14: Bonjour Valentine, bonjour à tous.
3: À partir du 1er septembre donc, les arrêts maladie seront donc plafonnés.
14: Oui, ces plafonds sont fixés à 31 jours pour une première prescription et à 62 jours pour une prolongation de l'arrêt maladie. Cela concerne les arrêts prescrits par votre médecin, votre chirurgien dentiste ou votre sage-femme. Les soignants conservent une marge de manœuvre, ils peuvent prescrire un arrêt plus long si la situation du patient le nécessite. Dans ce cas, ils doivent le justifier sur la prescription en s'appuyant, si elles existent, sur les recommandations de la Haute Autorité de Santé. Autre limite qui ne change pas pour les arrêts maladie, la Sécurité sociale ne verse pas d'indemnité plus de 360 jours sur 3 ans. Et pour les accidents du travail ou maladies professionnelles, un décret fixe à 4 ans la durée maximale de versement des indemnités journalières à compter du 1er janvier 2027. Le gouvernement prévoit aussi un renforcement de la prévention, de l'accompagnement et des contrôles des arrêts maladie, alors que leur nombre a augmenté de 10% en seulement 5 ans.
3: Mais pour les syndicats, la CGT comme la CFDT, la mesure ne s'attaque pas, je cite, aux causes réelles de cette augmentation des arrêts maladie. La mise en examen d'une jeune femme de 19 ans hier en Alsace pour tentative de meurtre sur son nouveau-né. Un bébé de quelques heures, abandonné à la lisière d'une forêt dans le Haut-Rhin la semaine dernière, est retrouvé très vite, puisqu'un témoin a vu la jeune femme courir, une couette à la main, les jambes nues et en sang. Des milliers de manifestants attendus ce dimanche à Genève, en Suisse, pour dénoncer la politique fasciste et impérialiste du G7. Le sommet international des plus grandes économies démocratiques du monde se tient à partir de demain à quelques kilomètres à Évian en Haute-Savoie. À l'issue de ce G7, le président des États-Unis se rendra à Versailles pour dîner au château avec Emmanuel Macron. Ce sera mercredi, à l'occasion du 250e anniversaire de l'indépendance des États-Unis, précise l'Élysée.
0: Direction l'Amérique, justement, Valentine, pour une soixantaine de supporters de l'équipe de France de football.
3: Les membres des Corsaires Dunkerquois, association de supporters du Nord, certains s'envolent dès aujourd'hui pour être aux États-Unis mardi, Charlotte Schumacher, et encourager les Bleus pour leur premier match.
10: Martine, 71 ans, emmène avec elle le kit du parfait supporter des Bleus.
15: Dans ma valise, il y a déjà les maillots de l'équipe de France. Bon, les nouveaux, les anciens, ceux de l'année dernière. Bon, après, il y a les écharpes.
10: Le grand départ approche, enfin.
15: Ah bah oui, là oui, maintenant oui. Hein. On est tous impatients, je pense.
10: La Coupe du Monde, ça reste une compétition très importante.
15: C'est l'apothéose, le triomphe d'une équipe, d'un pays.
16: La Coupe du Monde, c'est super festif.
10: Dominique, un autre fan des Bleus, se remémore des souvenirs. Lui qui suit l'équipe de France dans presque tous ses déplacements.
16: On peut croiser des gens de tous les peuples, mais du monde. J'ai souvenir de ça en Russie, où on avait croisé des Péruviens, où on a croisé des gens qu'on n'a pas l'habitude de voir, quoi. Enfin, c'est l'union sacrée derrière le football, je pense.
10: Les Corsaires sont prêts à mettre l'ambiance dans les stades, même si...
16: Alors, ça va être peut-être un petit peu plus compliqué aux États-Unis parce qu'on va se retrouver plus près du ciel que du terrain, mais c'est le prix à payer pour être avec eux là-bas, quoi.
10: Et cette équipe de France 2026, alors ?
16: C'est la famille, c'est la famille.
10: Et Martine, elle en pense quoi ?
15: Oui, elle m'inspire. Mais il y a encore des petites lacunes, je trouve.
10: C'est vrai ? Pourquoi ?
15: Je trouve que le ballon, il va pas assez vite. Il n'y a pas assez d'appels devant. Pas des joueurs qui arrivent à bien se démarquer.
10: Bon, et bien Didier Deschamps, si vous passez par là, la troisième étoile, on l'aura peut-être grâce au conseil de Martine. Qui sait ?
3: Qui sait ? France-Sénégal, c'est mardi, après-demain donc, à 21h. Cette nuit, le Maroc, demi-finaliste surprise il y a 4 ans, a tenu en échec le Brésil. Un but partout.
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3: La météo, François-Xavier, et ce dimanche, c'est donc déjà l'été.
0: Eh oui, il s'installe, ma chère Valentine, avec tout de même ce matin quelques nuages. Ils sont concentrés principalement le long des côtes en région PACA. Sur la moitié sud, localement, la présence de cumulus de beau temps. Mais sinon, partout ailleurs, déjà un soleil largement présent sur l'ensemble de la France. Et puis en après-midi, des conditions estivales pour ce dimanche. Effectivement, en dépit d'un ciel plutôt voilé au nord du pays, du côté de la métropole lilloise et de sa périphérie. Côté température, toujours de la chaleur ressentie, donc avec ce matin 17 degrés à Béthune, 20 degrés pour Langres, 22 à Annecy, 24 à Brest et Brive, 25 du côté de Besançon, 27 à Calvi, 29 à Aix-en-Provence et dans la journée des maximales comprises entre 26 et 34 degrés, température la plus forte relevée en région bordelaise à Mérignac, notamment où vous nous écoutez sur votre radio locale, ici Gironde.
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0: Ami d'enfance de Paul McCartney, il est également connu comme étant le plus jeune membre des Beatles. C'est tout comme ses petits camarades. George Harrison est définitivement entré dans la légende. Got my mind set on you pour rêver vitaminé ce matin ici.

0: Artiste de grand talent, George Harrison, que vous retrouvez sur votre radio ici et votre réveil au son de Got My Mind Set On You.
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0: Lundi, après les fêtes, en septembre, bon, en fin de compte, on a plutôt tendance à attendre le fameux bon moment pour se remettre en mouvement, Valentine.
3: Oui, mais le changement, c'est maintenant, comme dirait l'autre. Profitons de l'été, de ces jours plus longs et du beau temps pour se motiver.
0: Et celui qui va nous aider à la retrouver, cette motivation, il s'appelle Nordi Natab, notre coach avec nous à 6h15, 2 minutes pour être en forme. Et puis, à l'occasion des 40 ans de la disparition de Coluche, souvenez-vous, c'était le 19 juin 1986, la chaîne LCP nous propose de revoir Le jeu de la vérité, animé à l'époque, vous vous en souvenez certainement, par Patrick Sabatier, et qui recevait justement l'acteur et humoriste pour une émission qui est restée dans toutes les mémoires. Rembobina, rendez-vous ce soir 21h avec notre confrère Patrick Cohen, lequel d'ailleurs nous livre quelques confidences au sujet de ce souvenir télé absolument iconique. C'est dans vos coulisses télé à 6h20 bien sûr. Et sachez également que ce matin votre radio ici a convié Zucchero. De Sansuna Donna, c'est pour vous d'ici les infos de 6h30. Pour le moment, il est 6h12 et une actu de vos territoires tout de suite. Elle est mise en lumière par nos amis d'ici Armorique, actu gourmande croquante, comme dirait l'autre évidemment, et qui concerne la star américaine Eva Longoria.
3: Ah oui, l'inoubliable Gabriel Solis dans la série Desperate Housewives.
0: Et qui aime beaucoup la France d'ailleurs, Valentine.
3: Ah oui,
0: qui adore désormais, oui, la galette saucisse de Bretagne, puisqu'elle a déclaré, figurez-vous, j'en mangerai tous les jours.
3: Ah, oh, elle a bon goût, mais attendez, elle a... Ils vont remplacer les hot dogs par les galettes saucisses en Bretagne.
0: Il y a un truc du style, a priori, pas encore en tout cas, mais visiblement il y a effectivement du neuf. En fait, ce qu'il faut expliquer, c'est que l'actrice était ces jours-ci de passage en Ille-et-Vilaine à l'occasion du tournage de son émission Searching for Friends, et elle en a profité, notre chère Eva, pour s'initier donc aux saveurs locales. Résultat, coup de foudre absolu et immédiat pour cette fameuse galette saucisse préparée par le Brest Café qui est situé à Saint-Malo.
3: Très bien, du coup Eva Longoria sera bientôt à l'affiche d'une nouvelle série télé.
0: Ah bon? Je sais pas, laquelle ?
3: Desperate Housewives.
0: Oh, c'est beau, bravo. Avec des intrigues certainement sur un fond de gastronomie bretonne. Moi, franchement, j'ai hâte. Hein.
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0: Paris réussi pour la chanteuse Zazie qui, après 3 ans d'absence depuis son dernier album, nous revient avec ce morceau à la fois léger, actuel et profondément connecté aux enjeux de notre temps. Nouveauté de votre radio ici à 6h14, vous faites connaissance avec Peu Importe.

0: talent de la chanteuse Zazie qui brille de nouveau à quelques jours de l'été sur votre radio ici, peu importe, en nouveauté. Et il est 6h16 en pleine forme grâce à des gestes simples au quotidien et surtout grâce à notre coach Nordine Attab. Bonjour Nordine.
1: Bonjour.
0: Et si l'été c'était finalement le meilleur moment pour recommencer à bouger, vérification en tout cas tout de suite auprès de vous, mon cher Nordine.
1: Bon, c'est décidé, lundi je me lance. Ou plutôt, après les fêtes je me lance. Ah non, en septembre je me lance. Bref, au final, on attend souvent le bon moment pour se remettre en mouvement. Mais en réalité, l'été est peut-être la meilleure période pour recommencer à bouger. On débute par un premier exercice, ou plutôt une première astuce liée à ce qu'on appelle un circuit training, c'est-à-dire une multitude d'exercices qui va nous permettre de solliciter un ensemble de muscles. Et pour ça, on va pouvoir choisir trois exercices qui vous correspondent. Par exemple, je choisis la chaise en appui sur un mur, puis un travail d'équilibre en appui sur un pied, et enfin de la marche. Objectif, ne jamais chercher à effectuer de longues séries, mais plutôt de changer régulièrement d'exercice. Par exemple, j'effectue 20 secondes de chaise contre un mur, le dos en appui, les jambes fléchies. Ensuite, je me redresse, je me mets en appui sur un pied et je maintiens l'équilibre. 20 secondes sur le pied droit, puis 20 secondes sur le pied gauche. Et ensuite, je marche par exemple durant une minute. Et vous répétez tout ça plusieurs fois. Et grâce à ça, vous allez solliciter l'ensemble du corps. Et vous pouvez effectuer ce circuit durant 10 à 15 minutes, à votre rythme.
0: Ok, donc Nordine, il faut recommencer en fait simplement.
1: Exactement, que ce soit des exercices spécifiques de renforcement musculaire ou du travail cardiovasculaire. Tiens, c'est ce que nous allons voir. Un deuxième exemple de circuit training axé davantage sur le système cardiovasculaire. On va alterner des montées de genoux durant 20 secondes. Ensuite, on marche durant 30 secondes, tranquillement. Puis enfin, on se met à courir. Une minute. Et on reprend. Les montées de genoux, la marche et enfin la course. Et grâce à ça, vous allez renforcer le cœur, le souffle et l'ensemble du corps. Et vous pouvez effectuer ce circuit durant 10 à 15 minutes, à votre rythme. Bon, ben vous savez quoi ? C'est à vous de jouer.
0: Merci beaucoup Nordine Attab. Nordine que vous retrouvez sur notre site ici.fr, histoire de vous partager d'autres bonnes pratiques pour entamer votre remise en forme estivale et puis plus globalement tous nos conseils forme et bien-être en écoutant nos podcasts dédiés. Ça se passe sur l'appli Radio France. Sinon, vous avez toujours la possibilité de vous tester au Boogie Woogie dont il est question tout de suite en compagnie de Monsieur Eddie Mitchell sur votre radio ici, 6h19. Le pape.

0: aussi vos chansons préférées toute la journée. Absolument. Et ce titre d'anthologie que vous offrait Eddie Mitchell ce matin, pas de Boogie Woogie.
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0: 6h22, bon réveil avec nous. On accueille tout de suite celui pour qui les médias n'ont absolument aucun secret, et le petit écran plus particulièrement. Bonjour Patrice Gascoin.
2: Bonjour François-Xavier, bonjour à tous.
0: Pour les coulisses télé de ce dimanche, Patrice, vous nous proposez de regarder une émission culte, certes, mais ce programme, il a été diffusé sur TF1 le 17 mai 1985.
3: À l'occasion des 40 ans de la mort de Coluche, LCP, la chaîne parlementaire, propose de découvrir ou redécouvrir une émission culte présentée par Patrick Sabatier, Le Jeu de la Vérité sur TF1 avec Coluche.
4: Est-ce que vous êtes prêts pour répondre aux premières questions? Alors allez-y, attention, vous êtes prêts? SVP, je tiens tout de suite à rassurer les téléspectateurs, il y en a pour 1h30, mais ils pourront aller pisser, il y a des chanteurs.
3: Voilà, vous l'avez compris, on va pas s'ennuyer ce soir sur LCP, la chaîne parlementaire, une chaîne disponible sur le canal 13 de votre TNT. L'émission Rembob Ina, qui nous permet de revivre les grands moments de l'histoire de la télévision française, en s'appuyant sur les archives de l'INA, l'Institut National de l'Audiovisuel. Rembob Ina, une émission présentée par Patrick Cohen, qui a donc la bonne idée de nous proposer Le Jeu de la Vérité de Coluche. Une émission qui a fait l'événement, diffusée la première fois sur l'antenne de TF1 le 17 mai 1985, pendant le Festival de Cannes. Mais est-ce que vous saviez que cette émission, Le Jeu de la Vérité, a un lien avec le cinéma? Écoutez cet échange entre Patrick Cohen et Marie-France Brière, une grande dame de la télévision. À l'époque, elle était la directrice de l'unité variété et divertissement de TF1. C'est elle qui a mis Le Jeu de la Vérité à l'antenne. Écoutez-la.
5: Est-il vrai que le concept du Jeu de la Vérité vous a été inspiré par la fameuse scène du film Les Tricheurs de Marcel Carné?
6: Absolument, absolument, parce que toute notre génération a été très influencée par ce film qu'on a vu, revu et revu. Et à la fin du film, il y a le fameux jeu de la vérité. J'avais dit à Rémi Grimbach, tu comprends, il faut refaire cette atmosphère, etc.
5: Avec Pascal Petit, Jacques Charrier et Laurent Terzieff.
6: Absolument. Et en fait, influencée que j'étais, je pensais retrouver cette ambiance et ça a été un grand barnum, voilà.
4: Madame, c'est à vous.
7: Bonjour, Coluche.
4: Oui, première question.
7: Je suis Daniel Frénaud de Vito, je suis secrétaire.
4: Stop, joker.
5: Un joker.
4: On a droit au joker, hein.
5: Ah oui, vous avez le droit de joker.
4: Non, je veux pas cette question-là, ça me plaît pas.
3: Retrouvez Le Jeu de la Vérité de Coluche ce soir sur LCP. Quant à moi, je jure de vous dire toute la vérité demain avec de nouvelles coulisses télé.
0: Merci Patrice Gascoin. Mensonge prohibé donc demain à 6h20. Il est 6h24 sur votre radio ici dans moins de 6 minutes. C'est le retour de l'info avec vous Valentine Letest, l'actu française et internationale résumée en 90 secondes. Et puis à 6h32, dans l'info du jour, Valentine, on donne son sang.
8: Nous en avons tous besoin en cas d'accident, de maladie, y compris les membres les plus poilus de notre famille, nos chiens et nos chats. Reportage en cette journée mondiale des donneurs de sang à 6h30.
0: Au préalable, nous allons faire de la place à Catherine Viguier pour votre horoscope et à Zucchero, s'il vous plaît, qui est arrivé pour vous chanter Sen Sunadona. Vous écoutez ici. Ah

0: que l'on pourrait appeler la douceur de votre dimanche matin, amené sur un plateau par l'italien Zucchero, le classique parmi les classiques Senzuna Donna, 6h28. Bonjour Catherine Viguier.
1: Bonjour François-Xavier.
0: Avec vous Catherine, l'horoscope de notre dimanche 14 juin 2026. Catherine, nous avons une planète qui change de signe.
1: Vénus quitte les natifs du cancer et visite le signe du lion.
2: Bélier, c'est une très bonne nouvelle pour vos amours, vos enfants et vos talents d'artiste.
1: Taureau, vous serez fier de vos actions au sein du foyer, en famille et pour votre logement.
2: Gémeaux, vous avez le vent en poupe, les astres sont de plus en plus avec vous. Allez, c'est parti.
1: Cancer, la chance concerne à présent votre trésorerie. Si quelque chose vous plaît, vous pourrez l'acquérir.
2: Lion, la jolie Vénus, elle arrive chez vous. Entre autres, votre charme s'en trouve accentué.
1: Vierge, tout ce qui vous réjouit se passe en vous ou loin de l'agitation. Vous nouez de belles complicités.
2: Balance, à vous les fêtes, un événement sympathique. C'est une belle période en vue.
1: Scorpion, Vénus est en face de vous et grâce aux autres, vous aurez le sourire, vous serez heureux.
2: Sagittaire, vous accueillez avec joie Vénus en signe ami. Le résultat, vous partez à la découverte d'autres lieux, d'autres gens aussi.
1: Capricorne, c'est le moment de prendre soin de votre cœur, de votre corps et en fait aussi de votre âme.
2: Verseau, l'autre sera source de joie ou peut-être pas, mais dans tous les cas, ce sera votre souhait.
1: Poisson, le travail au quotidien sera facilité et prenez les rendez-vous qui sont utiles à votre bien-être.
2: Et pour nous tous, on est heureux, là, maintenant.
0: Alors hop, on savoure le bonheur sans attendre. Merci beaucoup Catherine Viguier pour cet horoscope que l'on retrouve signe par signe évidemment sur l'application ICI. Merci de nous confier votre réveil en ce dimanche. Vous écoutez ICI, il est 6h30, toute l'actualité en France et dans le monde. Place aux 90 secondes, c'est avec vous Valentine Letès.
3: D'arrêt de travail maximum à la première prescription et une prolongation de 2 mois tout au plus. Au 1er septembre, les arrêts maladie seront plafonnés. La mesure de la fameuse loi de financement de la sécurité sociale est parue au journal officiel ce week-end. Le grand écart des températures. Après un début juin plutôt frais, une vague de chaleur déferle sur la France avec des températures déjà supérieures à 30 degrés ce week-end. Au sud, elles remonteront jusqu'au nord d'ici après-demain mardi. Toujours entre la vie et la mort hier soir, une ado de 17 ans a été poignardée à 12 reprises par son ex-petite amie à Reims. Lui est âgé de 28 ans. Placé en garde à vue, le mobile semble être la séparation, précise le procureur. Des milliers de manifestants attendus ce dimanche à Genève, en Suisse, pour dénoncer la politique fasciste et impérialiste du G7. Le sommet international des plus grandes économies démocratiques du monde se tient à partir de demain à quelques kilomètres à Évian, en Haute-Savoie. Moins de sucre dans nos confitures et dans nos jus de fruits. L'origine du miel, bien plus précise sur les étiquettes. La directive européenne petit déjeuner s'applique à partir de ce dimanche en France. Elle oblige notamment les fabricants à modifier la composition de leurs produits sucrés. 8e et dernière étape du Tour Auvergne-Rhône-Alpes. L'ancien critérium du Dauphiné. Et au départ, à midi de la course cycliste, Paul Sexas partira sur son vélo, les genoux et les mains bien abîmés par sa grosse chute d'hier. Le Français 6e ce matin au classement général.
0: 6h32, l'info du jour Valentine, c'est le don du sang pour tous.
3: Vraiment pour tous. Cette journée mondiale des donneurs de sang, c'est l'occasion de parler du don du sang chez les animaux. Les vétérinaires en ont aussi besoin, Laurent Grollet, pour soigner nos chats et nos chiens.
4: La donneuse s'appelle Alba, une jeune Rottweiler de 18 mois et de 38 kilos. Et oui, un beau bébé qu'il a fallu rassurer.
5: Je lui ai dit que c'était pour des copains chiens et qu'il n'y avait pas de stress. Je crois que c'est un peu plus moi qui suis stressée, plus qu'elle.
4: Valentine, la maîtresse, a très vite accepté de faire un don du sang d'Alba.
5: Ça ne les traumatise pas et en même temps, on peut aider. Donc moi, demain, si elle avait besoin en urgence, j'aimerais bien qu'il y ait quelqu'un qui puisse m'aider et peut-être la sauver, quoi.
4: À l'aiguille, c'est le docteur Jessica Bucher.
6: Allez, on est parti.
4: Comme pour les humains, ces dons de sang sont vitaux pour les animaux.
6: On est le pôle central qui permet d'avoir les poches de sang et qui permettent du coup de traiter énormément de pathologies, des anémies, des intoxications, des problèmes médicaux qui détruisent leurs globules rouges. Et on en a énormément en centre de référé, donc oui, on a besoin de poches régulièrement.
4: Alba, elle n'a pas bougé sur la table. La prise de sang n'aura pas duré plus de 5 minutes. Fierté de Valentine.
5: Elle a été super parce que c'est quand même quelque chose de particulier, quoi. Donc franchement... Je suis trop fière d'elle.
4: Pour Alba, ce sera un sac de croquettes offert. Et bien mérité.
3: Absolument. Et comme Alba, votre animal peut aussi donner son sang. Pour ça, plusieurs conditions à remplir, comme pour les humains. Votre chien ou votre chat doit être en bonne santé, pas d'état de sous-nutrition ou d'obésité. Il ne doit pas avoir reçu de transfusion récemment et avoir moins de 8 ans. Des analyses sanguines sont aussi réalisées avant son premier don pour écarter toute transmission de maladie. N'hésitez pas, en tout cas, à poser la question à votre vétérinaire. Tous les candidats sont les bienvenus. Au vu d'une difficulté supplémentaire, les poches de sang animal ne se conservent pas plus de 40 jours.
0: Merci Valentine. On a un candidat hein, du côté de chez vous, me semble-t-il, votre chien Marvin, non ?
3: Pas encore.
0: Pas encore ? Ah, ça va pas tarder, je pense. C'est pour les propriétaires, en tout cas, ou non, d'animaux, d'ailleurs, pour savoir où et comment donner votre sang. Rendez-vous sur le site de l'EFS, l'établissement français du sang. Nous passons tout de suite, en attendant de retrouver l'info, bien sûr, à 7h sur votre radio ici, à votre météo de ce dimanche 14 juin 2026. C'est l'été qui s'installe pour cette seconde partie de week-end, avec tout de même ce matin quelques nuages. Ils sont concentrés principalement le long des côtes en région PACA, sur la moitié sud, localement la présence de cumulus de beau temps, mais sinon partout ailleurs, déjà un soleil largement présent sur l'ensemble de la France. Et puis en après-midi, des conditions estivales pour ce dimanche, en dépit d'un ciel quand même un petit peu voilé au nord du pays, du côté de la métropole lilloise et de sa périphérie. Vos valeurs pour ce dimanche, elles sont le reflet évidemment de cette chaleur ressentie, avec en matinée 17 degrés à Chantilly, 20 degrés pour Strasbourg, 22 à Annecy, ça continue de grimper, allez c'est parti, 24 à Quiberon, 25 pour Besançon, 27 à Bonifacio, 29 du côté de Libourne et de Montélimar, et dans la journée, les maximales comprises entre 26 et 34 degrés, température la plus forte relevée en région bordelaise, à Pessac notamment. 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
0: B.B. King, Muddy Waters ou encore Robert Johnson, trois illustres figures du mouvement blues américain apparu à la fin du 19e siècle, et cette chanson qui pourrait rendre hommage à ces talents immortels. Tout de suite, Michel Jonas et ses joueurs de blues sur votre radio ici à 7h26.

0: Michel Jonas, la musique qui vous chouchoute sur votre radio. Ici, vous retrouviez chez nous en ce dimanche matin à Joueur de Blues.
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0: J-7 avant l'été, ça y est, votre radio ici qui vous met d'ores et déjà sur la route des escapades. Vous tentez votre chance ce matin pour gagner un exemplaire du guide de voyage Michelin. 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

0: Francis sera là juste avant 7h. Never gonna give you up sur votre radio ici. 6h39, un montant d'amende jamais vu et un nombre de plaintes record dans vie numérique, vie privée. Ce matin avec vous, Valentine Letesse, on fait le bilan d'une année 2025 intense en matière de données personnelles.
1: 487 millions d'euros d'amende prononcées l'année dernière par la CNIL, la Commission nationale de l'informatique et des libertés. C'est inédit et ce n'est pas dû à une hausse des sanctions. Leur nombre est stable par rapport à l'année précédente. Ce montant, il s'explique par deux très grosses amendes. Elles représentent même 97% de cette somme. La première sanction pour Google, 325 millions d'euros à payer au Trésor public pour le dépôt de cookies, des traceurs de notre activité sur Internet, sur nos appareils, au moment de créer un compte et sans nous demander notre consentement. Mais aussi pour l'affichage de publicité entre les mails des utilisateurs de sa messagerie. La deuxième sanction, c'est pour le géant chinois du e-commerce Shein, également épinglé pour un dépôt de cookies sur nos appareils sans notre consentement, dès qu'on visite son site internet. Et quand on sait que 12 millions de Français en moyenne se sont déjà connectés sur Shein.com, on comprend mieux l'ampleur de l'amende, 150 millions d'euros.
0: Ah oui, ça fait mal à douloureuse, effectivement. Et concernant le nombre de plaintes, Valentine ?
1: Là aussi, le bilan de la CNIL donne le vertige. Plus de 20 000 plaintes ont été déposées auprès de la Commission en 2025, soit une hausse de 10% en un an. Ah ouais. L'augmentation s'explique en partie par les fuites de données de plus en plus nombreuses. Celle de l'opérateur Free a généré à elle seule jusqu'à 3 000 dépôts de plaintes de particuliers. Mais aussi, et c'est une bonne nouvelle, par une prise de conscience des Français de plus en plus avertis de leurs droits pour protéger leur vie privée et leurs données personnelles.
0: Et justement, votre droit à l'information, votre droit d'accès ou encore votre droit à l'image, si vous ne les connaissez pas encore, on vous les explique sur ici.fr, page Vie numérique, vie privée. Votre chronique qui sera de retour samedi prochain à 6h38 sur votre radio ici.
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0: 6h42, vous écoutez ici, bon réveil dominical avec nous et avec tout de suite Stéphane Bern, le meilleur de vos voyages dans le temps. Ce matin, nous voyageons au 19e siècle.
6: Imaginez un adolescent qui veut simplement lire, mais à qui personne n'a jamais donné les bons outils. Alors, il décide de les inventer. Nous sommes en 1825 à Paris, à l'Institut des jeunes aveugles. À seulement 16 ans, Louis Braille trace l'aboutissement de mois de travail acharné. Il vient de peaufiner un système de points en relief, simple et logique. Et je ne parle pas de son acné, non, même si à 16 ans, elle devait être aussi en relief.
7: Tu as vu mon joli teint? Je le soigne tous les jours avec l'eau précieuse.
6: 12 ans plus tôt, un accident dans l'atelier de son père l'a rendu aveugle. Depuis, il lit péniblement grâce à de grandes lettres gaufrées, lentes à déchiffrer et impossibles à écrire soi-même. Braille s'est inspiré d'un procédé militaire inventé par Charles Barbier. La lecture nocturne destinée aux soldats pour communiquer dans le noir. Mais la méthode est très complexe et trop lourde. Et dans l'esprit du jeune élève, tout s'éclaire. Il réduit, ordonne, structure. 6 points disposés en 2 colonnes. Assez pour former des lettres, des chiffres, la musique et la ponctuation. Un alphabet que l'on peut sentir, apprendre et transmettre.
8: A, B, C, D.
6: On touche du doigt chaque signe et surtout au génie. Mais la reconnaissance tarde. Le système est d'abord rejeté par l'institution jugée trop audacieux. Et Louis Braille meurt en 1852 sans savoir que son idée s'apprête à conquérir le monde car dès la fin du 19e siècle, le braille devient la langue universelle du toucher. Aujourd'hui encore, on compte plus de 100 000 ouvrages disponibles en braille à travers le monde, sans compter son usage quotidien dans l'espace public.

0: soi. Il suffit de 6 petits points pour voir bien plus loin que les autres et être visionnaire sans même ouvrir les yeux.
1: Ce qui est quand même une sacrée prouesse. Merci beaucoup, cher Stéphane Bern. Le meilleur de vos voyages dans le temps. De retour samedi prochain à 6h43. Et d'ici là, bien sûr, vos inédits dès demain, lundi, sur votre radio ici. Rendez-vous pour ça juste avant les infos de 8h. Il est 7h moins le quart. Valentine, à la une de Rustica cette semaine, ce dossier. Les bons gestes pour réussir ces tomates.
2: Plantation, arrosage, tuteurage, on vous dit tout. Tout pour des tomates parfaites.
1: Et c'est l'une des stars de l'été, évidemment, dans nos potagers. Elle est mise à l'honneur par notre jardinier en chef et directeur des rédactions de Rustica, Alain Delavie, avec nous juste après Indochine sur votre radio ici. Alors, point pour le champ de tomates, mais bel et bien le champ des cygnes. Ça va, vous n'êtes pas trop consterné de la vanne, Valentine ?
2: Non, ça va.
1: Merci.
2: J'ai fait pire.
1: C'est vrai que j'ai déjà fait pire. Mais m'encouragez pas non plus, hein, ce serait dommage.

0: Vous écoutez ici, bonjour à vous Indochine, pour votre réveil du dimanche et cet extrait de l'album Babel, Babel, le chant des cygnes à 6h49.
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0: Les bons gestes pour réussir ses tomates. Voilà le dossier que vous retrouvez à la une de Rustica cette semaine. Focus donc sur les tomates ce matin avec Alain Delavie. Bonjour Alain.
3: Bonjour François-Xavier.
0: Alain, directeur des rédactions de Rustica. Alain, pour réussir ses tomates, il me semble que l'arrosage doit surtout être bien géré dès le départ. Vous me confirmez ?
3: Effectivement, dès le départ, il faut faire très attention à l'arrosage. Une bonne dose d'eau, ça incite les racines à s'enfoncer dans le sol. Donc pour ça, vous allez façonner une cuvette autour du pied que vous venez de planter pour y déverser une bonne quantité d'eau à l'aide d'un arrosoir, ce qui laisse le temps au liquide de s'infiltrer en profondeur et ça va habituer les racines à aller chercher l'eau en profondeur. Et ça, ça les met à l'abri de la sécheresse. Pensez à élargir la cuvette au fur et à mesure de la croissance des plantes. Arrosez copieusement dès que la terre sèche en surface. Ne mouillez pas les feuilles, c'est très important parce que sinon, ça pourrait propager des maladies. Et enfin, dernier conseil avec l'arrosage, si vous utilisez de l'eau du robinet, eh bien remplissez votre arrosoir quelques heures avant d'arroser, parce que comme ça vous aurez une eau à température ambiante et il n'y aura pas de choc thermique pour votre tomate qui en sera encore plus heureuse.
0: Voilà donc pour l'arrosage. Parlons également Alain des tiges des tomates. Est-ce qu'il faut les tailler ou pas ?
3: Alors ça c'est un sujet qui divise les jardiniers. Ah. Il y a des pour et il y a des contre. Alors en fait, il faut savoir qu'un plant de tomate, dès qu'on l'a mis en place, eh bien à la base de chaque feuille nouvelle qui apparaît, il refait d'autres tiges. Mmh. Et en fait, on a tendance à tailler quand on veut avoir des grosses tomates, quand on veut que toutes ces tomates mûrissent dans les régions qui ont des étés un peu courts, on va tailler parce qu'on va concentrer tout le soleil, toute la sève dans les tomates pour qu'elles mûrissent le plus vite possible. Mais sur une tomate cerise, par exemple, on n'a pas tellement besoin de tailler, si ce n'est que quand on laisse pousser une tomate, c'est un vrai buisson, un gros fouillis. C'est pas toujours facile à récolter. Donc voilà, le conseil, c'est de tailler suivant la variété de tomates. Vous allez peut-être aussi voir apparaître à la base une deuxième tige, parce qu'on a tendance à enfoncer beaucoup. Ça, vous la coupez parce que ça sert à rien. Ça va épuiser inutilement la plante qui doit quand même se concentrer sur les tomates. Et puis, en période de forte humidité, je vous déconseille de tailler, parce que dès qu'on taille, ça fait une plaie et ça permet aux champignons parasites de se propager. Tailler ou pas tailler, c'est vous qui choisissez en fait, et vous aurez quand même toujours des tomates.
0: Toujours des tomates, et de très belles tomates, parce que nous avons maintenant à notre connaissance ces fameux bons gestes pour réussir ces tomates, et dans ce dossier, vous apprenez également, tout comme moi, que la tomate est auto-fertile. Dossier donc à retrouver à la une de Rustica cette semaine. Merci beaucoup Alain Delavie.
3: Bon dimanche.
0: Également Alain et Rustica, le magazine spécialiste du jardin, et qui est déjà disponible ce week-end chez votre marchand de journaux habituel. Il est 6h52, le plaisir de partager ensemble ce matin, Rick Astley, vous n'avez pas oublié Never Gonna Give You Up et votre radio ici.

0: Camille Castlet pour l'énergie positive de votre dimanche matin sur votre radio. Ici, vous écoutiez chez nous Never Gonna Give You Up. Il est 6h55. Ce matin, figurez-vous que nous sommes en Seine-et-Marne à Beausseau pour y retrouver Fabienne. Bonjour Fabienne.
1: Bonjour Fabienne.
2: Bonjour François, Xavier. Bonjour Valentine.
0: On est très heureux de vous accueillir en ce dimanche matin, ma chère Fabienne.
2: Oui, je suis très heureuse de vous entendre.
0: Eh ben écoutez, franchement, le bonheur est partagé. Dites-nous, quel est votre message ?
2: Alors aujourd'hui, je souhaite la Saint-Antoine et Antoinette. Je m'occupe du petit dame qui a 99 ans.
0: Ah.
2: 97, excusez-moi.
0: 97, d'accord.
2: 97 ans, et ben c'est sa fête, je voulais lui souhaiter sa fête aujourd'hui.
1: Eh bien, bonne fête à Antoinette.
0: Ouais.
1: 97 ans, ça veut dire que vous êtes aide à domicile, Fabienne ?
2: Voilà, je m'occupe d'elle matin, midi, soir. On est deux personnes à s'occuper d'elle.
1: C'est un relais.
2: C'est un relais.
0: Et comment se porte Antoinette du haut de ses 97 printemps, ma chère Fabienne ?
2: Antoinette se porte très bien.
0: Ah.
2: Toute sa tête, un joie de vivre.
1: C'est chouette.
0: C'est chouette, ouais.
2: Être comme elle, ouais.
1: Et bah, elle, est-ce qu'elle nous écoute ?
2: Là, je ne sais pas si elle dort encore ou quoi, mais normalement, elle vous écoute tous les jours.
1: Bon, et ben, on lui fait un gros bisou au cas où elle est déjà branchée sur le poste.
0: Ouais.
1: Et bonjour Antoinette, bonne fête.
0: Ouais, on vous embrasse bien bien fort toutes les deux, évidemment. Et on vous envoie, nous, avec Valentine, votre guide de voyage Michelin à l'occasion du 100e anniversaire du guide pour, pourquoi pas, partir un petit week-end avec Antoinette, si elle en a la force à un moment donné. Sait-on jamais, ma chère Fabienne ?
2: Sait-on jamais.
0: Bah écoutez, on vous embrasse avec Valentine, on vous souhaite une très belle journée.
2: Je vous remercie, vous aussi.
0: Et plein de courage, évidemment, pour le boulot. Fabienne, qui était avec nous ce matin. Fabienne, de Seine-Maritime, sur votre radio. Et il est 6h57. Il est arrivé, bien sûr, pour la revue de presse décalée, pour le meilleur de cette revue de presse, mais surtout pour vous mettre les points sur les i. Willy Rovelli, bonjour.
3: Bonjour tout le monde. Et on commence, bien sûr, avec un point Patrick Bruel. Alors,
4: regarde.
3: Regarde ma bite. Lundi, Patrick Bruel était en garde à vue. Son sgeg, lui, toujours au garde à vue. Voilà, il a été mis en garde à vue à 8h du matin. Sa demi-baguette devait à peine sortir du four. Les avocats de Patrick Bruel ont dit qu'il se défendrait jusqu'au bout. Ça demande bien de quel bout il parle. Le chanteur Franck Michael est mort. Le plus étonnant en apprenant sa mort, c'est de découvrir qu'il était encore vivant. Franck Michael est mort de chagrin après le décès de sa plus jeune grande fan, Bernadette Chirac. Franck Michael, lui, s'il abusait de ses fans, bon, elle s'en souvenait plus après. Du coup, bah, on attend le biopic, hein, Michael 2. Lynn Renault a assisté vendredi aux obsèques de Bernadette Chirac. Et oui, elle partait en repérage. Une fausse Shakira aurait remplacé la star durant la cérémonie d'ouverture du Mondial 2026. En revanche, c'était bien la vraie Ophélie Meunier, hein, qui présentait la soirée foot sur M6. Hein, et ça s'est vu. C'est donc officiel, le pape Léon XIV sera en France du 25 au 28 septembre prochain. Dans un documentaire sur sa vie, le pape apparaît portant une paire de baskets Nike. Oh. Eh oui, le fameux Nike ton père. Il met des Nike parce que c'est comme les prêtres avec les enfants, on est bien dedans.
0: Oh.
3: La députée écolo Sandrine Rousseau annonce qu'elle organisera cet été un barbecue vegan géant dans le Finistère. Moi, je trouve que Sandrine Rousseau, derrière ses lunettes, elle a un regard de braise. Sandrine Rousseau, qui côté cuisson, est plus woke que barbecue.
0: Oui.
3: L'enseigne Jiffy crée la polémique en proposant des tétines en forme de sexe.
0: Oh.
3: Jiffy des idées de Zizi. Enfin, la question du jour. À propos de Sandrine Rousseau, est-ce que le compositeur classique préféré des véganes, c'est Jean-Sébastien Bach à légumes ?
0: Oh
3: hey, bah vous avez deux heures. Allez, passez un bon dimanche. Et à tout à l'heure midi.
0: Ce qui nous laisse le temps d'aller faire un tour chez Jiffy. D'ici là, merci beaucoup, Willy Rovelli, à tout à l'heure. Et Valentine Letesse, on se retrouve également tout à l'heure.
1: À 7h30 pour l'info en 90 secondes.
0: Merci de m'avoir accompagné tout de suite. Nous laissons notre fauteuil à l'équipe d'ici matin dans votre région. Bonjour à vous.
5: Merci François-Xavier. Bonjour tout le monde. Bonjour Fanny Narvard.
6: Bonjour Luc.
5: Oui, alors... C'est un réveil un petit peu compliqué ce matin.
6: Ah ouais.
5: Je me sens...
6: Moi, je voulais annuler la matinale.
5: Oh, bah, pareil, franchement. Mais heureusement, on va quand même saluer le gros travail de la section paloise, même si c'est vrai que ce matin, on se sent un petit peu comme le petit garçon dans les tribunes.
6: Oui, qui pleurait, on l'a vu partout.
5: Oh, bichette. D'ailleurs, si vous savez qui c'est, n'hésitez pas à nous appeler.
6: Si sa maman ou son papa nous écoute, n'hésitez pas.
5: 59 98 09 09. N'hésitez pas, si vous voyez du petit garçon...
6: Avec des lunettes.
5: Ah, c'est ça. qui pleurait, il était en larmes du début jusqu'à la fin. N'hésitez pas à nous appeler 05 59 98 09 09. C'est vrai qu'on a un petit peu le moral dans les chaussettes ce matin, mais rassurez-vous, on va essayer de vous donner le sourire tout au long de cette journée malgré l'élimination de la section paloise.
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5: Passez un très bon dimanche à l'écoute d'ici Béarn Bigorre, il est 7h. On s'informe avec vous, Fanny Narvart.
6: Et donc, les larmes dans les gradins et sur la pelouse du hameau hier soir. En rugby, la section paloise est éliminée en barrage par le Racing. Défaite 33-31. Ça s'est joué à pas grand-chose. On s'est encaissé d'entrée de jeu. Une touche pas droite dans les toutes dernières minutes. Bref, une énorme déception. D'autant que les Palois n'avaient pas perdu à domicile depuis avril 2025, Damien Gozioso.
8: La cruauté d'une saison qui s'arrête en un claquement de doigts pour les Bernais. Pourtant, dans leur stade du hameau, habité comme jamais hier soir. Si très souvent cette saison, il y avait déjà eu 15 000 supporters, ils n'avaient jamais poussé aussi fort derrière les leurs. Une ferveur poignante, prenante, qui a aidé les Verts et Blancs à revenir dans le match, malgré un retour de vestiaire cata. Un 17-0 en 10 minutes qui n'a pas suffi pour enterrer les sectionnistes. Le hameau avait foi en les siens. La chute est d'autant plus vertigineuse.
6: Et même le manager Sébastien Piccoroni ne sait pas vraiment expliquer ce qui a manqué.
9: Pas grand-chose et finalement peut-être beaucoup de choses. C'est difficile à dire. Je suis très déçu, très frustré. J'ai l'impression d'avoir vécu un match qu'on aurait pu gagner, qu'on aurait pu perdre. Et ce qui est sûr, c'est qu'on a perdu. Match très engagé, match très équilibré, il faut le reconnaître. Hein. Les équipes sont rendues coup pour coup. Et finalement, l'équipe qui avait l'expérience des phases finales, l'équipe qui a été la plus réaliste l'a emporté. C'est peut-être logique. Je retiendrai que l'apprentissage est difficile, douloureux, même si on est dans la partie. Et même si je pense que dans ces matchs de phase finale, la section a le niveau d'y être. Maintenant, la section n'a pas le niveau d'y gagner.
5: Les mots de Sébastien Piccheroni, l'entraîneur de la section paloise. Côté supporter aussi, cette défaite fait très très mal à la tête.
6: Et ambiance de feu, bouillante même au hameau. Il faut dire que l'enjeu était grand. Première fois en 26 ans que la section jouait les phases finales. Dans les bars du centre-ville aussi, les terrasses étaient archi pleines. Il va falloir digérer et garder espoir pour les supporters.
10: Je suis assez écœuré, oui, d'après la saison qu'ils ont fait. Ils ne méritaient pas le match de ce soir. Très déçu du résultat, surtout à la maison, de perdre maintenant, c'est vraiment dommage. Je voyais même la finale pour moi. La demi-finale contre Toulouse, je pensais que c'était une formalité.
11: Et on n'a pas présenté le meilleur visage qu'on avait à donner pour des phases finales à la maison comme ça.
12: La section a l'air d'avoir une sérieuse habitude des remontadas. Et là, c'est pas allé jusqu'au bout. C'est dommage.
13: Bah, je me sens un peu malheureux pour eux parce qu'ils ont raté le coche. 33-31, c'est pas passé loin. Voilà, après, c'est une belle aventure, c'est une belle saison.
14: Ils ont fait la plus belle saison qu'ils ont jamais fait depuis qu'on existe. C'est la première fois qu'on va en barrage. On n'est pas prêt pour ça, mais on reviendra l'année prochaine plus fort.
15: C'est un groupe qui va mûrir. Ouais, j'ai bon espoir pour l'année prochaine. Je pense que c'est pour mieux encore une fois rebondir la saison prochaine. Aller chercher directement les demi et peut-être la victoire finale.
6: Et c'est donc le Racing qui défiera Toulouse en demi-finale. Ce soir à 21h, l'autre barrage entre le Stade Français et La Rochelle pour rejoindre Montpellier. Avant ça, à 18h, le barrage de maintien à Aix-en-Provence entre Provence Rugby, finaliste malheureux de Pro D2, et Perpignan qui veut sauver sa place en top 14. Un grave accident de la route cette nuit à Salespice, près d'Orthès. Un homme de 31 ans a percuté un arbre sur la départementale 933. Le conducteur a dû être désincarcéré. Il a été transporté en urgence absolue à l'hôpital de Pau. Les pompiers qui sont aussi intervenus pour un feu dans une palombière à Mondis, entre Garlin et Madiran. En même temps, un incendie s'est déclaré dans le champ juste à côté. Une bouteille de gaz de 13 kilos à l'intérieur de la palombière est venue compliquer l'opération. Au total, 3000 m² ont brûlé.
5: Le retour des beaux jours, mais aussi des accidents en montagne.
6: Beaucoup d'interventions hier pour les secours. 6 côté Hautes-Pyrénées, 4 côté Pyrénées-Atlantiques. Des entorses à la cheville ou des randonneurs épuisés. Mais aussi une parapentiste blessée au dos après une chute au décollage à Gavarnie. Deux alpinistes, eux, se sont retrouvés bloqués au-dessus de l'Escan. Les secours rappellent qu'il faut bien s'équiper avant de partir et regarder les conditions météo. Le marché de l'automobile en crise en France, moins 4% de ventes en 2025. Et les Pyrénées-Atlantiques ne font pas exception. Pour tenter de faire face, les professionnels du secteur organisent un salon de l'auto ce week-end au Zénith de Pau. Plus de 300 voitures d'occasion à essayer, 23 marques différentes. différente. Alors comment expliquer ce recul, même dans un territoire rural comme le nôtre? On va poser la question à notre invité dans trois quarts d'heure, Stéphane Mazin, président du groupement des concessionnaires palois.
5: Une fête à House des Bois à Pau hier pour donner une autre image du quartier.
6: Un jeu gonflable, snack sucré salé, tout était installé sur l'esplanade du parc Anciel, là où en décembre dernier, des dizaines de coups de feu avaient été tirés. Avant ça, en octobre, un homme a été blessé par balle au visage. Mais justement, House des Bois, ce n'est pas qu'une série de faits divers sur les habitants. C'est aussi un quartier avec beaucoup d'entraide.
16: Bah là, ils font un ventre, ils glissent. Les enfants, ils adorent ça parce qu'il fait un peu chaud. Du coup, ça rafraîchit. On profite du beau temps et de la bonne ambiance. Tout le monde s'entend bien. J'ai jamais eu de problème personnellement. Donc, franchement, depuis 10 ans, franchement, j'ai rien à dire. Les coups de feu, c'est entre eux. Enfin, nous, on se sent pas du tout menacés. Moi, honnêtement, je m'y sens très bien.
17: Les habitants du quartier se connaissent tous. Les grandes familles aussi, les enfants. Donc, on a plus confiance entre nous. Donc, les enfants, ils peuvent jouer entre eux, étant donné que tout le monde se connaît. Donc, et c'est vivant, en fait. Voilà.
18: Tout le monde s'amuse, tout le monde se connaît. On est bien.
19: Ben, j'ai fait une activité gonflable avec des trucs qui tournent et tu dois essayer de sauter au-dessus. Ben, c'est trop bien. Ben, le quartier, c'est bien parce qu'il y a des activités, des fêtes organisées.
20: Plein de choses à venir découvrir. Pas entendre que des méchancetés. Le quartier, il n'est pas que ça, c'est pas vrai. Ah ben, moi, j'aime mon quartier, hein. Je veux le défendre. Je veux le défendre, mais bien sûr.
6: Et les stands de granité, de petits pins forêts permettent de récolter des fonds pour organiser des activités pour les habitants, comme du rafting, de l'acrobranche, des balades à cheval ou encore des voyages entre mamans. Et puis dans le journal de 8 heures, on part compter les myrtilles. Une nouvelle méthode lancée par le Parc National des Pyrénées pour évaluer les effets du changement climatique. Toutes les semaines pendant un mois, un garde du parc compte les fleurs et les fruits sur des parcelles d'altitude. Et sans surprise, elles ont de l'avance cette année.
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6: Et le changement climatique, on va le sentir aujourd'hui, Lucas, parce qu'il va faire très chaud.
5: Oui, ok, oui, le soleil rayonne déjà en Béarn et en Bigorre. Pas un seul nuage dans ce ciel bleu. Vous vous réveillez ce matin grâce au chant des oiseaux. C'est un beau dimanche qui démarre. Côté température pour cet après-midi, 30 degrés à Bagnères, 31 à Argelès-Gazost, 32 degrés sur Lourdes et Oloron, 33 à Tarbes et Nailles. Il fera même 34 à Pau. Et si vous souhaitez vraiment faire le plein de soleil, c'est à Mourinx que seront les maximales avec 35 degrés. Pour demain, ce sera presque pareil. On notera quand même que des averses sont attendues dans les montagnes bigourdanes, notamment à Barège.
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5: 7h08, on va se réveiller sous Laurent Voulzy avec son titre Rock Collection.

0: ça, ça réveille. Encore plus de soleil grâce à Laurent Voulzy et son titre Rock Collection à l'instant sur Ici Béarn Bigorre. On est aussi avec vous sur notre page Facebook parce que ce matin, le réveil est un petit peu compliqué pour tout le monde, même s'il fait beau. C'est ce que nous dit Anna, 17 degrés. Alain Bey ce matin, mais pas une bonne nuit puisque la section paloise, après une courte défaite, voilà, on a fait
1: contre
0: quelques cauchemars.
1: C'est ça. Oh là là,
0: exactement. Mais il faut rappeler, elle fait bien de nous le dire, Anna. Merci à eux pour la belle saison effectuée. Bravo et on se retrouvera évidemment la saison prochaine.
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0: Et à 7h12, comme on a fait des cauchemars cette nuit, comme on n'a pas très bien dormi, on a besoin de se ressourcer. 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
1: Le salon de l'automobile se tient aujourd'hui à Pau, alors que le marché est dans le dur dans les Pyrénées-Atlantiques. On en parle avec Stéphane Mazin, président des concessionnaires palois.
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0: Et à 7h15, on va remonter le temps il y a quelques années. Souvenez-vous, quand vous passiez le bac et qu'après quelques semaines de stress à attendre les résultats, ça y est, vous êtes enfin devenu bachelier. Que de souvenirs! Mais pour autant, est-ce que vous savez d'où vient ce mot? Eh bien, Jérôme Prodhomme a ressorti ses cahiers pour trouver son origine.
10: Pourquoi on dit le baccalauréat? Le mot, en tout cas, vient du bas latin et baccalauréat veut dire baie de laurier. Le laurier était la plante d'Apollon, dieu du soleil, des arts et de la médecine, et on le posait sur la tête de l'homme victorieux. En tout cas, chez les Romains, il couronnait le général victorieux pendant son triomphe sur son char. La couronne de laurier était alors portée au-dessus de sa tête par un esclave qui lui disait « Souviens-toi que tu es mortel ». Alors le mot baccalauréat, en tout cas, est né au Moyen-Âge, à la Sorbonne, pour désigner un niveau de connaissance pour les étudiants. C'est ce mot-là que Napoléon Ier a repris en 1808, quand le diplôme a été créé en même temps que la licence et le doctorat. Notez que le mot bachelier, en revanche, ne vient pas de baccalauréat. Au Moyen-Âge, un bachelier, c'est le propriétaire de plusieurs bachelles, des terres où on peut mener des vaches. Plus tard, il désigne un écuyer aspirant à devenir chevalier. Et c'est aussi le mot qu'on utilise pour désigner un jeune homme à marier. Les Anglais l'utilisent d'ailleurs toujours en parlant d'un bachelor. Voilà pourquoi on dit baccalauréat ou bachelier, alors qu'on ne sait plus vraiment pourquoi. Encore que vous maintenant, vous savez.
0: Et vous allez pouvoir aussi savoir que sur notre application ici, il y a plein d'autres mots ou expressions à retrouver à tout moment grâce au pourquoi on dit. 7h16 sur Ici Béarn Bigorre, on adore vous faire découvrir de nouveaux titres. Et bien là, c'est Louane avec son tout dernier morceau. Il s'appelle Conduire.
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0: C'était Louane sur Ici Berne Bigorre avec Conduire. h 19, direction Luc de Béarn avec Karine qui va tenter de remporter son pass pour Calice Wapo. Bonjour Karine.
1: Bonjour Lucas, bonjour à tous.
0: Karine, vous nous écoutez depuis votre mobilhome dans les Landes, mais qu'est-ce que vous faites là-bas?
1: C'est mon petit coin de paradis, hein. J'ai besoin de recharger les batteries le week-end.
0: Donc tous les week-ends vous partez dans les Landes avec votre mobilhome?
1: Ouais, quasi tous. Ouais.
0: Oh mais c'est génial. Vous avez fait, vous faites un petit peu de route. Est-ce que vous partez en voyage? Qu'est-ce que vous faites le week-end?
1: Je reste ici. Je vais me balader. Je pense à Vieux-Boucau. Peut-être marcher autour du lac. Sinon là, j'avais les vacances la semaine dernière. J'étais partie à l'île de Ré avec ma famille.
0: Eh, pas fâché avec le bonheur, Karine. Oh Karine, justement, vous nous appelez pour encore continuer de profiter de ce bain de fraîcheur. 2 heures rien que pour vous à Caliceo à Pau. On va jouer ensemble. Le but du jeu, il est très simple. 3 questions, 2 bonnes réponses. Et si vous marquez ces points-là, vous repartez avec vos 2 heures pour Caliceo à Pau. Karine, c'est parti. Contre quelle équipe la section paloise s'est-elle inclinée hier soir en quart de finale de Top 14?
1: C'était contre le Racing 92.
0: Oui, c'est une bonne réponse. Défaite cruelle. Quel drôle de course automobile sans moteur le centre-ville de Monin a pu voir passer hier après-midi?
1: C'était des caisses à savon.
0: Oui.
2: Bien.
3: Oh là là,
0: c'est quoi
3: la réponse et tout.
0: Oh là là, franchement.
2: Bravo.
0: Oh, Karine, c'est mérité. Hein. Oh, les deux heures pour Caliceo, vous allez pouvoir en profiter avec les bassins extérieurs, intérieurs, là, les cours d'aquagym, les jacuzzi, les sièges. Il y en aura pour tout le monde et surtout pour vous. Qu'est-ce qui vous ferait le plus plaisir parmi tout ça, Karine?
1: Le jacuzzi, enfin les bulles quoi.
0: Détendez-vous bien.
1: Tout simplement.
0: Détendez-vous bien, profitez bien de ce beau cadeau. Merci
1: beaucoup,
0: Karine.
1: Ça fait plaisir, merci.
0: À bientôt, 7h21. On aime vous redonner le sourire parce que c'est vrai qu'après la défaite de la section paloise, on a tous un petit peu le moral dans les chaussettes. D'ailleurs, vous avez sans doute vu passer sur vos téléphones les images de ce jeune supporter de la section paloise en pleurs du début quasiment jusqu'à la fin. Donc n'hésitez pas à nous appeler. On a aussi envie de le régaler, de lui faire profiter de beaux cadeaux sur Ici Berne Bigorre. Donc si vous nous entendez, si vous nous écoutez, que vous soyez sa mère, son père, son frère, son neveu, si vous le connaissez, vous nous appelez 05 59 98 09 09. On a aussi envie de faire le lien entre la section paloise Ici Berne Bigorre et lui redonner un petit peu le sourire parce que c'est vrai que la défaite a été cruelle hier soir.

0: Les Communards, c'était You Are My World à l'instant sur ICI Berne Bigorre.
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0: Ça y est, la machine à café est lancée. On s'installe dans le fauteuil deux petites minutes pour prendre le temps. Avec vous, Richard Lacazette, vous nous plongez dans le Béarn du XVIe siècle sous Jeanne d'Albret.
4: Nous nous retrouvons aujourd'hui pour poursuivre notre aventure au cœur du Béarn du XVIe siècle et bien entendu, toujours sous le règne de Jeanne d'Albret. Alors comme nous l'avons vu lors des dernières chroniques, les guerres de religion sont arrivées en France. Elles seront au nombre de 8 et vont s'étaler sur environ 36 ans. Je rappelle les chiffres. 20 millions d'habitants en France à cette époque-là, dont 2 millions de protestants. Beaucoup de membres de la grande noblesse vont devenir protestants, la plupart pour des raisons politiques. Mais Jeanne d'Albret, elle, va devenir la grande protectrice des protestants et va se convertir vraiment pour des raisons de conviction. Pour l'ensemble des protestants, et cela à partir de la troisième guerre de religion, elle va devenir leur grande chef politique, la rivale de Catherine de Médicis. Une grosse partie des protestants se trouve alors dans le sud-ouest, l'ouest et le midi de la France. Jeanne d'Albret va transformer peu à peu la vicomté béarnaise en un vrai bastion. La question est-ce que tous les béarnais vont devenir protestants? La réponse est non.
5: Non, mais j'y tiens pas, je vous assure.
4: On va essayer d'y voir plus clair. Tout d'abord, au sein de la noblesse locale, une majorité va se convertir au protestantisme. Mais une minorité restera catholique. Chez les membres des États de Béarn, les députés, ben c'est pareil. Une majorité va pencher pour la réforme. Artisans, bourgeois et commerçants vont en général devenir protestants. Mais une bonne partie du bas peuple reste catholique. Alors, où se trouvent les protestants et où se trouvent les catholiques en Béarn? On va le voir tout de suite.
6: C'est une excellente question.
4: Chez les protestants, les gros foyers se trouvent surtout à Orthez, Sauveterre, Salis, Pau, Naye, Pontac et Navarinx. Oloron possède également une forte communauté protestante. Et on sait que le secteur de la vallée de Josbach et de la basse vallée d'Aspe sont également de forts noyaux du protestantisme. Pour les catholiques, la haute vallée d'Aspe reste fidèle au dogme de Rome. Mais c'est surtout toute la vallée d'Ossau et la région du Vic-Bilh qui offrent un très gros foyer de résistance catholique. Après, on peut les comprendre, parce que supprimer les danses et les chants traditionnels ainsi que le carnaval, ça passe pas partout. Donc on voit que le Béarn est quand même assez partagé, avec une grosse tendance pour la réforme protestante. Et pourtant, attention, je le souligne, alors qu'en France on s'étripe de ville en ville, le Béarn reste à l'écart des troubles. Certes, il y a quelques révoltes catholiques, mais dans l'ensemble, tout le monde arrive à vivre ensemble, se sentant d'abord béarnais plutôt que membre d'un des deux courants religieux. C'est plutôt intelligent. Et dernière info, en Basse-Navarre, en Bigorre et à Foix, on reste catholique. Est-ce que tout ça va changer? Ben nous le verrons pour la prochaine chronique.
0: Et la prochaine chronique sera à découvrir la semaine prochaine, dès ce samedi prochain, pour continuer l'histoire en Béarn. On est aussi avec vous sur la page Facebook d'ICI Béarn Bigorre. 17 degrés ce matin chez Stéphane, qui nous dit que c'est un week-end noir pour nos Palois, que ce soit côté basket et côté rugby. C'est vrai, on aura l'occasion d'y revenir dans le journal de 8h. En attendant, place à toute l'actualité en France et dans le monde avec vous.
7: Le calendrier n'est pas du même avis, mais c'est déjà l'été, avec le début d'une nouvelle vague de chaleur ce week-end. Jusqu'à 35 degrés annoncés du sud-ouest à la Provence, des températures attendues jusqu'au nord de la France à partir d'après-demain, mardi. Les médecins limités dans la prescription des arrêts maladie au 1er septembre. À cette date, un arrêt de travail ne pourra plus dépasser un mois à la première prescription et sa prolongation sera limitée à deux mois, sauf exception. Une mesure pour limiter le coût de ces arrêts pour la sécurité sociale en forte augmentation depuis le Covid. Vu par un témoin, les jambes en sang et une couette à la main, une jeune femme de 19 ans est mise en examen en Alsace pour tentative de meurtre sur son nouveau-né, un bébé de quelques heures abandonné en lisière de forêt la semaine dernière. 16 000 policiers, gendarmes, pompiers, gardes frontières mobilisés et des manifestants par milliers attendus ce dimanche à la frontière suisse pour protester contre le G7 déviant en Haute-Savoie et dénoncer la politique des grandes économies du monde. Le sommet commence demain. Promesse tenue pour cette première grande affiche du mondial de football. Le Maroc a neutralisé les Brésiliens un partout cette nuit. Aujourd'hui, le tout petit poussé de la compétition entre en lice. Le Curaçao affronte le géant allemand. La désillusion des Spurs et de Victor Wembanyama. Le basketteur français n'a pas remporté la finale de NBA avec son équipe de San Antonio, battue cette nuit par les Knicks de New York.
6: L'info d'ici, en Béarnais, en Bigorre. Cette semaine, on a eu confirmation de la venue du pape à Lourdes. Ce sera le 27 septembre pour célébrer une messe sur la prairie. Forcément, ça va attirer beaucoup de monde. Il va y avoir des embouteillages dans les hôtels. Beaucoup affichent déjà complets comme l'Arcade où Maria Pimenta est réceptionniste.
8: On a fermé notre site au public. Les dates sont marquées indisponibles. Il n'y a que des groupes qu'on va recevoir. Des groupes qui viennent d'Italie, de plusieurs places du monde. Techniquement parlant, oui, on est complet. Mais on reçoit beaucoup d'appels pour les personnes qui viennent individuellement. 10 appels par jour. Ils nous disent plusieurs fois que c'est pour le pape. Ils posent des questions, ils veulent savoir les prix. Mais non, malheureusement, on peut pas les prendre.
6: Même chose à l'hôtel Rock de Massabielle. Les fidèles et touristes n'ont même pas attendu la confirmation officielle de la venue du pape pour réserver. En plus, il y a d'autres pèlerinages qui s'organisent, explique Sylvie Maison-Grosse, gérante de l'hôtel de 95 chambres.
9: Rien, tout est complet. Depuis, ça fait 6 mois. Il y a un pèlerinage qui est le national italien, et d'autres clients aussi qui viennent à cette période-là, et ils ont réservé, c'est pratiquement 6 mois, 7 mois à l'avance, qui viennent tous les ans. Et que donc, on a déjà l'hôtel pratiquement complet, sans la venue du pape. Donc c'est vrai qu'on a pas mal de demandes, et que du coup, on va pas pouvoir honorer ces demandes. Donc voilà, c'est un peu compliqué pour nous aussi, parce que les gens comprennent pas. Ah oui, vous êtes déjà complet? Ben oui. Et ce que j'ai peur, c'est qu'on n'arrive pas à loger les gens. On a des structures qui sont fermées parce que voilà, moi dans ma rue j'ai quand même 2-3 hôtels fermés et quand il y a des grands rassemblements maintenant on manque de chambres à Lourdes.
6: Et dans les hébergements religieux ce n'est pas mieux. Nicole, assistante de gestion au centre Assomption, qui peut accueillir 190 personnes.
10: Et complet à 90%. Je ne saurais pas vous dire exactement, allez, on va dire il nous reste une vingtaine de places. Effectivement, il y a un grand engouement pour venir voir le pape, c'est pas si fréquent que ça. Voilà, c'est vraiment vraiment exceptionnel. En général, on accueille plutôt les groupes et là c'est plutôt des individuels qui viennent. Déjà depuis un mois, depuis qu'on suppute que le pape va venir, les appels affluent, les mails affluent pour réserver. Et ça continue, les demandes continuent d'affluer. Ben, je pense qu'à la fin de la journée, on est déjà complet. Parce que j'ai vu qu'il y avait des mails en attente et le courrier est arrivé. Donc j'ai déjà vu qu'il y avait des bulletins de réservation. Donc je pense que pour aujourd'hui, c'est complet. Dernière seconde.
6: Le reste du programme de Léon XIV dans la cité mariale n'est pas encore précisé, mais le Vatican a indiqué que le pape souhaitait rencontrer des victimes de violences sexuelles.
0: Et puis l'actualité ce matin, Fanny, c'est aussi et surtout la défaite de la section paloise hier soir en barrage de top 14.
6: Et défaite 33-31 contre le Racing qui met fin au rêve des palois. Un match difficile, équilibré mais rageant. Un coup dur à encaisser pour les joueurs comme pour les supporters. On va l'entendre dans le journal des 8h. Lucas, la météo aujourd'hui, tout simplement du soleil et de la chaleur.
0: Hein. Ah bah le temps est bon, le ciel est bleu, de quoi bien profiter de son dimanche. Les rayons du soleil commencent à envahir votre salon et peut-être même votre chambre quand ils passent à travers vos volets. Vous le sentez, l'atmosphère se réchauffe déjà avec plus de 20 degrés sur Garlin ou encore Limbey et ça ne va faire qu'augmenter puisqu'on aura cet après-midi 30 degrés à Bagnères, 32 à Lourdes et Oloron, 33 degrés sur Tarbes, 34 à Pau, Lons et Hydron et jusqu'à 35 degrés à Mourenx et Osmarcillon. Demain, il fera encore beau et chaud avec un ciel bleu et du soleil, sauf dans les montagnes bigourdanes, notamment à Barège où des averses sont attendues. Donc soyez très vigilants si vous aviez prévu de vous y rendre.
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0: Et à 7h35, tiens, est-ce que le dimanche, c'est pas l'heure du grand sommeil avec Étienne Dao?

0: Eh ben, si vous avez réussi à trouver le sommeil après une dure nuit de sport, vous avez été chanceux. Heureusement qu'Étienne Dao nous a remis dans le droit chemin.
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0: Et c'est donc une journée qui démarre grâce au chant des oiseaux, mais ils ne chantent pas pour la section paloise. Si vous n'étiez pas devant votre écran hier soir ou que vous n'étiez pas à l'écoute d'Ici Béat Bigorre, c'est l'heure de faire une place au sport. Place au sport donc ce matin avec vous Fanny Narvart. Le Racing 92 a brisé les rêves de la section paloise.
3: Oui, défaite 33-31 pour les Béarnais en barrage.

0: avec nos forts gratteurs, les touches ont été équilibrées. Bref, oui, le Racing fait le match parfait. Section Palos, faut pas qu'elle oublie quand même la saison qu'elle a faite, qui est exceptionnelle. On apprend. Nelson Mandela disait dans la vie, soit je gagne, soit j'apprends. La section paloise, elle a pas forcément perdu ce soir. Elle a peut-être gagné en expérience et elle est encore en apprentissage.
1: Constat partagé par le trois quarts centre Fabien Broboiri, qui pense déjà à la saison prochaine.
2: Le match le plus important, on va dire, à la maison, ben on le perd. Mais bon, c'est comme ça, on va apprendre. Peut-être on a subi quand même pas mal de plaquages, on a fait quand même pas mal de fautes en face des perches qui leur ont laissé quand même des pénalités assez faciles. Voilà, on prend aussi des essais assez facilement, donc c'est un peu ça. Mais bon, après, on va tout assumer. Et en tout cas, ben, c'était une super saison, même si la défaite est là. Et tout le public, ben, on ressent quand même que même dans la défaite, ils sont encore avec nous, ce qui est très important. On abordera la saison prochaine avec la même intention de comme cette saison, vraiment avec beaucoup d'envie et régler tous les petits détails qui vont faire que... Peut-être on arrivera à passer au palier supérieur. Pour l'instant, c'est un peu de frustration, déçu de ce match, de cette défaite. Mais bon, c'est comme ça.
1: Hier, c'était donc la dernière de Luke Whitelock et Dan Robson avec la section. Réaction des autres joueurs à retrouver en vidéo sur ici.fr. C'est donc le Racing qui défiera Toulouse en demi-finale vendredi prochain à Marseille. Ce soir à 21h, l'autre barrage entre le Stade Français et La Rochelle pour rejoindre Montpellier. À 18h, barrage de maintien cette fois à Aix-en-Provence entre Provence Rugby, finaliste malheureux de Pro D2, et Perpignan qui veut sauver sa place en top 14.
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0: compagnie, je sais qui je suis à l'instant sur Ici Berne Bigorre.
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0: C'est le salon de l'auto ce week-end à Pau, un marché en difficulté. Et on en parle avec le président du groupement concessionnaire palois, Fanny Narvart.
2: Bonjour Stéphane Mazin.
3: Oui, bonjour Fanny.
2: Alors depuis plusieurs mois, le marché de l'automobile, on le sait, est en crise. Les ventes ont chuté d'environ 4% en France l'an dernier. Même tendance dans les Pyrénées-Atlantiques. Comment ça s'explique alors que nous, ici, on est en territoire plutôt rural où on a besoin de prendre la voiture? Pourquoi on n'achète plus de voitures dans les Pyrénées-Atlantiques?
3: Alors c'est vrai qu'aujourd'hui, c'est difficile à généraliser, mais on est à un contexte où la voiture électrique, c'est le marché, c'est le maître mot un petit peu au niveau national, et il y a des aides avec les leasings sociaux, tout ça et tout, et ça dépend des structures. Les bornes de recharge, tout ça et tout. Alors pourquoi nous on a acheté encore un peu plus que la France? C'est toujours difficile à expliquer. On a une moyenne de... On a un parc roulant un peu plus vieillissant que la moyenne française aussi. Et nos Béarnais choisissent de garder leur voiture pour l'instant en attendant. Ils ont peut-être du mal à choisir. Ils ne savent pas trop quoi acheter.
2: Donc, et on garde plus longtemps sa voiture pour faire des économies, enfin, peut-être éviter de...
3: Peut-être, certainement. Les gens sont indécis. Comme je vous disais, avec des voitures électriques qui sont pas forcément... Les voitures électriques sont plutôt pour les villes. Hein. Alors maintenant, il y a des voitures qui vont plus loin, mais c'est une question de prix.
2: Nous, on n'est pas assez équipés dans les Pyrénées-Atlantiques pour avoir une voiture électrique. Il n'y a peut-être pas assez de bornes ou...
3: J'en discutais hier avec les élus et c'est vrai qu'il y a eu un gros développement sur la mobilité, sur le vélo. Peut-être qu'il faudrait un peu plus incentiver les bornes de recharge en ville, notamment les gens qui sont en appartement. Parce que quand vous avez une maison, c'est plus facile, bien sûr, mais quand vous êtes en appartement, c'est plus compliqué.
2: On peut pas descendre une prise du haut de l'immeuble.
3: Et voilà, la rallonge, si tout le monde descend sa rallonge, ça va être embêtant.
2: Est-ce que, pour vous, il faut du coup qu'il y ait des aides peut-être ou des leviers avec sur la fiscalité pour encourager les gens à acheter des voitures?
3: Alors nous, ce que le groupement des concessionnaires, ce qu'on prend, c'est, on dit, c'est vrai que l'État a beaucoup poussé sur la voiture neuve, mais aujourd'hui, maintenant, sur le marché de l'occasion, il existe maintenant des voitures électriques sur des retours de location, et ces voitures sont bien plus abordables. Et il n'y a pas d'aide aujourd'hui gouvernementale sur ces véhicules-là.
2: Sur l'occasion, l'électrique d'occasion.
3: Enfin, électrique d'occasion, il n'y a pas d'aide. Aujourd'hui, en tout cas, on n'en a pas eu jusqu'à présent. C'est des voitures moins chères. Et surtout, il faut enlever l'idée auprès des consommateurs que les batteries sont de mauvaise qualité. C'est pas vrai. On s'aperçoit que les batteries, en général, sont très fiables et elles ont une perte d'autonomie entre 1 et 3% au bout de 3 ans. Donc, c'est très faible.
2: Parce qu'il y avait cette idée que, en fait, on ne pollue pas moins avec une voiture électrique parce que les batteries sont très polluantes à produire, etc. Il y a encore des clichés peut-être un peu ancrés sur la voiture électrique.
3: C'est clair, oui. Sachant que sur le long terme, la voiture électrique est gagnante d'un point de vue pollution. Hein. C'est vrai qu'au début, les terres rares, tout ça, les matériaux spécifiques font que, d'un point de vue économique, d'un point de vue écologique, c'est peut-être les gens peuvent se dire que c'est plus polluant. Mais sur le long terme, on y gagne en termes de pollution. Voilà, donc tout ça pour dire que les aides sur les véhicules d'occasion seraient les bienvenues. Mais bon.
2: Voilà. Après, il y a aussi des politiques qui vont dans le sens de réduire les émissions de carbone et encourager les mobilités douces. Donc peut-être c'est contradictoire aussi avec tout ça.
3: Oui, mais la voiture, on en a toujours besoin. Si vous voulez aller chercher un sac de terreau pour le jardinage, en vélo, ça va être compliqué. La voiture, on en aura toujours besoin. Et on en aura, voilà. Malgré les politiques de développement de vélo, voilà.
2: C'est pas incompatible, c'est pas opposé pour vous.
3: Pour moi, non, pour nous, c'est pas opposé. Voilà, pour nous, c'est pas opposé.
2: Le salon de l'auto à Pau, donc au Zénith, hein, toute la journée et puis depuis hier aussi, c'est 300 voitures d'occasion à essayer. Il y a plusieurs marques et des voitures neuves. Voilà. Ça faisait depuis 2021 qu'il n'y avait pas eu de salon. Pourquoi? Voilà. Parce que c'était trop compliqué face à la crise du marché.
3: Oui, octobre 2021, le dernier salon que l'association des concessionnaires on a organisé, on a été déçus de la fréquentation, de l'activité commerciale au niveau des ventes de voitures. On sortait du Covid, Donc on s'est dit, on va patienter un petit peu. Et on devait organiser un salon l'année dernière. Bon, il s'est reporté à cette année. On est content de le faire. Voilà, les concessionnaires, on est tous contents de le faire parce qu'il y a eu beaucoup de changements en termes de véhicules. L'arrivée de l'électrique a beaucoup changé la donne. Tous les constructeurs se sont positionnés sur ce type de véhicule. Mais il n'y a pas que ça aussi, hein. Il y a les véhicules hybrides. On est content parce que...
2: C'est un événement qui permet de vendre. Est-ce que les gens achètent vraiment des voitures au salon de l'auto à Pau?
3: Oui. Et c'est l'occasion parce que aujourd'hui, on a des offres, on a décidé de se dire, voilà, tous les concessionnaires, on va faire des offres sur ces deux jours. Voilà. On a profité aussi des journées portes ouvertes nationales. Il y en a 5 par an. Donc les constructeurs mettent des moyens financiers. Et nous, on a vraiment, nous, concessionnaires locaux, distributeurs locaux, on a décidé de rajouter des offres pour vraiment rentrer dans cette notion de pouvoir d'achat et de trouver des solutions en termes de mobilité.
2: Merci beaucoup Stéphane Mazin. Je rappelle donc que vous êtes président du groupement des concessionnaires palois. Vous êtes au Salon de l'Auto, le Salon de l'Auto qui se déroule aujourd'hui jusqu'à 17h au Zénith de Pau. Merci beaucoup.
3: Voilà, on vous attend. Merci. Au revoir.
2: Au revoir.
0: Et je vous rappelle que cette interview est à réécouter bien sûr sur notre application Ici, l'heure de se réveiller en musique avec Sandra, c'est Maria Magdalena tout de suite.

0: Sandra avec Maria Magdalena, l'instant sur ICI Béarn Bigorre. Et comme on est dimanche, on a aussi envie de vous donner quelques belles idées de sortie à faire sur notre territoire. Ça se passe aussi sur notre répondeur au 05 59 98 30 60, direction Jurançon.
1: 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Venez partager un moment en famille ou entre amis, autour de propositions gourmandes, sucrées, salées, vendeurs de vin. 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Musique avec un DJ toute la soirée, jeux en bois et gonflables jusqu'à 22h en accès libre sous la responsabilité des parents. Toutes les infos sur ville-jurançon.fr et les réseaux sociaux.
0: Et ça se passe aussi sur notre répondeur. N'hésitez pas à nous donner toutes vos idées de sortie. 05 59 98 30 60.
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0: Et à 7h58, juste avant les infos de 8h, on va se redonner le sourire après la cruelle soirée qu'on a passée hier devant le match de la section paloise. C'est l'humour en tube. Tout de suite avec Fred Ballard. On va parler de tous les propriétaires de chats pour toutes celles et ceux qui ont un chat à la maison. Je pense qu'on est tous d'accord pour dire que c'est lui le maître, hein, entre les réveils à 6h du matin parce qu'il a envie de sortir, les miaulements pour dire qu'il a faim. C'est à se demander même s'il ne devrait pas payer le loyer.
4: Mir, il est dingue de moi, il m'a choisi, voyez-vous.
5: Ah mais merde.
4: Tu mords pas ton père ? Voilà, il mord son père.
6: Ah bah oui, mais quand on a un père qui s'appelle Daniel Prévost, il faut savoir mordre le père pour se faire une place au soleil et sur le canapé. Mimir a beau faire le maximum de bruit pour marquer son territoire, ses humains en redemandent.
4: La nuit, ça c'est formidable, on est en train de dormir tranquillement et d'un seul coup, on entend des notes. Eh bien c'est Mimir qui est en train de jouer un nocturne de Frédéric Chopin. Je vais tout dire sur toi, voilà, monsieur est un voleur de cacahuètes et de saucissons. Alors là, je lui dis, vous êtes un crétin, vous êtes un minable, c'est scandaleux. Quand je suis en colère, je le vouvoie.
6: Voilà, bah, ça c'est un bon début hein, dans l'apprentissage du chat pardeur. Un vouvoiement et quelques insultes bien envoyées, chat vous remet les idées en place. Et c'est ce qu'on va conseiller à Jérémy Crédville pour son chat noctambule.
7: À 5h du mat, dans la maison, devant la porte d'entrée. Toi, la tête dans le cul, tu descends, tu ouvres la porte, tu crois qu'il va sortir ? Non, il va se lécher le cul dans le canapé. Non. Et c'est l'être le plus aimé de la maison, attention, hein. Il gueule à 5h du mat, il se lèche le fiac dans le canapé. Je fais ça une fois, divorce, mais bon.
6: Alors, effectivement, il y a un petit risque que ce comportement soit assez mal interprété par le conjoint humain. En plus, il faut être très souple et on n'est pas à l'abri d'un petit lumbago. Donc, laissons nos chats nous mener par le bout du nez et nous faire marrer tout au long de l'année. Chat mange pas de pain. Chat mange des croquettes, en revanche.
0: Merci beaucoup, Fred Ballard.
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0: Soyez les bienvenus sur Ici Béarn Bigorre en ce dimanche 14 juin, il est 8h. Et on s'informe avec vous, Fanny Nervart.
8: Et ce matin, on se réveille un peu avec la gueule de bois. Après la défaite de la section paloise, éliminée du top 14, les rugbymen béarnais se sont inclinés hier soir 33-31 contre le Racing en barrage. Devant à la pause, les palois ont craqué dès le début de la deuxième mi-temps et n'ont pas pu revenir au score à temps. Beaucoup de regrets pour les supporters dans un hameau chauffé à blanc.
9: Grande déception. On pensait voir la section contre Toulouse, mais
10: on s'est cru arriver parce qu'on était à la maison, parce qu'il y avait le public, parce que tout le monde poussait. Mais en fait, ça a pas souri, quoi.
11: On est capable de mieux. Franchement, on serait pas cru au barrage.
12: Franchement, dégoûté. On les a pris trop à la légère, cette équipe du Racing. On n'a pas été bon sur les placages, en défense.
13: On a 10 minutes où on passe à vide. C'est dommage parce que franchement, on a moyen de prendre l'avantage. On saisit pas l'opportunité, voilà.
14: J'ai préféré le jeu palois que j'ai trouvé beaucoup plus esthétique, plus déployé que celui du Racing. Qui est un peu mastoc.
15: Et on méritait notre place dans les barrages et j'espère que l'année prochaine, on y sera de nouveau.
16: On restera toujours fidèles, quoi qu'il arrive. L'année prochaine, on les soutiendra, on espère qu'ils iront plus loin.
15: Et merci beaucoup en tout cas et Unia Section.
8: Une première défaite à domicile depuis plus d'un an. Depuis avril 2025, le hameau restait une forteresse imprenable. Une défaite à domicile en barrage, c'est difficile à avaler pour le demi de mêlée Thibaut Daubagna.
17: Beaucoup de déceptions, forcément. On est très déçus de perdre ce soir, ce match, pour nos supporters.
5: titulaires, pour les efforts qu'a fourni tout le groupe tout au long de la saison, notamment chez nous. Voilà, le hameau tombe pas au bon moment. C'est jamais le bon moment, mais ce soir, c'était un match à gagner, un match de phase finale. Et on n'a pas été capable de le faire. Et forcément, on est très déçus. Et à titre personnel aussi, ça faisait un petit moment qu'on attendait ce moment et c'est passé à côté. Je crois qu'on a été très irréguliers sur ce match. Globalement, pour moi, on n'a pas maîtrisé assez bien ce match. Voilà, après, on a eu 16 points de retard à un moment donné. Ça fait beaucoup sur ces matchs-là. Ça se joue sur des détails. On aurait dû rester un petit peu plus accroché au score pour essayer de renverser le match. On a failli le faire et voilà, il nous manquait un peu de précision en fin de match pour l'emporter.
8: Thibaut Daubagnac a quand même joué son 321e match en vert et blanc. Il égale la légende paloise Joël Rey, qui a le plus souvent défendu les couleurs de la section. Le Racing affrontera donc Toulouse en demi. Ce soir, autre barrage, le Stade français reçoit La Rochelle. Perpignan joue lui un autre barrage ce soir, celui du maintien contre Provence Rugby, finaliste de Pro D2.
0: Et dans le reste de l'actualité, deux incendies en même temps à Mondis entre Garlin et Madiran.
8: Un incendie est parti d'une palombière dans une forêt de 2 hectares à l'intérieur. Une bouteille de gaz de 13 kilos a un peu compliqué le travail des pompiers. 22 soldats du feu ont été mobilisés pour stopper la propagation des flammes. Mais au même moment, un autre incendie s'est déclaré dans un champ juste à côté. Au total, 3000 mètres carrés sont partis en fumée. Un homme de 31 ans dans un état grave après un accident de la route cette nuit à Salespice vers Orthès. Le conducteur a percuté un arbre vers 2h30 du matin. Il a dû être désincarcéré et transporté en urgence absolue à l'hôpital de Pau.
0: Il est 8h03 sur ici Berne Bigorre et une vague de chaleur s'installe d'ailleurs sur notre territoire.
8: Jusqu'à 34 degrés attendus à Pau cet après-midi, 33 au Laurent ou Tarbes, 30 à Bagnères. Deuxième vague de chaleur avant même le début de l'été, après celle du mois de mai. Et on vous a demandé vos petites astuces et les petits conseils pour avoir un peu moins chaud à la maison.
17: Eh ben, je ferme un peu les volets, je mets les volets en cabane. Et puis quand il fait vraiment trop chaud, je mets un peu la clim. C'est pas bien, mais je la mets quand même.
18: Ventilateur. J'en ai un dans le salon et un que je mets dans la chambre. Et j'aère aussi le matin, évidemment, pour parce qu'il fait généralement plus frais le matin.
19: Je laisse ouvert la nuit. Et puis le matin aussi, tout le matin, quand il fait encore bien frais. Et je garde les volets fermés, puisque le fait d'être dans l'obscurité, quand même, ça aide à garder la chaleur au frais.
20: Je mets des glaçons à l'arrière de mon ventilateur. En fait, j'y mets des glaçons, comme ça, l'air il est plus frais, parce que le ventilateur reprend l'air ambiant. Donc du chaud normalement, et donc là ça rafraîchit l'air.
21: On a des glaces, des fruits au frais, et également de l'eau au frais pour pouvoir se rafraîchir et s'hydrater bien sûr.
8: L'épisode de chaleur devrait durer toute la semaine. Un point complet sur la météo à la fin de ce journal.
0: Et la chaleur justement qui ne fait pas du tout du bien aux myrtilles.
8: Ouais, elles sortent plus tôt que d'habitude. Ça devient un bon indicateur du réchauffement climatique. Toutes les semaines pendant un mois, les gardes du parc national des Pyrénées vont compter les fleurs et les fruits. Ils prennent des parcelles au hasard en altitude et étudient la floraison des myrtilles. Mathilde Leroy, vous êtes prêtée à l'exercice vous aussi en vallée d'Ossau.
22: Sur un parterre de myrtilles, Christophe, garde-moniteur, lance un cadre de 40 cm pour délimiter et compter au hasard les fleurs et les fruits de myrtilles avec minutie.
23: 4, 5, 6, 7.
24: Alors j'en ai 14. Ils sont difficiles à voir parce que c'est le moment où les fruits se forment. Il n'y a plus de fleurs. C'est une petite capsule verte qui se confond avec les feuilles. La dernière fois, on avait moitié fleurs, moitié fruits. Et aujourd'hui, on n'a plus que des fruits, donc on voit l'évolution.
22: Ces comptages sont très utiles pour mesurer l'impact du changement climatique.
24: En comparant les dates d'apparition, on aura une idée de l'impact du changement climatique sur la floraison. Et on se doute bien que ça va avancer avec surtout le recul de l'enneigement que l'on observe depuis ces dernières années. Des myrtilles en fleurs de plus en plus tôt.
22: Et ça n'est pas sans conséquence pour les autres espèces.
24: Ça peut être problématique pour certains insectes parce que la disponibilité alimentaire, elle n'intervient pas au moment où ils en ont besoin. Donc ça, peut-être qu'il y aura des choses qui vont poser problème pour certaines espèces.
22: La myrtille n'a pas été choisie au hasard.
24: Elle est présente de manière assez homogène sur l'ensemble du cœur de parc. C'est une végétation représentative de la flore d'altitude. On ne le fait pas sur une espèce qui est juste à un endroit et pas ailleurs.
22: Quatre parcelles de myrtilles sont étudiées dans les Hautes-Pyrénées et deux dans les Pyrénées-Atlantiques.
8: Reportages et photos à retrouver sur ici.fr. Et même si ça fait très envie, on rappelle que c'est interdit de cueillir les fruits sur l'ensemble du parc national des Pyrénées.
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8: Lucas, la météo, il fait très beau, il fait très chaud. On le disait tout à l'heure, plus de 30 degrés attendus un peu partout.
0: C'est exactement ça. Du soleil, un ciel bleu, il va faire beau, il va faire chaud. Pensez à prendre vos précautions, une bouteille d'eau, une casquette. Et on n'oublie pas donc de s'hydrater tout au long de la journée parce que les températures actuelles sont déjà chaudes et elles vont continuer de grimper. grimper avec 32 degrés à Lourdes et Oloron, 33 sur Tarbes. Il fera même 34 degrés à Lons, Pau et Monin. Et les maximales seront à Orthez, Salis et Mourinx avec 35 degrés. Puis pour demain, c'est un copier-coller d'aujourd'hui, même si il ne fera pas aussi chaud puisqu'on attend 30 degrés pour les maximales et quelques averses aussi, notamment dans les montagnes en Bigorre.
8: Et justement, si vous allez en montagne, faites très attention. Les secours nous ont alertés. Il y a beaucoup de monde en ce moment, beaucoup d'accidents, des gens qui se font des petits bobos aux chevilles ou qui sont un peu épuisés. Donc on rappelle, consigne de sécurité, on part équipé. Il faut bien regarder la météo avant de partir en montagne.
0: Et puis si on peut aussi prévenir des proches.
8: Prévenir des proches de son itinéraire.
0: C'est important.
8: Exactement.
0: Effectivement, soleil, bonne humeur, c'est aussi ça, mais surtout précaution en ce 14 juin.
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0: 8h07, et ça c'est un réveil où nous allons chanter avec Joe Dassin. Voici les yeux d'Émilie.
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0: Joe Dassin avait le soleil, lui, dans les yeux d'Émilie. Vous, vous l'avez chez vous, notamment en Bigorre et en Béarn. Vous nous donnez même des petits conseils pour qu'il fasse un petit peu plus frais. On ouvre tout pour faire des courants d'air parce qu'il va faire chaud, effectivement, par chez nous, jusqu'à 35 degrés pour les maximales.
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0: Une très très belle matinée à vous sur Ici Béarn Bigorre. Vous regardez les résultats sportifs d'hier et c'est vrai, on se lève ce matin avec le moral un petit peu dans les chaussettes. Mais pour vous redonner le sourire, vous pouvez toujours compter sur Olivier de Benoît. L'humoriste fête son anniversaire aujourd'hui. Et si vous avez un repas avec la belle famille de prévu tout à l'heure, vous devriez apprécier cet extrait.
3: L'autre jour, ma belle-mère m'a appris qu'elle voulait préparer son enterrement. Elle m'a dit, je veux que vous soyez tranquille le jour où je serai plus là. Mais ça va de soi. Du coup, je l'ai emmené aux pompes funèbres. J'ai dit au type des pompes funèbres que je cherchais un cercueil. Il m'a dit, c'est pour vous? J'ai dit, non, c'est pour offrir. Il m'a proposé un cercueil intérieur cuit. J'ai dit, c'est pas la peine, il y aura déjà de la peau de vache dedans.
0: Et on embrasse évidemment les belles-mères qui nous écoutent. Lui aussi vient nous faire part de ses états d'âme. C'est Yannick Damon qui est avec nous pour le 6 José. Et ce matin, j'ai envie de vous dire Alléluia.
4: 6 José ce matin, on a donc la confirmation du Vatican. Le pape Léon XIV viendra à Lourdes le 27 septembre prochain. C'est une excellente nouvelle pour la cité mariale, surtout pour son économie, ne nous leurrons pas. Pour les marchands de cierges, les vendeurs de chapelets, les restaurateurs et surtout les hôteliers et les loueurs. À peine la visite annoncée, certains établissements affichent déjà complet. Il faut dire que la venue du pape tombe en même temps que le pèlerinage italien. Les chambres libres vont donc très vite devenir plus rares que les apparitions. En tout cas, comme par miracle, les tarifs commencent déjà à flamber sur certaines plateformes de location, Airbnb pour la nommer. On voit certains prix qui ont déjà doublé.
0: On l'a bien compris, hein. Tout le monde cherche une chambre pour voir le pape, mais j'espère qu'on a pensé à réserver du coup celle du pape.
4: Bon, on imagine que le Vatican avait évidemment anticipé, mais on peut se poser la question, où sera-t-il logé le souverain pontife pour une nuit seulement? On sait que Jean-Paul II avait choisi de dormir à l'accueil Notre-Dame parmi les malades en 2004, que Benoît XVI avait préféré la tranquillité de l'Auxilium, une maison religieuse située à l'écart des sanctuaires, en face du stade Antoine Béguer. Mais pour Léon XIV, pour le moment, c'est un mystère, nous dit-on. Avant d'être pape, il est déjà venu à Lourdes à deux reprises, à 19 et 29 ans. Alors peut-être qu'il a gardé une bonne adresse avec vue sur le Gave, qui sait. Si j'osais ce matin, je dirais qu'une chose est sûre, le pape ne finira certainement pas dans un papa mobilhome, encore que, à Lourdes, on a déjà vu des choses plus étonnantes.
0: Ah, des miracles, ils s'en produisent tous les jours à Lourdes. Merci beaucoup Yannick Damon. Le 6 José est à réécouter à tout moment, bien sûr, sur notre application Ici.
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0: Et à 8h15, c'est le moment de parler de votre programme télé d'Ici Nouvelle-Aquitaine. Il s'appelle Se Réinventer. Il est dédié à la transition écologique. Et ce matin, c'est Colline Rongère qui regarde les piscines qui pullulent dans les jardins. Par forte chaleur, certes, c'est agréable. Mais à quel prix pour l'environnement, consommation en eau et produits chimiques? On comprend vite que ce n'est pas bon pour l'écologie. Alors pour lutter contre le manque d'eau, des entreprises repensent totalement les piscines. Fini le chlore, place à des bassins vivants. et sur le bassin d'Arcachon, voilà un chantier transformé en écosystème. Sylvain Testard de la société Aquanov est convaincu que les alternatives existent.
8: Si vous voulez faire de l'écologie, il ne faut pas faire de piscine. La piscine qui sera la plus écologique, c'est celle qu'on fera jamais. Si je prends la définition du mot écologie, c'est la préservation du vivant. Et donc une piscine n'a rien d'écologique, puisqu'on fait un trou dans un terrain qui, lui, est déjà complètement naturel. Nous, notre responsabilité, c'est d'aiguiller nos clients vers des solutions qui sont, un, le plus durable, on cherche à faire des piscines pérennes qui vont pouvoir s'inscrire dans le temps, deux, le moins consommatrice possible en électricité, et très faiblement consommatrice en eau. Alors, le premier sujet, c'est éviter l'évaporation. Donc cette piscine est équipée d'un volet automatique qui va rendre complètement hermétique en fait la surface et un permettre de conserver les calories de l'eau, en particulier si de la piscine est chauffée, mais aussi éviter ce phénomène d'évaporation. L'autre partie, c'est le nettoyage du filtre. Et les filtres les plus courants, ce sont des filtres à sable qui vont consommer entre 2 et 400 litres à chaque lavage.
9: Ouais, c'est énorme.
8: Et celle-ci est équipée d'une cartouche qui consomme à peu près 20 litres à chaque fois qu'on la nettoie.
9: D'accord.
8: Et la fréquence de nettoyage est la même. Et le dernier point, c'est le traitement de l'eau. Typiquement, si je traite ma piscine avec du chlore stabilisé, ce qui a été le cas pendant de nombreuses années, et on a encore quelques particuliers qui fonctionnent comme ça, là on est sur une électrolyse. Donc en fait, je mets du sel dans la piscine, il y a une réaction électrique qui casse la molécule de sel, je fais du chlore qui redevient du sel avec les UV.
9: D'accord, c'est
8: et c'est vertueux.
9: D'accord.
8: Sur la partie structure, on est sur une maçonnerie traditionnelle. C'est un choix qu'on a, nous, assumé parce qu'on a fait 4 ans de rénovation uniquement. Donc, on a vu vieillir à peu près toutes les structures du marché. Et on sait que si c'est bien fait, clairement, une maçonnerie, c'est ce qui va vieillir le mieux. C'est notre conviction, en tout cas.
0: Des piscines vertueuses à découvrir en images ce matin sur Ici Nouvelle-Aquitaine.

0: Il faudrait que pleuve l'amour et on envoie plein d'amour à tous les supporters, à tous ceux qui étaient derrière la section hier. On a tous mal dormi, mais on les félicite bien sûr, nos joueurs, pour le beau parcours. Et ce ne sera que partie remise, ce sera même meilleur la saison prochaine, en tout cas on l'espère.
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0: Et à 8h21, tiens, si on se reposait un petit peu, qu'on laissait son imagination prendre le dessus, parfois ça fait du bien et surtout c'est possible grâce à vous, Éric Dreux. Tous les week-ends, on vous retrouve en train de sillonner les librairies du Béarn et de la Bigorre. Et aujourd'hui, dans votre coup de cœur, direction le Square à Lourdes, Éric.
2: Le dimanche matin, on adore aller découvrir les librairies indépendantes et nous nous arrêtons ce matin à Lourdes, au Square à Lourdes. Et en plus, celui qui nous accueille, c'est Stéphane Vernis. Bonjour Stéphane.
3: Bonjour à vous.
2: Bon, les livres n'ont plus de secret pour vous, hein. C'est vrai que vous êtes habitué maintenant, vous êtes passionné par les livres.
3: Ah oui, ça fait déjà quelques années, oui. De nombreuses années même.
2: Et alors, c'est la règle, on adore vous demander vos coups de cœur et vous n'échappez pas à la règle, ouais. Puisque vous nous avez conseillé, vous nous conseillez ce matin quelque chose de bien particulier.
3: Oui, alors un premier roman qui est sorti il y a déjà quelques mois, un livre de Sacha Bertrand qui se nomme 11h02, le vent se lève. Alors 11h02, En fait ça revient très régulièrement dans le roman où on se retrouve une sorte de fin du monde en fait, qui a certainement lieu. Et on a affaire surtout à deux personnages. Alors Myriam, le premier personnage, le personnage central, qui vit le flanc d'une montagne, on ne sait pas trop géographiquement, ce pose peut-être la question de, en tout cas, d'une région montagneuse, ça peut être les Alpes, les Pyrénées, en tout cas. Une femme qui se retrouve seule pendant des années et qui, à un moment donné, va accueillir, alors une personne, enfin, au début, on ne sait pas trop, en tout cas, une personne qu'elle va prénommer Jonas.
2: Ouais.
3: Certainement un enfant sauvage et qu'elle va commencer à éduquer. Par les livres qu'elle a ramenés, sauf que Myriam, elle a un caractère assez particulier, c'est que elle est dans l'éducation, mais on ressent au fur et à mesure quand même une volonté de domination aussi qui s'installe. Et dans ce roman, on sent que Myriam, enfin en tout cas de ce qu'a certainement voulu dire Sacha Bertrand, c'est Myriam représente peut-être plutôt l'humanité en tout cas qui a disparu, et Jonas représente certainement plus la nature en fait qu'on oppresse. Enfin voilà, c'est un très très beau roman.
2: Alors s'il y a un bandeau rouge autour du livre, ça veut dire qu'il y a un prix.
3: Oui, Sacha Bertrand a eu il y a quelques semaines le prix du Festival international de géographie pour ce livre-là. Et c'est largement, largement mérité.
2: Merci de nous avoir accueillis ce matin Stéphane, bonne lecture. Et puis je sais que vous allez avoir beaucoup de clients dans les semaines à venir. Merci. À Lourdes, il y a déjà beaucoup de passages. Hein.
3: Oui, c'est vrai, merci.
2: Merci beaucoup, on est au 6 avenue Maréchal Foch. Et celui qui nous a accueillis ce matin, c'était Stéphane Vernis. Bon dimanche, merci.
0: Et si vous voulez retrouver d'autres conseils lecture, d'autres coups de cœur, vous n'hésitez pas, vous rendez sur notre application ici. 8h24. Genesis qui vous réveille ce matin sur ICI Béarn Bigorre. Passez un très très bon dimanche à nos côtés.

0: C'est Genesis qui nous réveille ce matin pour nous mettre de bonne humeur sur Ici Béarn Bigorre.
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0: Et juste avant de faire une place à toute l'actualité en France et dans le monde, on est avec vous sur la page Facebook d'Ici Béarn Bigorre. C'est un dimanche reposant pour certains, notamment pour Isa qui nous dit qu'il n'y a rien de spécial prévu aujourd'hui. Un petit peu de jardinage, du repos et surtout de la lecture. Il fait déjà 21 degrés ce matin sur les hauteurs de Pontac avec un soleil déjà éblouissant. C'est un petit peu partout la même chose. Et puis dans l'info d'ici, dans quelques instants, on va revenir évidemment sur la désillusion de la section paloise qui a été privée de demi-finale par le Racing 92. En attendant, place à toute l'actualité en français dans le monde avec vous, Valentine Letès.
3: Chaud devant, un nouvel épisode caniculaire s'annonce selon les experts météo. Jusqu'à 36 degrés aujourd'hui sur la moitié sud et toute la France sera concernée par ces températures d'ici mardi, après-demain. Un mois d'arrêt maladie maximum à la première prescription et une prolongation de 2 mois tout au plus. Au 1er septembre, les arrêts de travail seront plafonnés. Une mesure parue au journal officiel ce week-end pour limiter le coût de ces arrêts pour la Sécu. Moins de sucre dans la confiture sur votre tartine du matin, votre verre de jus de fruits ou encore la cuillère de miel dans votre thé. Avec cette directive européenne petit déjeuner, les fabricants ont l'obligation à partir d'aujourd'hui de changer leurs recettes. Les changements d'étiquette arriveront progressivement en rayon. À la veille du G7 d'Évian en Haute-Savoie, des milliers de manifestants sont attendus à la frontière suisse. Associations, syndicats et partis de gauche mobilisés à Genève, je cite, contre la politique des plus grandes économies du monde jugées fascistes. Le premier choc de ce mondial de football s'achève sur un nul. Un partout cette nuit entre le Maroc et le Brésil. Et aujourd'hui, le petit poussé de la compétition, le Curaçao, affronte le géant allemand. Coup d'envoi du match depuis Houston à 19h, heure de Paris. Ce n'est pas celui qu'on attendait, mais deux Français sont sacrés cette nuit champions de NBA. Le prestigieux championnat américain de basketball, Pacom Dadier et Mohamed Diawara ont remporté la finale avec les Knicks de New York face aux San Antonio Spurs du tricolore Victor Wembanyama.
4: L'info d'ici en Béarnais en Bigorre et la désillusion de la section paloise privée de demi-finale par le Racing 92 hier. Défaite 33-31 dans un hameau en fusion. Beaucoup d'enjeux, beaucoup de tensions et forcément à la fin beaucoup de déceptions. Juliette Mélie, même si ça nous fait pas très plaisir, on va refaire le film du match avec vous et avec les supporters croisés au boulevard des Pyrénées.
5: Au coup de sifflet final, certains supporters se tiennent la tête dans les mains. Sur la terrasse, c'est très silencieux.
6: Ah, c'est dommage, dépité.
5: Dès les premières minutes du match, l'ambiance était déjà très crispée. La section est menée 7-0.
6: Putain, mais joue au rugby, putain.
5: Hugo, 21 ans, supporter depuis presque 10 ans, ne lâche pas l'écran des yeux.
7: Bah tendu, et puis j'aimerais vraiment qu'on aille en demi. Et on a l'impression que les joueurs aussi, ils ont un peu peur. Ouais.
8: On est hésitants un peu, sur le même en défense. Ils se consomment trop sur les côtés et tout. Ça leur laisse des espaces.
5: À la mi-temps, la section a un tout petit point d'avance.
7: Là, essai est validé.
9: C'est très stressant comme situation parce que c'est extrêmement serré. On est très concentré en tout cas.
5: Plus les minutes passent et moins il y a de sourires sur les visages d'Hélène et de Thomas, tous les deux 26 ans.
9: Oh là là, ils passent devant très largement là.
10: On joue comme des ânes, donc ce sera peut-être pas pour cette année. Ah non, j'y crois, mais il va falloir vraiment remettre les pendules à l'heure là.
5: La seule effusion de joie, c'est quand la section parvient à remonter à 31 points. À la toute fin, on sent qu'il y a une très très grosse tension.
9: Allez, allez, allez, là il faut la garder.
10: Tout peut se renverser en une fraction de seconde.
6: Non.
9: Bon, et bien c'était un...
10: Une saison sans défaite au hameau, et on termine sur une défaite au hameau.
5: Certains supporters commençaient déjà à partir quelques secondes seulement après la fin du match.
4: Oui, un coup dur à encaisser pour les supporters, mais beaucoup veulent garder le positif.
11: Je suis assez écœuré, oui, d'après la saison qu'ils ont fait. Ils ne méritaient pas le match de ce soir. Très déçu du résultat, surtout à la maison, de perdre maintenant, c'est vraiment dommage. Je voyais même la finale pour moi. La demi-finale contre Toulouse, je pensais que c'était une formalité.
12: Et on n'a pas présenté le meilleur visage qu'on avait à donner pour des phases finales à la maison, comme ça.
13: La section a l'air d'avoir une sérieuse habitude des remontadas. Et là, c'est pas allé jusqu'au bout. C'est dommage.
14: Bah, je me sens un peu malheureux pour eux parce qu'ils ont raté le coche. 33-31, c'est pas passé loin. Voilà, après, c'est une belle aventure, c'est une belle saison.
15: Ils ont fait la plus belle saison qu'ils ont jamais fait depuis qu'on existe. C'est la première fois qu'on va en barrage, on n'est pas prêt pour ça, mais on reviendra l'année prochaine plus fort.
16: C'est un groupe qui va mûrir, que ouais, j'ai bon espoir pour l'année prochaine. Je pense que c'est pour mieux encore une fois rebondir la saison prochaine. Aller chercher directement les demi et peut-être la victoire finale.
4: Et à ce soir, le Racing qui affrontera Toulouse en demi la semaine prochaine. Ce soir, l'autre barrage, le Stade Français reçoit La Rochelle. Perpignan joue lui un autre barrage ce soir, celui du maintien contre Provence Rugby, finaliste de Pro D2.
0: Et dans le reste de l'actualité, Fanny, un grave accident de la route cette nuit près d'Orthez.
4: Un homme de 31 ans a percuté un arbre à Salespice cette nuit. Il a dû être désincarcéré et transporté à l'hôpital de Pau. Et puis le quartier Housse des Bois à Pau en fête ce week-end pour montrer qu'il n'y a pas que des faits divers, mais de la solidarité aussi. On va l'entendre à 9h. Lucas, je sais même plus quoi vous dire en fait. À part, il fait bon, il fait chaud, c'est vraiment ça.
0: Ah bah c'est ça. Prévoyez c'est simple, juste hein. De quoi bien vous hydrater, un chapeau, des lunettes de soleil. Enfin, de quoi surtout profiter de ce beau soleil et de ce ciel bleu, parce que pour les températures cet après-midi, ça va grimper. 30 degrés à Bagnères, 31 à Argelès-Gazost, 32 degrés sur Lourdes et Oloron, 33 à Tarbes et à Nailles. Il fera 34 degrés à Pau. Et si vous souhaitez faire le plein de soleil, c'est à Mourinx que seront les maximales avec 35 degrés. Pour demain, c'est quasiment la même chose, un soleil, un grand ciel bleu, mais on notera quand même que des averses sont attendues dans les montagnes bigourdanes, notamment à Barège.
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0: Le temps est bon, le ciel est bleu, il ne manquait qu'une victoire de la section paloise.
4: Mais arrêtez de remuer le couteau dans la plaie, là.
0: Heureusement que la musique est bonne sur ici, Béarn Bigorre. Ça va nous mettre de bonne humeur et ça va nous enlever un petit peu cette déception qu'on peut avoir ce matin.

0: Jean-Jacques Goldman, quand la musique est bonne, ça met de bonne humeur. Ça réveille pour un dimanche placé sous le signe du soleil.
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0: Et c'est aussi un dimanche sportif qui nous attend, puisque vous le savez, l'été approche à grands pas. C'est peut-être le meilleur moment de l'année pour faire du sport. Nordinatab, notre coach sportif, finit de se préparer et il sera avec nous dans moins de 10 minutes pour nous expliquer tout ça. En attendant, les sportifs de notre territoire avaient rendez-vous avec l'histoire. Alors, est-ce qu'ils s'en sont sortis? La réponse tout de suite. Place au sport ce matin, Fanny Narvart, et on va arrêter de faire le suspense. Oui. Le Racing 92 a brisé nos rêves et celui de la section paloise. Et
3: défaite 33-31 pour les Béarnais en barrage de top 14, la première à domicile après 15 victoires consécutives. Fin de saison donc pour les Verts et Blancs qui laissent

0: attaqué dans nos propres 22, on n'a pas fait de faute grossière, si ce n'est quelques ballons perdus, si ce n'est quelques déblayages mal assurés, mais on a aussi récupéré des ballons nous-mêmes avec nos forts gratteurs, les touches ont été équilibrées, bref, oui, le Racing fait le match parfait. Section Palos, faut pas qu'elle oublie quand même la saison qu'elle a faite, qui est exceptionnelle. On apprend, Nelson Mandela disait dans la vie, soit je gagne, soit j'apprends. La section paloise, elle n'a pas forcément perdu ce soir, elle a peut-être gagné en expérience et elle est encore en apprentissage.
1: Constat partagé par le trois quarts centre Fabien Broboiry qui pense déjà à la saison prochaine.
2: Le match le plus important, on va dire, à la maison, ben, on le perd. Mais bon, c'est comme ça, on va apprendre. Peut-être on a subi quand même pas mal de plaquages, on a fait quand même pas mal de fautes en face des perches qui leur ont laissé quand même des pénalités assez faciles. Voilà, on prend aussi des essais assez facilement, donc c'est un peu ça. Mais bon, après, on va tout assumer. Et en tout cas, ben, c'était une super saison, même si la défaite est là. Et tout le public, ben, on ressent quand même que même dans la défaite, ils sont encore avec nous, ce qui est très important. On abordera la saison prochaine avec la même intention de comme cette saison, vraiment avec beaucoup d'envie et régler tous les petits détails qui vont faire que peut-être on arrivera à passer au palier supérieur. Pour l'instant, c'est un peu de frustration, déçu de ce match, de cette défaite. Mais bon, c'est comme ça.
1: Hier, c'était aussi la dernière de Luke Whitelock et de Dan Robson avec la section. Réaction des autres joueurs à retrouver en vidéo sur ici.fr. C'est donc le Racing qui défiera Toulouse en demi-finale vendredi prochain à Marseille. Ce soir à 21h, le Stade français et La Rochelle s'affrontent dans l'autre barrage. Le vainqueur rejoindra Montpellier. Avant ça, autre enjeu à 18h pour Perpignan qui joue son barrage de maintien à Aix-en-Provence contre Provence Rugby. Perpignan qui veut sauver sa place en top 4.
3: Et nous aussi, on a un enjeu ce matin sur ICI Béarn Bigorre. Vous l'avez peut-être vu passer ce matin en regardant vos réseaux sociaux. C'est ce petit bout de chou qui pleure du début à la fin pour le match de la section paloise. Eh bien, on aimerait le retrouver. Donc, si vous le connaissez, si vous avez la moindre idée de qui il s'agit, vous nous appelez maintenant au 05 59 98 09 09. On aimerait bien sûr le remercier pour son soutien à la section paloise. Lui qui a tant donné. On était tous un petit peu comme lui au final. Du début jusqu'à la fin.
1: On ne pouvait plus. Il nous représentait tous.
3: C'est ça. Donc, on aimerait bien le retrouver. Donc, si vous avez la moindre idée, vous n'hésitez pas. Vous nous appelez maintenant 05 59 98 09 09.
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0: Oh, qu'elle fait du bien, cette musique d'Abba. C'était Gimme, Gimme, Gimme à l'instant sur ICI Béarn Bigorre. Des belles idées de sortie à faire sur notre territoire. C'est tout de suite avec l'Office de Tourisme de Nay.
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0: Il fait beau, il fait chaud, et quoi de mieux que de se balader dans notre beau territoire pour profiter de plein d'idées. Direction Nay avec Hélène Montero, la chargée de communication à l'Office de Tourisme. Bonjour Hélène.
2: Oui, bonjour à tous.
0: Alors Hélène, vous allez nous proposer plusieurs petites idées de sorties à faire au sein du pays de Nay, à commencer par une sortie nature et grand air avec de la rando.
2: Oui, tout à fait. Avec ces belles journées ensoleillées, c'est le moment idéal pour profiter des activités de plein air que nous proposons en pays de Nay. Amateurs de nature et de grand air, partez à la découverte des nombreux circuits de randonnée à pied ou à vélo. Quel que soit votre niveau, vous trouverez forcément un parcours adapté à vos envies. Et pour une balade au rythme des chevaux, les quatre centres équestres du territoire situés à Assat, Asson, Montaut et Narcastète vous accueillent pour des sorties en sous-bois, en plaine ou le long des cours d'eau. Pour prendre un peu de hauteur, direction le col du Soulor. Ici, vous pouvez découvrir la maison du col du Soulor, un espace dédié à ce col qui vous raconte à travers une scénographie l'histoire des hommes et des femmes au col, la migration des rapaces, le pastoralisme, les paysages et l'histoire du cyclisme.
0: Et donc ça, c'est pour les sorties nature et grand air. Donc si on a envie de la faire à pied, à vélo, même sur les chevaux, on peut y aller. Et si on a envie de se rafraîchir, quelque chose me dit qu'il y a des petits loisirs aquatiques près de chez vous.
2: Tout à fait. Si vous avez envie de sensations fortes, direction les spots d'eau vive de Montaut et de l'Estel Bétarame. Rafting, kayak ou hydrospeed, les guides d'eau vive du pays de Nay vous attendent pour vivre des moments riches en adrénaline au cœur de paysages magnifiques. Après, pour ceux qui préfèrent des eaux plus calmes, rendez-vous aux eaux Kiri sur le lac de Baudrex. Vous pourrez profiter de la plage avec une superbe vue sur les montagnes, mais aussi vous essayer au téléski nautique ou au water jump.
0: Et si on veut garder cette fraîcheur, mais qu'on n'a pas forcément envie de se mouiller, de mettre les doigts de pied dans l'eau parce qu'elle est encore un petit peu fraîche, on peut quand même se rafraîchir aux grottes de Bétarame.
2: Tout à fait, si la chaleur se fait sentir, prenez un peu de fraîcheur aux grottes de Bétarame. C'est une visite guidée d'environ 1h20 qui vous amène au cœur de la terre à travers un parcours à pied, en bateau, sur une rivière souterraine, mais aussi en petit train. Ici, la température est de 14 degrés toute l'année et la réservation en ligne est vivement conseillée.
0: Et puis, si vous n'avez ni envie de fraîcheur, d'eau, ni envie de randonnée, il reste encore une activité à faire en famille et avec des animaux, direction le zoo d'Asson.
2: Alors, vous pouvez vous rendre effectivement au zoo d'Asson, qui est labellisé bien-être animal, qui accueille près de 500 animaux sur 5 hectares luxuriants au pied des Pyrénées, parmi lesquels le tigre blanc, des pandras roux, des lémuriens ou encore des axolotes. Toutes ces informations sont disponibles sur notre site internet www.tourisme-béarn-paysdenay.com ou n'hésitez pas à nous rendre visite à l'Office de Tourisme à Nay. Nous serons ravis de vous renseigner.
0: Hélène Montero, vous êtes chargée de communication à l'Office de Tourisme. Merci d'avoir été avec nous.
2: Merci à vous et nous aurons à cœur de vous accueillir en pays de Nay.
0: h 52, on va se réveiller grâce à Vita avant d'avoir 2 minutes pour être en forme, pour bien démarrer ce dimanche. C'est Nordinatam, notre coach sportif, qui arrive pour nous aider à mieux bouger l'été. C'est vrai.

0: C'était Vita à l'instant avec Promets-moi.
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0: Et à 8h56, on retrouve notre coach sportif, c'est Nordine Attab. Nordine, vous avez 2 minutes ce matin pour nous mettre en forme parce que l'été, c'est le moment où il faut bouger.
2: Bon, c'est décidé, lundi je me lance. Ou plutôt, après les fêtes, je me lance. Ah non, en septembre, je me lance. Bref, au final, on attend souvent le bon moment pour se remettre en mouvement. Mais en réalité, l'été est peut-être la meilleure période pour recommencer à bouger. On débute par un premier exercice, ou plutôt une première astuce liée à ce qu'on appelle un circuit training, c'est-à-dire une multitude d'exercices qui va nous permettre de solliciter un ensemble de muscles. Et pour ça, on va pouvoir choisir 3 exercices qui vous correspondent. Par exemple, je choisis la chaise en appui sur un mur, puis un travail d'équilibre en appui sur un pied, et enfin de la marche. Objectif, ne jamais chercher à effectuer de longues séries, mais plutôt de changer régulièrement d'exercice. Par exemple, j'effectue 20 secondes de chaise contre un mur, le dos en appui, les jambes fléchies. Ensuite, je me redresse, je me mets en appui sur un pied et je maintiens l'équilibre. 20 secondes sur le pied droit, puis 20 secondes sur le pied gauche. Et ensuite, je marche par exemple durant 1 minute. Et vous répétez tout ça plusieurs fois. Et grâce à ça, vous allez solliciter l'ensemble du corps. Et vous pouvez effectuer ce circuit durant 10 à 15 minutes, à votre rythme.
0: Merci beaucoup Nordine Attab pour tous ces précieux conseils.
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0: Et juste avant d'attraper ses lunettes de soleil, on a envie de savoir si on va passer un bon dimanche. Catherine Viguier, vous êtes avec nous pour l'horoscope et ce matin, une planète change de signe.
7: Vénus quitte les natifs du cancer et visite le signe du lion.
8: Bélier, c'est une très bonne nouvelle pour vos amours, vos enfants et vos talents d'artiste.
9: Taureau, vous serez fier de vos actions au sein du foyer, en famille et pour votre logement.
10: Gémeaux, vous avez le vent en poupe, les astres sont de plus en plus avec vous, allez c'est parti.
11: Cancer, la chance concerne à présent votre trésorerie, si quelque chose vous plaît, vous pourrez l'acquérir.
12: Lion, la jolie Vénus, eh bien elle arrive chez vous, entre autres votre charme s'en trouve accentué.
13: Vierge, tout ce qui vous réjouit se passe en vous ou loin de l'agitation, vous nouez de belles complicités.
14: Balance, à vous les fêtes, un événement sympathique, c'est une belle période en vue.
15: Scorpion, Vénus est en face de vous et grâce aux autres, vous aurez le sourire, vous serez heureux.
16: Sagittaire, vous accueillez avec joie Vénus en signe ami. Le résultat, vous partez à la découverte d'autres lieux, d'autres gens aussi.
17: Capricorne, c'est le moment de prendre soin de votre cœur, de votre corps et en fait aussi de votre âme.
18: Verseau, l'autre sera source de joie ou peut-être pas, mais dans tous les cas, ce sera votre souhait.
19: Poisson, le travail au quotidien sera facilité et prenez les rendez-vous qui sont utiles à votre bien-être.
11: Et pour nous tous, on est heureux, là, maintenant.
0: Merci beaucoup Catherine Viguier. Oui, ça fait du bien, un beau dimanche ensoleillé qui vous attend sur ICI Béarn Bigorre.
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0: Passez un excellent dimanche 14 juin sur ICI Béarn Bigorre, il est 9h. Et les infos, c'est avec vous Fanny Narvart.
15: Les larmes dans les gradins et sur la pelouse du hameau hier soir. En rugby, la section paloise est éliminée en barrage par le Racing. Défaite 33-31. Ça ne s'est pas joué à grand chose. On essaie d'encaisser d'entrée de jeu. Une touche pas droite dans les toutes dernières minutes. Bref, une énorme déception. D'autant que les palois n'avaient pas perdu à domicile depuis avril 2025, Damien Gozioso.
20: La cruauté d'une saison qui s'arrête en un claquement de doigts pour les Bernais. Pourtant, dans leur stade du hameau, habité comme comme jamais hier soir. Si très souvent cette saison, il y avait déjà eu 15 000 supporters, ils n'avaient jamais poussé aussi fort derrière les leurs. Une ferveur poignante, prenante, qui a aidé les Verts et Blancs à revenir dans le match, malgré un retour de vestiaire cata. Un 17-0 en 10 minutes qui n'a pas suffi pour enterrer les sectionnistes. Le hameau avait foi en les siens. La chute est d'autant plus vertigineuse.
15: Et même le manager Sébastien Piccheroni ne s'est pas vraiment expliqué ce qui a manqué.
21: Pas grand-chose et finalement peut-être beaucoup de choses. C'est difficile à dire. Je suis très déçu, très frustré. J'ai l'impression d'avoir vécu un match qu'on aurait pu gagner, qu'on aurait pu perdre. Et ce qui est sûr, c'est qu'on a perdu. Match très engagé, match très équilibré, il faut le reconnaître. Les équipes sont rendues coup pour coup. Et finalement, l'équipe qui avait l'expérience des phases finales, l'équipe qui a été la plus réaliste l'a emporté. C'est peut-être logique. Je retiendrai que l'apprentissage est difficile, douloureux, même si on est dans la partie. Et même si je pense que dans ces matchs de phase finale, la section a le niveau d'y être. Maintenant, la section n'a pas le niveau d'y gagner.
0: Les mots du coach Sébastien Piccheroni, donc après la défaite de la section paloise et côté supporter aussi, elle fait très très mal à la tête cette défaite.
15: Oui, ambiance de feu bouillante même au hameau. Il faut dire que l'enjeu était grand. Première fois en 26 ans que la section jouait les phases finales. Dans les bars du centre-ville aussi, les terrasses étaient archi pleines. Il va falloir digérer et garder espoir pour les supporters.
22: Je suis assez écœuré, oui, d'après la saison qu'ils ont fait. Ils ne méritaient pas le match de ce soir. Très déçu du résultat, surtout à la maison, de perdre maintenant, c'est vraiment dommage. Je voyais même la finale pour moi. La demi-finale contre Toulouse, je pensais que c'était une formalité.
23: Et on n'a pas présenté le meilleur visage qu'on avait à donner pour des phases finales à la maison comme ça.
24: La section a l'air d'avoir une sérieuse habitude des remontadas. Et là, c'est pas allé jusqu'au bout. C'est dommage.
25: Bah, je me sens un peu malheureux pour eux parce qu'ils ont raté le coche. 33-31, c'est pas passé loin. Voilà, après, c'est une belle aventure, c'est une belle saison.
26: Ils ont fait la plus belle saison qu'ils ont jamais fait depuis qu'on existe. C'est la première fois qu'on va en barrage. On n'est pas prêt pour ça, mais on reviendra l'année prochaine plus fort.
27: C'est un groupe qui va mûrir. Ouais, j'ai bon espoir pour l'année prochaine. Je pense que c'est pour mieux encore une fois rebondir la saison prochaine. Aller chercher directement les demi et peut-être la victoire finale.
15: Et c'est donc le Racing qui défiera Toulouse en demi-finale. Ce soir à 21h dans l'autre barrage, le Stade Français reçoit La Rochelle et le gagnant jouera contre Montpellier. Avant ça, à 18h, barrage du maintien à Aix-en-Provence entre Provence Rugby et Perpignan qui veut sauver sa place en top 14. Un grave accident de la route cette nuit à Salespis, près d'Orthès. Un homme de 31 ans a percuté un arbre sur la départementale 933. Le conducteur a dû être désincarcéré. Il a été transporté en urgence absolue à l'hôpital de Pau. Les pompiers qui sont aussi intervenus pour un feu dans une palombière à Mondis, entre Garlin et Madiran. En même temps, un incendie s'est déclaré dans le champ juste à côté. Une bouteille de gaz de 13 kilos à l'intérieur de la palombière est venue compliquer l'opération. Au total, 3000 mètres carrés ont brûlé.
0: C'est le retour des beaux jours, mais aussi des accidents en montagne.
15: Et beaucoup d'interventions hier pour les secours. 6 côté Haute-Pyrénées, 4 côté Pyrénées-Atlantique. Des entorses à la cheville ou des randonneurs épuisés, mais aussi une parapentiste blessée au dos après une chute au décollage à Gavarnie. 2 alpinistes se sont eux retrouvés bloqués au-dessus de l'Escan. Les secours rappellent qu'il faut bien s'équiper avant de partir et regarder les conditions météo. Le marché de l'automobile en crise en France, moins 4% de vente en 2025. Et les Pyrénées-Atlantiques ne font pas exception. Pour tenter de faire face, les professionnels du secteur organisent un salon de l'auto ce week-end au Zénith de Pau. Plus de 300 voitures d'occasion à essayer, 23 marques différentes. C'est jusqu'à 17h. On en a parlé avec notre invité à 7h45, Stéphane Mazin, président du groupement des concessionnaires palois. Interview à réécouter sur notre application ici.
0: Une fête a été faite à Housse-des-Bois, à Pau hier, pour donner une autre image du quartier.
15: Oui, jeux gonflables, snacks sucrés salés, tout était installé sur l'esplanade du parc en ciel, là où en décembre, des dizaines de coups de feu avaient été tirés. Avant ça, en octobre, un homme a été blessé par balle au visage. Mais justement, Housse-des-Bois, ce n'est pas qu'une série de faits divers, assurent les habitants. C'est aussi et surtout un quartier avec beaucoup d'entraide.
28: Bah là, ils font un ventre glisse. Les enfants, ils adorent ça parce qu'il fait un peu chaud. Du coup, ça rafraîchit. On profite du beau temps et de la bonne ambiance. Tout le monde s'entend bien. J'ai jamais eu de problème personnellement. Donc, franchement, depuis 10 ans, franchement, j'ai rien à dire. Les coups de feu, c'est entre eux. Enfin, nous, on se sent pas du tout menacés. Moi, honnêtement, je m'y sens très bien.
29: Les habitants du quartier se connaissent tous. Les grandes familles aussi, les enfants. Donc, on a plus confiance entre nous. Donc, les enfants, ils peuvent jouer entre eux, étant donné que tout le monde se connaît. Donc, et c'est vivant, en fait. Voilà.
30: Tout le monde s'amuse, tout le monde se connaît. On est bien.
2: J'ai fait une activité gonflable avec des trucs qui tournent et tu dois essayer de sauter au-dessus. C'est trop bien. Le quartier, c'est bien parce qu'il y a des activités, des fêtes organisées.
3: Plein de choses à venir découvrir. Pas entendre que des méchancetés. Le quartier, il n'est pas que ça, c'est pas vrai. Moi, j'aime mon quartier, hein. Je vais le défendre. Je vais le défendre, bien sûr.
15: Et les stands de granité et petits pains fourrés permettent de récolter des fonds pour organiser des activités pour les habitants, comme du rafting, de l'acrobranche, des balades à cheval ou encore des voyages entre mamans. Et puis sur ici.fr, on vous emmène compter les myrtilles. C'est une nouvelle méthode lancée par le Parc National des Pyrénées pour évaluer les effets du changement climatique. Toutes les semaines, pendant un mois, un garde du parc compte les fleurs et les fruits sur des parcelles d'altitude. Sans surprise, elles ont de l'avance cette année.
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15: C'est un temps à aller à la pistoche, hein, Lucas, cet après-midi, parce qu'il fait chaud.
0: Ah oui, attention au bail, on l'a répété, si vous allez du
15: sur
0: côté de l'océan,
15: exactement.
0: C'est ça. Mais effectivement, on va tous à la pistoche, hein, je vous le dis. Il va faire chaud, il va faire beau, le temps est bon, le ciel est bleu, de quoi bien profiter de son dimanche entre les rayons qui commencent à arriver chez vous, le soleil qui est déjà quasiment à son apogée. Vous le sentez, l'atmosphère se réchauffe déjà avec plus de 20 degrés déjà sur la majeure partie de notre territoire et ça ne va faire qu'augmenter puisque cet après-midi on aura 30 degrés à Bagnères, 32 à Lourdes et Oloron, 33 degrés sur Tarbes, 34 à Pau, Lons et Hydron et jusqu'à 35 degrés à Mourinx et à Os-Marcillon. Pour demain, eh bien, il va faire encore plus beau, pas plus chaud mais avec un ciel toujours aussi bleu du soleil, sauf dans les montagnes Bigourdane notamment à Barège où des averses sont attendues. Soyez donc très vigilant si vous aviez prévu de vous y rendre. Pour le moment, il est 9h07 passées, c'est l'heure de retrouver Émilie de Kegel. Elle est accompagnée de tous ses spécialistes jardins et avec ce temps-là, elle a mis son chapeau, ses bottes.
15: Il va y avoir de quoi faire.
0: Et il va y avoir de quoi faire. En plus, elle a pris de quoi bien s'hydrater, c'est normal, on part au jardin vous donner plein de bons conseils jusqu'à 10h.
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1: C'est une nouvelle journée au jardin qui se profile, une journée à écouter nos plantes, à parler avec nos légumes qui poussent, à observer nos plantes d'intérieur. Mais nous ne serions pas grands jardiniers si nous n'avions pas nos experts à nos côtés. Mais voilà, un petit peu poète. Mais surtout, voilà pourquoi aujourd'hui encore, vous êtes fidèles au poste, non pas pour ma poésie, non, mais pour les conseils de nos experts. Vous êtes prêts avec votre stylo qui fonctionne, votre petit carnet pour noter toutes les astuces de Régis, Rudy et Aurélie. C'est d'ailleurs elle qui va ouvrir le bal avec une petite activité à première vue pas très sympatoche à faire, mais si on s'y prend bien et qu'on le fait souvent, eh ben ça passe. Le désherbage. Quant à Régis, il va nous apprendre à buter. Mais non, à faire une butte au pied de nos plantes. Alors, et comme il est généreux, il nous parlera aussi de sarclage.
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1: Le jardin potager est un endroit vivant de la maison, c'est-à-dire que ça bouge, ça vit, ça évolue. Du coup, il y a toujours un truc à faire. Heureusement, on peut compter sur nos experts. Bonjour Aurélie Mazéris.
2: Bonjour Émilie.
1: Aujourd'hui, on s'intéresse au désherbage.
2: Qui représente, j'ai envie de dire, 80% du travail du jardinier qui fait, par exemple, un potager ou de magnifiques massifs, puisque du printemps à l'automne, l'herbe pousse. L'herbe, elle peut venir concurrencer les légumes que l'on a plantés ou les fleurs qui sont en pleine floraison et qui peuvent se faire très vite envahir. Chaleur, humidité, l'herbe se développe et elle peut très vite envahir massif ou potager. On peut parler quand même en chiffres, hein, 100 000 graines au mètre carré en moyenne sur un sol dans nos régions.
1: Vous avez du temps à perdre cet hiver et vous les avez comptés ou quoi?
2: Je les ai comptés, je ne savais pas quoi faire. Donc, de graines qui pourraient être en dormance, qui peuvent se réveiller quand on les stimule en plantant, en arrosant et qui se réveillent et qui envahissent. Le désherbage, c'est vraiment la pratique incontournable si on veut récolter. C'est la pratique aussi qu'il faut avoir si on veut avoir de belles floraisons. Il ne faut pas laisser les plantes se faire envahir par les herbes. Plutôt on intervient sur le désherbage, plus facile c'est. Si on se fait dépasser par l'herbe qui est apparue, qu'on l'a vu se développer, une fois qu'elle est bien enracinée, le risque c'est de tout arracher. Mmh. On se fait mal, c'est dur. Donc c'est vrai que plus on intervient tôt, donc par le sarclage, hein, le binage, le sarclage, hein, ce sont des méthodes qui permettent d'éliminer les mauvaises herbes, et c'est surtout quand elles sont jeunes qu'il faut agir. Il ne faut pas attendre qu'elles soient trop implantées, sinon c'est vraiment on n'y arrive plus, l'huile de coude ne suffit plus, et puis c'est vraiment déprimant. Donc pour que ce soit facile, on intervient tôt, on évite vraiment aussi leur multiplication, c'est-à-dire qu'on évite de les laisser monter en graine. Quand on voit une mauvaise herbe, on évite voilà qu'elle arrive au stade de la graine parce qu'elle se ressèmerait, et là c'est un cercle vicieux où on ne s'en débarrasse pas.
1: Ça veut dire qu'on l'arrache et qu'on ne la coupe pas.
2: Ouais, tout à fait. Ouais. Vaut mieux l'arracher. Tout ce qui est vraiment mauvaise herbe, l'arrachage il est quand même préconisé. On va essayer de désherber par temps sec, dans le sens où si on enlève une plante par temps sec, elle va sécher. Que si on fait par temps humide, le risque c'est que on la mette à côté et qu'elle regerme dans un sol humide. Donc ça c'est des petits le sol humide, faut rester vigilant quand on désherbe. On évite de composter les vivaces trop invasives aussi. Voilà, on évite de mettre au compost celles qui pourraient être très invasives et qui pourraient sur 2-3 graines perdues envahir le compost. Et en fait, on va essayer de se dire que si on veut moins désherber, ben, il faut plus occulter, c'est-à-dire qu'on va, j'en parle souvent, des paillages, hein, on peut mettre en place des paillages qui vont permettre de concurrencer, d'éliminer ces herbes qui pourraient être invasives au potager comme dans les massifs.
1: Parce qu'en fait, l'herbe qui pousse là, elle va prendre un petit peu des nutriments qui pourraient servir aux plantes par le bas et étouffer la plante ou la salade ou le légume par le haut.
2: Tout c'est à ça, fait. En fait. Il y a une concurrence au niveau des racines, il y a une concurrence qui peut être aérienne sur certaines plantes, j'aime pas les appeler comme ça, mais les mauvaises herbes, hein, il n'y en a pas de mauvaises, il y en a juste certaines qui ne seraient pas à leur place. Mais la concurrence se fait autant sur la partie aérienne que sur la partie racinaire en termes de prélèvement de nutriments dans le sol.
1: D'accord, et au moins c'est très clair, et c'est le cas de le dire grâce au désherbage. Merci Aurélie.
2: Merci Billy.
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1: Allez, à vos marques, prêts, Sarcler. On va sarcler. Alors, c'est un mot que j'ai déjà entendu. Hein.
3: Ah ben oui.
1: Mais là, tout de suite, j'aurais un petit peu de mal à expliquer ce que c'est.
3: Alors, une sarcleuse, c'est cet outil. Ça pourrait ressembler vaguement à une sorte de delta. En tout cas, un outil en triangle, assez pointu, un peu coupant sur les extérieurs. On a un manche. La sarcleuse, en fait, elle sert à aller couper, à tailler les adventices et les mauvaises herbes, mais en rentrant légèrement sous la terre, c'est-à-dire que vous ne taillez pas que les parties aériennes, mais vous supprimez aussi une partie des racines, parce que finalement, quand je sarcle, c'est un désherbage mécanique, et là, en fait, j'ai ces ailettes qui, en plus, renvoient la terre et la plante d'un des deux côtés d'où se trouve le delta. Mmh. C'est un gros avantage de sarclage, et on le redit jamais assez, c'est que c'est l'alternative aux herbicides. Et si je ne veux pas utiliser d'herbicides, et si j'aimerais que les produits que je consomme n'aient pas rencontré d'herbicides, ben, il n'y a pas 36 solutions, et une de ces solutions, ben, c'est de le faire à la main. Alors, à la main, on a les pognes et on a les gants, mais on peut avoir les petites sarcleuses. Alors, pourquoi la sarcleuse, elle est intéressante? Parce qu'elle a un lien avec le deuxième mot d'aujourd'hui, qui est le butage. Alors, on va sarcler, buter. On n'est pas dans le parrain. On parle de buter les plantes.
1: Are you talking to me?
3: Are you talking to me? Buter, ça veut dire faire une petite butte de terre sur le petit pied de tomate, sur un pied d'artichaut ou sur n'importe quelle plante où j'ai finalement envie de ramener de la terre au pied de cette plante. Pourquoi ? Parce que ça va permettre de garder un peu plus d'humidité, ça va lui offrir un meilleur support. Et finalement, le sarclage, ça peut être aussi un outil où, en même temps que j'enlève ces mauvaises herbes et que je sarcle, je renvoie finalement de la terre des deux côtés, et ça me permet de mettre en place une petite butte de terre sur mes rangs de ciboulette, sur mes rangs de persil, et de faire finalement de participer à ce que l'on évoquera dans un prochain temps, le paillage. Mmh. Et du coup, sarcler et buter, ça prend tout son sens quand mon souci est, je rentre en été, je veux moins mettre de produits phyto et donc ne pas mettre d'herbicides, et j'aimerais protéger mes plantes, pourquoi pas contre la sécheresse et avoir un peu plus d'humidité, mais un bon butage et un bon sarclage, ça participe aussi à avoir un sol bien aéré et qui est bien plus vivant. En fait, on fait que de la bonne chose. Il y a un seul inconvénient à tout ça, c'est que ça prend du temps, ma chère Émilie. Ouais. Vous qui allez devenir une professionnelle sarcleuse-buteuse, ça va prendre un peu de temps, et qu'il faut le garder, ce temps-là, parce que ce sont des tâches à réaliser au jardin. Allez, on va dire 2-3 fois cet été, ça serait bien. Sarcler, buter, aller acheter une petite sarcleuse.
1: Vous nous parliez de l'arrosage à faire le matin pour les raisons que vous avez énoncées, que vous pouvez retrouver évidemment sur notre site ici.fr. Le sarclage-butage, il y a aussi un moment précis, meilleur ou moins mauvais pour le faire ?
3: Eh bien là, j'irai dans l'après-midi, fin d'après-midi, quand les adventices, elles ont déjà pris une dure journée derrière les oreilles. Elles sont un peu fatiguées.
1: Mais nous aussi.
3: Et nous aussi. Mais oui, mais on a un bon chapeau. Et puis la terre est bien sèche. Mmh. Donc ma sarcleuse rentre très facilement dans la terre et elle va faire un bon travail de coupe, et je vais pouvoir déplacer la terre. Donc ça, je le fais plutôt l'après-midi après 17h.
1: Ok, nickel, voilà. Impeccable, avec un petit peu de citronnat de maison pour bien s'hydrater. Merci Régis.
3: Merci Émilie.

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1: Après le sarclage et le butage de nos plantations avec Régis, après le désherbage avec Aurélie, celle-ci revient pour nous parler de l'espace et de son optimisation. Une étape très importante pour que notre jardin potager soit prospère, en bonne santé, puisse nous nourrir. Et s'il lui faut de l'espace, des rangs propres, du soleil, il lui faut aussi de l'eau. Mais attention, trop n'en faut, comme dirait Régis. Il nous donnera d'ailleurs les astuces pour un arrosage estival optimal.
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1: 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Vous pouvez les essayer et profiter d'offres exceptionnelles. 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
4: Aurélie, c'est reparti pour un tour avec vous. Et alors, c'est rigolo parce que vous allez nous parler de l'optimisation de l'espace, mais au jardin. Mais j'avais l'impression que tout ça, on le faisait avant. On peut encore changer des trucs, là, à cette période?
5: On peut tout à fait. Le mois de juin, c'est le dernier créneau pour planter les choses, pour mettre en place des choses. Juillet, août, on évite de planter. Juin, il y a encore plein de choses que l'on peut mettre. On peut encore mettre des salades, on peut mettre des haricots verts, on peut mettre des radis encore. Il y a quand même plein de petites plantes comme ça qui peuvent encore s'implanter si le jardin est déjà en place. Et quand je parle d'optimisation de l'espace, c'est vraiment arriver à combiner des cultures rapides au milieu de cultures plus lentes. Alors les cultures plus lentes, notamment, je vais parler par exemple la tomate, la courgette, ça c'est classique, mais c'est des cultures qui vont s'échelonner sur plusieurs mois, du printemps jusqu'à presque au début de l'automne. Entre ces lignes, si on a fait des lignes sur un jardin assez classique, on fait des lignes de tomates, on fait des lignes de piment. On peut optimiser en mettant en place des laitues, des radis, des petits poquets de haricots à certains endroits.
6: Ouais, ça va super vite.
5: Ça va super vite. Donc, l'optimisation de l'espace, c'est dans ce sens. Se dire que tout ce qui n'est pas cultivé, c'est des herbes à désherber. En fait, c'est à désherber. Donc, pour quitte à moins désherber et optimiser, on va plutôt mettre en place des cultures très rapides qui vont permettre déjà de se nourrir si on fait du potager et en plus de venir gérer cette partie d'enherbement qui pourrait en fait des fois avoir des grandes allées. C'est pas, alors c'est utile pour le confort de la récolte, mais des fois réduire un peu l'allée pour mettre une culture, c'est optimiser justement l'espace du potager en se disant il y a des cultures très rapides qui marchent très bien et qui sont aussi très bien par exemple à l'ombre d'une tomate. La salade, elle va aimer en plein été, on en a parlé déjà des salades, elles n'aiment pas le plein soleil, très chaud tout le temps, donc c'est vrai que d'être des fois au pied d'un piment ou d'une salade, ou d'une tomate, la salade elle va quand même mieux se développer. Donc on essaye de limiter, d'optimiser l'espace disponible, limiter la pousse des mauvaises herbes, obtenir des récoltes précoces aussi du coup en ce sens, et justement avoir sur des petits espaces, c'est toujours bien de se dire j'optimise, et c'est juin le dernier créneau pour mettre en place ce type de pratique.
4: Et pour celles et ceux qui mettent des fleurs, des petites fleurs au potager, moi je pensais au début que c'était pour faire joli, alors oui ça peut faire beau, mais il y a aussi là une utilité. Est-ce que ça peut faire partie aussi de l'optimisation de l'espace?
5: Tout à fait, oui.
4: Pour aider à la pollinisation.
5: Oui, voilà, on aide à la pollinisation, on parle notamment des œillets d'Inde, il me semble qu'on met au pied des tomates par exemple. Le basilic aussi va très bien avec les tomates, alors là c'est encore...
4: Dans l'assiette vous voulez dire?
5: Voilà, alors dans l'assiette ils vont très bien ensemble parce qu'ils vont déjà très bien ensemble dans le jardin. Ils se protègent mutuellement. Le basilic et les tomates au jardin, c'est un grand classique. Donc c'est vrai qu'entre la ligne de tomates, le fait de planter des basiliques, c'est une optimisation de l'espace aussi.
4: D'accord, nickel. Alors optimisons l'espace pour manger du jardin, pour manger équilibré, pour manger varié aussi. Merci beaucoup Aurélie pour ce tuyau.
5: Merci Émilie.

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1: On va au jardin avec vous, Régis. On a pris notre petit arrosoir, mais déjà bonjour.
2: Bonjour Émilie.
1: Vous êtes là avec nous pour nous dire un petit peu quand, comment faire, bien faire et surtout ce qu'il ne faut pas faire en termes d'arrosage cet été.
2: Mais oui, parce que c'est souvent une question qui va arriver à l'aube de l'été, hein, très bientôt, là, le 21, le 22 juin, l'été sera là. Quand arroser, comment et pourquoi, et qu'est-ce qu'il faut pas faire? Alors, quand arroser, ça c'est la grande discussion entre tous les jardiniers. Mon opinion, mon avis, que j'ai envie de partager avec vous, c'est plutôt un arrosage du matin. On va se lever plutôt tôt, à la fraîche, et on arrose le matin. Et on arrose le matin sans toucher les feuilles.
1: Même s'il y a de la rosée, on arrose.
2: Mais voilà. Alors même s'il y a de la rosée, on arrose, mais on ne rajoute pas à la rosée du matin. Pourquoi le matin? Parce que finalement, vous aidez la plante à passer. Finalement, la journée qui va arriver. Et vous évitez deux choses. Tout d'abord, un contre-coup thermique. C'est-à-dire que si j'arrose le soir, alors qu'il a fait 45, parce que quand on dit 35 à l'ombre, rappelons-le, toujours les températures sont données à l'ombre. Quand on a eu, on l'a connu au mois de mai, des journées à 35, 36, ça c'était la température à l'ombre.
1: Oui, il faut en ajouter quelques-unes.
2: On peut en ajouter une dizaine. Mmh. Ça veut dire que si ma plante, elle connaît un 35 à l'ombre, elle connaît certainement un 45, un 48 au soleil. Donc le soir, quand j'arrive avec de l'eau fraîche, qui va être 10, 12 degrés sur un 45, il y a un premier choc thermique.
1: Ah ouais.
2: Et puis en plus, un arrosage du soir, je vais créer de l'humidité qui va venir se rajouter à la rosée du matin. Et ça, pour les maladies, c'est pas bon. Pour ça qu'il vaut mieux préférer un arrosage du matin. Je vais bien au sol, je vais donner à boire à mes racines et pas forcément tout de suite chercher les feuilles. Parce que c'est vrai que le réflexe du soir, c'est souvent d'aller humidifier ces feuilles. Mais encore une fois, je les arrose avec une eau fraîche, 12 degrés, et ça peut créer des chocs. Alors il y a un moyen qui serait d'utiliser une eau que j'ai stockée dans un petit bidon, parce que je l'ai récupéré de l'eau de pluie, et que cette eau, elle est un peu plus chaude. J'ai donc limité, finalement, l'impact de ce changement de température. Mais pour autant, vous aurez toujours cette humidité du matin. Donc, j'arrose plutôt le matin.

0: votre plante qui doit se débrouiller à faire des racines pour aller chercher l'eau. Votre arrosage n'est là que pour suppléer la nature. Ne faites pas de vos végétaux, de votre potager, de vos arbres et de vos arbustes des feignasses qui vont se contenter de rester là à attendre la bouche ouverte que vous leur apportez de l'eau le matin. Donc apprenez-les à travailler.
1: Très bien, et c'est parfait le matin, comme ça, ça nous oblige aussi à sortir un petit peu plus tôt, pieds nus si on peut, c'est très agréable l'été avec cette rosée du matin, et on arrose. Merci beaucoup Régis.
2: Merci Émilie. 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
1: On a tous pesté au moins une fois en nous baladant dans un jardin et en restant accrochés à une plante qui colle aux vêtements, aux jambes, aux poils de jambes. Ça s'appelle du gaillet gratteron. Figurez-vous qu'il peut servir. Alors comment? Pourquoi? Et vous savez quoi? C'est Rudy Dupont qui répond à ces questions.
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1: Et si cette plante collante que vous arrachez en pestant devenait l'une des meilleures ressources gratuites de votre potager?
2: Aujourd'hui, on parle du gaillet gratteron, cette plante scratch qui s'accroche aux vêtements et qui en réalité en dit long sur votre sol et peut rendre de fiers services au jardin. Commençons par des présentations. C'est une plante bio-indicatrice et un couvert végétal très intéressant. Le gaillet gratteron est une plante nitrophile. Pour faire simple, il pousse dans des sols riches en azote, souvent riches en matière organique, avec une forte activité biologique. En clair, quand il est présent, votre sol est vivant et fertile. Les plantes spontanées sont des indicatrices du fonctionnement du sol. Merci à l'agrologie qui étudie les sols et leur fonctionnement en lien avec les pratiques agricoles. Le gaillet ne fait pas que indiquer, il agit. Mi-juin, il atteint généralement son pic de biomasse. Au jardin perso, je le laisse exploser. Les jardiniers adeptes de pratiques en sol vivant l'utilisent généralement très intelligemment pour de la couverture de sol, pour de la protection contre la chaleur, pour réduire l'évapotranspiration et pour la production de matière organique. Principe clé validé sur le terrain, un sol couvert est un sol qui est actif en surface comme en profondeur dans ce milieu dynamique sous nos pieds qui s'appelle la rhizosphère. Un itinéraire technique simple, intervenir avant la montée complète en graines, couper ou arracher, déposer directement au sol. Résultat, sol plus frais, vie microbienne stimulée, fertilité relancée. Quand c'est pratiqué au début du printemps, on peut broyer, occulter quelques semaines et repiquer nos plants en suivant. Le gaillet, un couvert végétal pour jardinier opportuniste.
1: Mais le gaillet ne s'arrête pas là, même en fin de cycle, il peut encore vous rendre service, Rudy.
2: Effectivement, le gaillet nous réserve des surprises. La plante velcro est un végétal extraordinaire. On attaque avec sa transformation en extrait fermenté ou purin. Il vous faudra 1 kg de plante, 10 litres d'eau de pluie, une fermentation aérobie donc avec oxygène, 7 à 10 jours en remuant régulièrement. N'oubliez pas de couvrir votre récipient d'un couvercle sans le fermer hermétiquement. Pour son utilisation, dilution à 10%. Les effets observés par les jardiniers sont les suivants. Stimulation de la croissance, apport nutritif doux et activation de la biologie du sol. Pour plus de détails sur la fabrication de purins, nous avons déjà traité de ce sujet avec les graminées. C'est en réécoute sur ici.fr. La logique derrière tout ça, recycler les nutriments captés par la plante. Et quand ils montent en graines, que faire plutôt que de subir? On peut valoriser. Les graines du gaillet sont connues pour être torréfiables comme un substitut de café. Utilisées dans différentes traditions, elles donnent une boisson légèrement stimulante, sans caféine, riche en composés aromatiques. Allez, zoom sur une petite recette simple. Récolter les graines mûres, les faire sécher, les torréfier à la poêle ou au four, les moudre, et puis après c'est infusion comme le café. Le résultat, c'est une boisson rustique, locale et gratuite. Donc, en juin, au lieu de lutter contre elle, vous savez désormais quoi faire. Le gaillet gratteron n'est pas une mauvaise herbe, c'est une ressource en mouvement. À vous de décider, l'arracher ou l'utiliser pour nourrir votre sol, vos plantes ou même votre tasse.

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0: Voilà encore quelques sujets primordiaux pour notre jardin, nos plantes, nos jardinières. Je vous rappelle que tous les conseils de nos experts sont disponibles quand vous le souhaitez sur notre site et appli ici. Des astuces à consommer sans aucune modération. Sur ce, on laisse le jardin, mais je vous retrouve dans la cuisine du jardin dans quelques minutes avec Farah du collectif Miam 64. Elle va nous donner une recette de carpaccio de chourave. Bah non, faites pas déjà la grimace. Non, je vous promets, c'est super bon. Je sais, j'ai essayé.
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2: Passez un excellent dimanche matin sur ici Béarn Bigorre, il est 10h. Et les infos, c'est avec vous Fanny Narvart.
3: En rugby, la désillusion pour la section paloise battue par le Racing hier soir 33-31 en barrage de top 14. Ça s'est pas joué à grand chose et en essai encaissé d'entrée de jeu, une touche pas droite dans les toutes dernières minutes. Fin de saison amère pour les Verts et Blancs. Énorme déception pour les joueurs, le staff, les supporters dans un hameau chauffé à blanc. Toutes les réactions à lire sur ici.fr. Le Racing affrontera donc Toulouse en demi-finale la semaine prochaine. L'autre barrage ce soir entre le Stade Français et La Rochelle. Ce soir aussi, Perpignan joue un autre barrage, celui pour le maintien en top 14 contre Provence Rugby. Dans le reste de l'actualité, un grave accident de la route cette nuit à Salespice près d'Orthès. Un homme de 31 ans a percuté un arbre sur la départementale 933. Le conducteur a dû être désincarcéré. Il a été transporté en urgence absolue à l'hôpital de Pau. Les pompiers qui sont aussi intervenus pour un feu dans une palombière à Mondis, entre Garlin et Madiran. En même temps, un incendie s'est déclaré dans le champ juste à côté. Une bouteille de gaz de 13 kilos à l'intérieur de la palombière est venue compliquer l'opération. Au total, 3000 mètres carrés ont brûlé. Le retour des beaux jours, mais aussi des accidents en montagne. Beaucoup d'interventions hier pour les secours. 6 côté Haute-Pyrénées, 4 côté Pyrénées-Atlantique. Des entorses à la cheville, des randonneurs épuisés, mais aussi une parapentiste blessée au dos après une chute au décollage à Gavarny. Deux alpinistes se sont eux retrouvés bloqués au-dessus de l'Escamp. Les secours rappellent qu'il faut bien s'équiper avant de partir et regarder les conditions météo. Et puis sur ici.fr, on vous emmène compter les myrtilles. C'est une nouvelle méthode lancée par le Parc National des Pyrénées pour évaluer les effets du changement climatique. Toutes les semaines pendant un mois, un garde du parc compte les fleurs et les fruits sur des parcelles d'altitude. Et sans surprise, elles ont de l'avance cette année. Mais les myrtilles ont de l'avance parce qu'il y avait déjà eu deux vagues de chaleur, une en mai et une là on attaque une nouvelle vague de chaleur. Lucas, les températures vont dépasser les 30 degrés un peu partout chez nous.
2: Oui, effectivement, bon, vous le voyez, hein, c'est un grand ciel bleu, le soleil rayonne partout en Béarn et en Bigorre. Et effectivement, cet après-midi, les températures vont grimper. 30 degrés à Bagnères, 31 Argelès-Gazost, 32 degrés sur Lourdes et Oloron. Il fera 33 à Tarbes et à Nailles, 34 degrés sur Pau. Et si vous souhaitez faire le maximum, prendre le plein de soleil, c'est à Mourinx qu'il faut se rendre avec 35 degrés. Pour demain, ce sera presque pareil. On notera quand même que des averses sont attendues dans les montagnes bigourdanes, notamment à Barège, et il fera un petit peu moins chaud, jusqu'à 30 degrés pour les maximales.
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2: 10h02, c'est sous ce soleil béarnais et bigourdan qu'on décide de partir en vacances et partir en voyage en Italie.

0: beau, qu'il fait du bien ce voyage en Italie juste avant les grandes vacances, avant l'été. Ça fait du bien de prendre un petit peu de soleil en dehors de celui du Béarn et de la Bigorre.
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0: 10h et 6 minutes, c'est parti. Des conseils, des solutions et de la gourmandise, c'est le programme jusqu'à 11h. Soyez les bienvenus dans le Mac d'ici, votre magazine du dimanche avec des experts et des spécialistes à vos côtés. On va découvrir le coup de cœur littéraire d'Éric Dreux. Il s'est rendu dans la librairie Le Square pour trouver un roman qui vous emmènera dans le futur. On aura aussi le droit de goûter à la cuisine de notre jardin en compagnie d'Émilie de Kegel. Et c'est un carpaccio de chourave qui nous attend. Mais d'abord, c'est avec Anna Luciani que nous avons rendez-vous pour parler des pieds de vos enfants. Installez-vous tranquillement, prenez un carnet, un stylo, votre petite boisson pour vous rafraîchir. Mettez-vous même en terrasse et ou alors sur le transat, ça c'est vous qui voyez. Et c'est parti pour le Mac d'ici. Et ça commence directement avec un bon banana split.

0: C'était Banana Split. Ça fait du bien de prendre un petit Banana Split là, sous le soleil, de se rafraîchir un petit peu les idées. Ça fait du bien d'écouter vos chansons préférées sur Ici Béarn Bigorre.
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0: Elle nous a rejoint en bonne compagnie, comme toujours, avec ses spécialistes. Bonjour Anna Luciani.
3: Bonjour Lucas.
0: Prendre soin des pieds des enfants parce qu'ils sont si fragiles. Vous en avez parlé avec une podologue cette semaine.
3: Oui, dans l'émission On s'en parle, qui a lieu du lundi au vendredi à 9h, Sonia Lafort a répondu à Nicole, qui témoignait au sujet de ses trois filles qui se sont passées de l'une à l'autre des paires de chaussures. Mais est-ce que c'est bien de le faire ?
4: Il faut une grande prudence. À partir du moment où la chaussure a été portée par quelqu'un, elle va avoir la particularité de la personne dans sa façon de marcher, son usure. Donc, normalement, ce n'est pas à conseiller. Sauf si, évidemment, on ne constate aucune déformation. Alors, la chaussure peut se déformer de différentes manières. L'usure, ça va être la semelle, hein, donc on retourne la chaussure. Et en général, quand on a des baskets ou des chaussures surtout avec une semelle en, entre guillemets, caoutchouc, hein, je vais dire, oui. On va voir les abrasions. Et donc là, à partir de ce moment-là, c'est compliqué de passer la chaussure au voisin. Ensuite, en regardant la chaussure de dessus aussi, on va voir s'il y a des déformations. Si le pied de l'enfant est un petit peu affaissé, on constatera que la chaussure, même le cuir ou les baskets même, hein, on va voir une déformation vers l'intérieur des chaussures. Donc normalement, c'est pas conseillé. À part l'usure du bout du pied parce qu'on s'est mis à genoux et qu'on n'a quasiment jamais porté les chaussures, il ne vaut mieux pas.
3: Ouais, alors finalement, on se pose la question de comment choisir une paire de chaussures pour les enfants si on doit en acheter de nouvelles, parce que c'est vrai qu'ils grandissent vite le pied. C'est pour ça que l'occasion, c'est quand même quelque chose de au niveau du fric, c'est quelque chose de sympa.
4: Alors, je pense qu'on a beaucoup aussi changé dans la société, ouais. Que maintenant on veut des paires de chaussures, enfin, on veut que les enfants aient beaucoup de paires de chaussures.
3: Oui, aussi.
4: Moi, j'aurais tendance à dire une pour le quotidien, surtout quand on n'a pas atteint l'âge de 10 ans. Les pieds ont une croissance rapide. On prend toujours une marge d'un centimètre par rapport à l'orteil le plus long.
3: D'accord.
4: De manière à voir, parce qu'en 3 mois, on peut ne plus avoir de l'usage de la paire de chaussures. Et en général, une paire pour faire du sport. On choisit une paire multisport. Alors pour le sport de l'école et certains sports qu'on va faire à l'extérieur aussi, c'est valable.
3: Et puis pour le rugby, il faudra des crampons par exemple. Si vous voulez savoir comment choisir une paire de chaussures pour enfants, vous pouvez réécouter l'émission sur l'appli Ici.
0: Alors on est toujours bien équipé avec vous Anna Luciani et on va aussi sur l'émission On s'en parle à la date du mardi 9 juin pour la réécoute.
3: Et la semaine prochaine dans l'émission on parlera retraite, on parlera aussi andropause, mais également comment choisir son électroménager moins cher ou encore d'une nouvelle plante invasive qui arrive chez nous, c'est l'ambroisie qui est très allergène.
0: Merci beaucoup Anna Luciani avec tous ces bons conseils. Vous la retrouvez dès demain à partir de 9h, 10h et 13 minutes sur Ici Béarn Bigorre. Juste après Chris Isaac, on va retrouver Émilie de Kegel. Elle s'est bien équipée pour partir au jardin et pouvoir nous cuisiner un bon petit plat ultra rafraîchissant. Restez avec nous, on se retrouve dans moins de 3 minutes.

0: Chris Isaac vous accompagne dans cette belle matinée sur Ici Béarn Bigorre.
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0: Et avec ce soleil, elle n'a pas pu s'empêcher de mettre son nez dehors. Émilie de Kegel nous a rejoint. Ça y est, elle a enfilé son chapeau, ses bottes pour partir au jardin afin de nous débusquer les meilleures recettes. D'ailleurs, Émilie, vous vous êtes fait avoir par un légume ce matin.
2: Oui, alors c'est rigolo parce que moi j'aurais pensé que c'était plutôt un légume d'hiver. Mais visiblement non, comme quoi on a encore besoin du nouveau collectif Miam 64 pour nous faire des petits rappels à l'ordre. Bonjour Farah.
3: Bonjour Émilie.
2: On parle du chou rave.
3: Et oui, il peut s'appeler Blaireau, Goliath, Lanreau ou Super Schmelz. Ce sont des variétés
2: à vos souhaits.
3: De chou rave. Quatre variétés que j'ai trouvées de chou rave qui se font régulièrement, donc violet ou vert. Et le chou rave, c'est une variété de chou qui évoque l'hiver, c'est vrai, mais en fait, en fonction de la variété, ils ont des saisonnalités différentes. Donc, il mérite de se retrouver dans nos assiettes parce qu'il est très, très bon, très facile à préparer. Donc, on consomme surtout l'espèce de grosse... C'est pas un bulbe, vraiment. C'est une grosseur dans la tige du fruit, du chou. Et les feuilles aussi, quand elles sont très jeunes, peuvent être mangées. Là, aujourd'hui, je vais surtout parler de manger la grosseur du chou rave. Et je vais proposer une première recette que j'ai épuisé, je pense, mon Instagram. Les gens qui me suivent sur Instagram doivent être fatigués d'entendre parler de ça. C'est le carpaccio de chou rave. J'en ai fait, mais depuis qu'il y a du chou rave sur le marché, j'en fais 2 ou 3 fois par semaine.
2: À ce point-là?
3: À ce point. Et je le mets sur les réseaux sociaux. Donc les gens doivent se dire, elle ne mange que ça. Mais je ne mange pas que ça. Mais c'est tellement bon.
2: Après, c'est
3: tellement
2: bon,
3: facile à faire. Mmh. Et non, c'est très, très, très facile à faire. Donc il faut juste un chou rave, un couteau bien aiguisé ou une mandoline. Et ensuite, on se fait sa sauce.
2: On fait attention aux doigts.
3: On fait attention aux doigts, sinon on s'achète une paire de gants, une paire de gants magiques, gants anti-coupure, pas très cher dans les grandes surfaces. Et ça, c'est radical. Vous pouvez passer la main dessus et ça
2: passe pas.
3: Ni le gant,
2: très
3: ni
2: bien.
3: Les doigts. Donc, alors, on va couper très finement notre chou rave. D'abord, on le pèle. Il a une peau qui ne se mange pas. J'ai essayé, c'est fibreux, c'est pas bon. Voilà, faut l'enlever. On pèle le chou rave. Ensuite, on fait des fines tranches, donc 1 mm d'épaisseur à peu près, elle en est pas à ça près. Et ensuite, on fait une vinaigrette. Donc dans la vinaigrette, moi j'aime bien mettre huile d'olive, moutarde à l'ancienne, jus d'orange ou jus de citron.
2: Tiens, jus d'orange, voilà. Moi j'aurais mis jus de citron, mais jus d'orange,
3: jus
2: pourquoi
3: d'orange.
2: Pas.
3: Donc jus d'orange ou vinaigre de cidre, en fait l'acide peut changer, ça peut être jus d'orange ou vinaigre. Et ensuite on peut mettre un peu d'oignon rouge, du miel, du poivre, un peu de sel, on agite ça dans un bocal. On met par-dessus et on laisse macérer pendant au moins 10 minutes au réfrigérateur pour que le chou rave s'imprègne bien des saveurs. Ce que j'ai testé récemment, parce que j'ai tellement épuisé cette recette que j'ai changé les vinaigrettes, changé les toppings, c'est que j'ai mis des noisettes torréfiées par-dessus. C'était excellent.
2: Un petit côté croquant,
3: ce petit côté, la noisette grillée par-dessus, c'était excellent. Et ce qui est bien avec cette recette, pourquoi j'ai réussi à la faire depuis la saison tous les jours, c'est parce que je change, comme je l'ai dit, la sauce ou le topping. Et en fait, on peut par exemple à la place de la moutarde mettre de la mayo, on peut mettre du miel, on peut mettre sans miel, on peut mettre vinaigre de cidre, vinaigre de vin, on peut mettre une sauce avec de la sauce soja, une mayonnaise à la sauce soja, c'est ça, ouais.
2: Et vous mangez ça comme ça?
3: Et on le mange comme ça en entrée. C'est une entrée, on le met voilà, par-dessus, on met ces tranches de chou rave marinées, on peut mettre les noisettes ou des graines de sarrasin grillées par-dessus, et c'est excellent.
2: Bon, nickel. À noter, donc chou rave en carpaccio, n'hésitez pas, n'ayez pas peur, ça ne fait pas mal, au contraire c'est très bon. Et tous les détails de la recette sur la page Insta du collectif Miam 64. Merci Farah.
3: Merci Émilie.
0: Et merci à vous aussi Émilie, bien sûr, de Kegel, qu'on vous retrouve. D'ailleurs, dans quelques minutes, vous allez nous parler du boudin. Vous allez tenter de nous le faire voir autrement, de la régalade, du soleil et de la musique. C'est le programme sur Ici Béarn Bigorre avec M Pokora quand même.

0: La douceur d'Mpokora pour vous accompagner sur Ici Bern Bigorre. C'était quand même, et dans quelques instants, on va retrouver le taulier Johnny Hallyday avec Que je t'aime.
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0: Ah, celle-là aussi, elle fait du bien, cette musique de Johnny Hallyday. C'était Que je t'aime à l'instant. J'espère que vous l'avez chantée dans votre voiture.
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0: Et à 10h28, il est temps pour nous de vous donner une belle idée de sortie à faire sur notre territoire avec Escamper 4x4. Écoutez, le gérant était avec nous.
2: L'idée, c'est de partir sur un événement un peu salon-festival, sortir un peu de ce qu'on a l'habitude de voir dans le monde du 4x4 et de proposer une nouvelle formule. Donc, on va avoir donc différents exposants, fournisseurs qui viendront proposer et présenter des setups, des produits. On va avoir pas mal de voyageurs qui auront voyagé aux quatre coins du monde, que ce soit en famille, en solo, en couple, qui viendront présenter leur voyage, raconter des anecdotes, présenter des films sur leur voyage. Il y aura beaucoup de 4x4 divers et variés avec des préparations très différentes. C'est chouette de pouvoir regrouper des personnes, se rencontrer, échanger, tout le coup dans la convivialité du Sud-Ouest qu'on la connaît. Et non, je pense que ça va être une belle formule et ça va être sympa à mettre en place. Et puis si ça marche bien, pourquoi pas faire une édition 2 en 2027.
0: Et ça se passe sur la zone industrielle de Pardis. N'hésitez pas à vous y rendre. Bien, après cette petite idée de sortie, place à la musique. Avant de retrouver Émilie de Kegel, elle va tenter de nous faire voir le boudin autrement. Vous restez avec nous, on va s'ouvrir l'appétit et puis à partir de 11h, on va jouer ensemble. Il y aura des places de cinéma ainsi que des passes Caliceo pour vous. Vous restez bien sûr à l'écoute d'ici Béarn Bigorre. On passe cette belle matinée ensemble sous le soleil, sous la chaleur et avec la musique. C'est Texas, I Don't Want a Lover.

0: I don't want a lover, mais we want Emily de Kegel qui est là pour nous amener de la bonne humeur et surtout de nous ouvrir l'appétit avec le boudin.
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2: Voilà Émilie.
3: Oh, j'ai eu peur que vous commenciez à chanter. Tiens, voilà du boudin.
0: Mais non, quand même, vous me connaissez. Non,
3: mais justement, mais ce que vous auriez pu, puisque c'est de cela dont nous allons parler ce matin. Avec nous, jeudi, Thomas de la boucherie charcuterie du Sobestre à Arthez de Béarn. Médaille d'or pour son boudin noir. Figurez-vous que j'ai réussi à le soudoyer. Il nous a donné la recette.
4: Au départ, il faut faire un bouillon. Donc, c'est tout simplement de l'eau avec pas mal d'aromates dans le bouillon pour mais donner genre... un peu du goût. Enfin, moi, j'y mets du laurier, du thym, de la muscade, des carottes, des navets, un peu de poireau. Du coup, girofle, c'est pas mal aussi.
3: Et donc, vous laissez comme
4: et
3: ça
4: après, on
3: mijoter.
4: Fait cuire dedans, il faut faire cuire la viande. Donc, moi, la viande, c'est des couennes de porc, des têtes de porc, des langues, des cœurs, des poumons. Et on y met un peu de jambon de pays, parce que je fais aussi du jambon de pays.
3: Et donc, ça, et là, voilà. Ça cuit.
4: Ça cuit deux heures et demie.
3: Voilà, tranquille.
4: Ensuite, il faut désosser les têtes en hache. Et après, selon la proportion de viande que j'ai, j'incorpore mon sang, j'assaisonne. À côté, j'ai fait cuire des oignons.
3: Donc, vous incorporez le sang dans toutes les choses que vous avez mixées, coupées, hachées. Voilà, c'est haché. Ouais. C'est dans une machine ou c'est à la main?
4: C'est pas au couteau parce que ça prendrait du temps, parce que j'en ai fait mardi 70 kilos, donc au couteau,
3: ah
4: c'est
3: oui,
4: long.
3: D'accord, oui, quand même.
4: C'est une machine de charcuterie, on appelle ça une cutter. Comme les têtes sont chaudes, ça fait des gros, des petits carrés, quoi, des petits cubes.
3: Ok.
4: Relativement petits. Plus ou moins selon ce que je recherche. Et après, une fois qu'on a haché tout ça, je le mets dans une grosse bassine. Mm-hmm. J'incorpore mon sang, l'assaisonnement. Il faut bien mélanger pour bien assaisonner le tout. Et après, il faut insérer dans des boyaux. Une fois que c'est inséré dans un boyau, il faut refaire cuire, parce que le sang, il n'est pas cuit. Donc, on fait cuire le boudin dans le boyau, dans le bouillon qu'on avait.
3: Dans le bouillon qu'on a au début, ben ok.
4: Voilà, ça cuit tout doucement, là. C'est l'histoire de cuire le sang. Donc c'est... Et ensuite, c'est refroidi.
3: Une fois que vous avez fait toute cette préparation, que votre boudin est prêt à être vendu, on le conserve combien de temps?
4: Relativement longtemps, parce qu'un boudin frais, moi, je le pends au frigo une semaine. Et après, une fois que vous l'avez à la maison, vous pouvez... Enfin, moi, je préconise de le garder dans une assiette 15 jours.
3: D'accord.
4: Il peut... En fait, il va un petit peu sécher. Donc un peu moins onctueux en bouche, mais il sera pas mauvais. Vu que c'est cuit, de toute façon, c'est pas mauvais.
3: Alors, admettons, je viens dans votre boutique, là, je vous demande deux boudins classiques. Mmh. Vous me les emballez, tout ça, je les ramène à la maison. Je les cuisine comment? Je les mange comment? Je les fais comment?
4: Alors, il y a deux possibilités. Soit en entrée froide, on fait des tranches, ou en apéritif. Et sinon, chaud. Le boyau, moi j'aime bien le faire cuire au four, parce que comme ça à 200 degrés, voilà, comme ça cuit, ça grille bien le boudin. Mm-hmm. Et vous mettez des pommes avec, et les pommes caramélisent un petit peu avec le gras du boudin qu'ils font. Mm. Et ça fait un très bon repas d'hiver.
0: Et médaille méritée pour ce boudin avec du piment béarnais.
3: Oui, tout est fait maison chez Thomas. Andouille, saucisson, jambon de pays et j'en passe. J'arrête là parce qu'à cette heure-ci, ça donne déjà faim.
0: Oh que oui. Merci beaucoup, effectivement, Émilie. Oh si. Je vois Rodolphe Marquand qui réalise cette émission qui dit que non, alors que le boudin, on vous l'a montré sous une autre forme. Et franchement, ça s'ouvre l'appétit tranquillement à 10h37. Et on va continuer avec de la bonne humeur et surtout de la musique, c'est Demis Roussos tout de suite, Quand je t'aime. Et juste après, on va retrouver Éric Dreux pour parler livre de bons conseils lecture, direction Lourdes.

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0: C'était Louane à l'instant avec Chien sur ici Béarn Bigorre.
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0: Et là, c'est pile le moment où il faut se reposer, laisser son imagination prendre le dessus, parce que ça fait du bien et c'est surtout possible grâce à Eric Dreux. Tous les week-ends, on vous retrouve, Eric, en train de sillonner les librairies du Béarn et de la Bigorre. Et aujourd'hui, dans votre coup de cœur, direction le Square à Lourdes.
3: Le dimanche matin, on adore aller découvrir les librairies indépendantes et nous nous arrêtons ce matin à Lourdes, au Square à Lourdes. Et en plus, celui qui nous accueille, c'est Stéphane Vernis. Bonjour Stéphane.
4: Bonjour à vous.
3: Bon, les livres n'ont plus de secret pour vous. Hein. C'est vrai que vous êtes habitué maintenant, vous êtes passionné par les livres.
4: Ah oui, ça fait déjà quelques années. Oui. De nombreuses années même.
3: Et alors, c'est la règle, on adore vous donner...

0: Demandez vos coups de cœur et vous n'échappez pas à la règle, ouais. Puisque vous nous avez conseillé, vous nous conseillez ce matin quelque chose de bien particulier, alors?
1: Oui, alors, un premier roman, qui est sorti il y a déjà quelques mois, un livre de Sacha Bertrand, qui se nomme 11h02, le vent se lève. Alors, 11h02, ah. En fait, ça revient très régulièrement dans le roman, où on se retrouve une sorte de fin du monde, en fait, qui a certainement lieu. Et, on a affaire surtout à deux personnages. Alors, Myriam, le premier personnage, le personnage central, qui vit le flanc d'une montagne, on ne sait pas trop géographiquement, se pose peut-être la question de, en tout cas, d'une région montagneuse, ça peut être les Alpes, les Pyrénées, en tout cas. Une femme qui se retrouve seule pendant des années et qui, à un moment donné, va accueillir, alors une personne, enfin, au début, on ne sait pas trop, en tout cas, une personne qu'elle va prénommer Jonas.
0: Ouais.
1: Certainement un enfant sauvage. Et qu'elle va commencer à éduquer par les livres qu'elle a ramenés. Mmh. Sauf que Myriam, elle a un caractère assez particulier. C'est que elle est dans l'éducation,
0: oui.
1: Mais on ressent au fur et à mesure quand même une volonté de domination aussi qui s'installe. Et dans ce roman, on sent que Myriam, enfin en tout cas de ce qu'a certainement voulu dire Sacha Bertrand, c'est Myriam représente peut-être plutôt l'humanité en tout cas qui a disparu, et Jonas représente certainement plus la nature en fait qu'on oppresse. Enfin voilà, c'est un très très beau roman.
0: Alors s'il y a un bandeau rouge autour du livre, ça veut dire qu'il y a un prix.
1: Oui, Sacha Bertrand a eu il y a quelques semaines le prix du Festival international de géographie pour ce livre-là. Et c'est largement, largement mérité.
0: Merci de nous avoir accueillis ce matin, Stéphane. Bonne lecture. Et puis je sais que vous allez avoir beaucoup de clients dans les semaines à venir. Merci. À Lourdes, il y a déjà beaucoup de passages. Hein.
1: Oui, c'est vrai. Merci.
0: Merci beaucoup. On est au 6 avenue Maréchal Foch. Et celui qui nous a accueillis ce matin, c'était Stéphane Pernice. Bon dimanche. Merci.
2: Merci à vous, Eric. Pour retrouver d'autres livres, eh bien vous pouvez vous rendre à tout moment sur notre application. Ici, 10h49, on avance tranquillement et à partir de 11h, on va pouvoir jouer ensemble. Il y a des places de cinéma et il y a surtout des passes Caliceo à venir remporter jusqu'à midi.

0: Et oui, on fait un petit bout de chemin avec Alain Souchon ce matin sur ICI Béarn Bigorre. Vous restez avec nous parce que juste après les infos de 11h, on va jouer ensemble. Pendant une heure, vous aurez l'occasion de venir jouer avec nous pour repartir avec vos places de cinéma ainsi que votre passe Caliceo. Et avec la chaleur qu'il fait actuellement, je peux vous garantir que ça vaut le coup. Restez avec nous sur ICI Béarn Bigorre et profitez bien de votre dimanche.
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0: C'était REM à l'instant sur Ici Béarn Bigorre. Passez une très très belle journée en notre compagnie jusqu'à midi. Désormais, vous allez pouvoir venir jouer avec nous. On a des places de cinéma. Il y a plein de beaux films à aller voir en ce moment. En plus, il fait un petit peu chaud, c'est vrai. Donc pourquoi pas se mettre à l'ombre au cinéma avec une bonne boisson fraîche. On aura aussi des passes Caliceo pour vous, pour que vous puissiez en profiter pendant 2 heures. Vous restez avec nous jusqu'à midi. On est ensemble, évidemment, avec plein de beaux cadeaux donc à vous faire gagner sur Ici Béarn Bigorre. Il y a le bain, il y a le spa, il y a le hammam, il y a de quoi faire. Vous restez à notre écoute. En attendant, il est 11h et c'est le journal et il est présenté par vous, Valentine Letess.
1: Le calendrier n'est pas du même avis, mais c'est déjà l'été avec le début d'une nouvelle vague de chaleur ce week-end. Jusqu'à 35 degrés annoncés du sud-ouest à la Provence. Des températures attendues jusqu'au nord de la France à partir d'après-demain, mardi. Et alors que le bac commence demain, avec ses épisodes de chaleur de plus en plus précoces, le ministre de l'Éducation ne veut plus à l'avenir organiser les épreuves l'après-midi. Un mois d'arrêt maladie maximum à la première prescription et une prolongation de 2 mois tout au plus. Au 1er septembre, les arrêts de travail seront plafonnés. Une mesure parue au journal officiel ce week-end pour limiter le coût de ces arrêts pour la Sécu. À la veille du G7 d'Évian en Haute-Savoie, des milliers de manifestants sont attendus à la frontière suisse. Associations, syndicats et partis de gauche mobilisés à Genève, je cite, « contre la politique fasciste et impérialiste des plus grandes économies du monde ». Moins de sucre dans la confiture sur votre tartine du matin, votre verre de jus de fruits ou encore la cuillère de miel dans votre thé. Avec cette directive européenne petit déjeuner, les fabricants ont l'obligation à partir d'aujourd'hui de changer leurs recettes. Les changements d'étiquette arriveront progressivement en rayon. La première grande affiche du mondial de football a tenu toutes ses promesses. Le Maroc a neutralisé le Brésil 1-1 cette nuit. Aujourd'hui, le tout petit poussé de la compétition entre en lice. Le Curaçao affronte le géant allemand à 19h. Et puis ce n'est pas celui qu'on attendait, mais 2 Français sacrés cette nuit champions de NBA, le prestigieux championnat américain de basketball. Paco Mdadié et Mohamed Diawara ont remporté la finale cette nuit avec les Knicks de New York face aux San Antonio Spurs du tricolore Victor Wembanyama. Et puis c'est la journée mondiale des donneurs de sang juste avant l'été, période pendant laquelle les donneurs sont moins disponibles. Il est donc nécessaire et urgent de remplir les stocks. Au moins 100 000 poches sont nécessaires pour faire un don et savoir où aller près de chez vous. Rendez-vous sur le site internet Don de sang.
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0: Avec une météo plus que clémente, hein, vous le voyez, le temps est bon, le ciel est bleu, le soleil rayonne en Béarn et en Bigorre. L'atmosphère continue de se réchauffer. On atteint quasiment les 30 degrés déjà sur la région et ça ne va faire qu'augmenter puisque dans l'après-midi, on aura 30 degrés à Bagnères, 32 à Lourdes et Oloron, 33 degrés sur Tarbes, 34 à Pau, Lons et Hydron et jusqu'à 35 degrés à Mourenx et Os-Marcillon. Soyez prudents si vous devez sortir. Si vous devez sortir, prenez bien de l'eau. Pensez à vous hydrater régulièrement. Demain, le temps sera quasi le même. Il va aussi faire beau et chaud avec un ciel bleu et du soleil, sauf dans les montagnes bigourdanes, notamment à Barège où des averses sont attendues. Soyez donc aussi vigilants si vous aviez prévu de vous y rendre.
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0: Et la musique et la bonne humeur continuent sur Ici Béarn Bigorre avec Julie Pietri, c'est Eve, lève-toi.
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0: C'était Julie Pietri à l'instant avec Ève, lève-toi. Mais là, je vous invite tous à vous lever pour saisir votre téléphone.
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0: Et oui, passez un excellent dimanche à nos côtés, que vous soyez sur la route pour déposer votre enfant à son match ou simplement sur votre terrasse à profiter du soleil. Et quoi de mieux que de siroter une boisson en bronzant et en repartant avec des cadeaux. Pendant une heure, vous allez pouvoir jouer avec nous, que ça soit pour des places de cinéma dans le CGR de votre choix et surtout pour le film que vous voulez. 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Bref, de quoi bien profiter quand il fait un petit peu trop chaud, de quoi se retrouver aussi entre amis, en famille, voire même en amoureux autour d'un bon film. Il faudra être avec nous jusqu'à midi. On aura aussi de quoi vous rafraîchir puisque vous allez aussi pouvoir repartir avec 2 heures votre passe pour aller à Caliceo, à Pau, entre les bassins extérieurs, les jacuzzis, les sièges, les lits et les bains bouillonnants, sans oublier la petite baignoire glacée. 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Pendant une heure, nous allons jouer ensemble. C'est parti pour le grand show. 11h09. C'est parti jusqu'à midi. Vous allez pouvoir jouer avec nous. Vous restez bien sûr à l'écoute d'ici Béarn Bigorre. Et on se retrouve dans quelques instants, juste après Florent Pagny, la dernière chanson du monde.

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1: C'est peut-être la dernière chanson du monde pour Florent Pagny, mais ce n'est certainement pas le dernier cadeau qu'on va vous offrir sur Ici Berne Bigorre.
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0: Youssoundour et Néné Chéri, c'était 7 Seconds à l'instant sur Ici Béarn Bigorre.
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0: Et on est à Pau ce matin avec Marie-Agnès. Bonjour Marie-Agnès.
2: Bonjour.
0: Vous êtes bien réveillée, en forme pour ce dimanche?
2: Oui, oui, tout à fait.
0: Qu'est-ce que vous avez prévu de bon dans la cuisine pour ce midi?
2: Bon, je vais ouvrir le frigo, il y a une petite salade, melon, tomate, puis le beau soleil qui fait...
0: On ne veut pas cuisiner de chaud, là il fait trop chaud, vous allez pouvoir aussi peut-être bronzer cet après-midi, Marie-Agnès.
2: Une fois que j'aurai été au cinéma, c'est prévu, j'avais prévu d'aller au cinéma avec ma sœur et de faire piscine après.
0: Ah, et bien justement, on est là pour ça. On va vous offrir deux places de cinéma à condition, Marie-Agnès, de réussir le mini-jeu. On va tourner une roue et on découvre à quoi vous allez jouer.
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0: Le mini-quiz, Marie-Agnès, il est très simple. Trois questions, deux bonnes réponses et vous repartez avec vos deux places de cinéma. Alors, on ne l'a pas dit, mais vous souhaitez aller voir Michael Jackson. Enfin, Jackson, Michael, au cinéma.
2: Oui.
0: Est-ce que vous l'avez déjà vu ou pas? Parce que je sais qu'hier, on a une auditrice qui l'avait déjà vu deux fois. Donc, voilà. Est-ce que
2: vous l'avez déjà vu? Non, du tout.
0: Pas encore. Voilà. Est-ce que vous connaissez bien Michael Jackson?
2: Je connais ses chansons.
0: Très bien. Et ben commençons avec le mini quiz avec cette première question. Quelle équipe l'Élan Béarnais va-t-elle affronter demain dans le cadre de la finale retour pour l'accession à la Betclic Elite?
2: Le Mans.
0: Aïe, c'était Poitiers. On a perdu vendredi soir.
2: Voilà, on a perdu en 6 à 82.
0: Oui, et en plus, vous connaissez le score. Alors là, attention, il y a vraiment, on change complètement la réponse. Finalement, c'est gagné, c'est le premier point. Rodolphe a décidé ça parce que pour connaître le score, mais pas l'adversaire, c'est fort, donc ça fait un point. Plus qu'une bonne réponse, Marie-Agnès, et vous repartez avec ce cadeau. Il était surnommé le roi de la pop, c'est l'ancien leader des Jackson 5. Il a un film biopic actuellement au cinéma. De quel artiste s'agit-il?
2: Michael Jackson.
0: Ben voilà.
3: C'est gagné.
0: Comme quoi, le hasard fait bien les choses, Marie-Agnès. Vous repartez avec vos deux places de cinéma et vous allez pouvoir en profiter pour aller voir donc Michael aujourd'hui, hein, pourquoi pas au CGR de votre choix. Vous allez aller à Pau, j'imagine?
2: Oui, tout à fait, au
0: Césaire
2: de Pau.
0: Et ben voilà, une belle journée qui s'annonce. Marie-Agnès, merci de nous avoir appelés.
2: Eh bien, avec plaisir.
0: À bientôt.
2: Merci, au revoir.
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0: C'était la fête signée Amir et la fête continue sur Ici Berne Bigorre.
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0: 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En plus, il fait 35 degrés aujourd'hui, 30 demain. Là, c'est le moment de se rafraîchir et c'est le moment de jouer avec nous. 05 59 98 09 09.
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0: Et pour vous accompagner dans ce beau dimanche, dans ce très très beau 14 juin, ce sont les Rita Mitsouko avec Marcia Baila tout de suite.

0: Dans son bouche sur cette musique d'Erita Mitsuko, c'était Marcia Baila.
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0: Et je vous rappelle que pour les amoureux de voitures, vous pouvez vous rendre au salon de l'auto de 9h à 19h. C'est ce dimanche, que ça soit des véhicules neufs ou d'occasion, c'est le moment de trouver voiture à votre pied. Vous pouvez bien sûr les essayer et profiter d'offres exceptionnelles. L'entrée est gratuite et c'est au Zénith de Pau. Vous nous parlez aussi sur notre répondeur, direction Morlas.
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0: Et n'hésitez pas à nous partager vos idées sur notre répondeur 05 59 98 30 60.
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0: Et à 11h33, on part à Lons chez Grégory. Bonjour Grégory.
3: Bonjour à tous.
0: Grégory, qu'est-ce que vous allez faire de votre dimanche? J'imagine rester au frais.
3: Exactement, rester au frais avec cette chaleur.
0: Et il fait beau, il fait chaud. Qu'est-ce que vous avez fait de votre week-end?
3: Eh bien, hier, on a été se balader en ville.
0: Sympa, vous avez regardé le match de la section?
3: Ah ouais, je l'ai écouté sur France Bleu, sur ICI Béarn Bigorre.
0: Allez, sur ICI Béarn Bigorre, ça c'est
3: on
0: bien joué.
3: On a pas de canal, donc oui.
0: Ouais, forcément, avec Damien Gozioso, Hugo Bernajuzon et Jean-Marc Souverbi qui étaient là pour faire vivre ce match. Bon, malheureusement, ça s'est pas passé comme on voulait. Alors, Grégory, vous avez décidé de vous rattraper aujourd'hui.
3: Oui.
0: Avec le pass Caliceo pour une durée de 2 heures, mais il me semble qu'il va même pas être pour vous.
3: Pour madame.
0: Pour madame. Alors, est-ce que c'est vraiment pour faire plaisir ou c'est pour se retrouver un petit peu seul à la maison, Grégory?
3: Ah, c'est pour faire plaisir.
0: Ah, c'est mignon. Bah, allez, on va jouer ensemble. Le but du jeu, il est très simple, Grégory. On va tourner une roue et on découvre à quel mini-jeu vous allez jouer.
1: D'accord. Le qui perd, perd.
0: Le but de ce jeu, il est très simple, Grégory. Je vais vous poser des questions et le but est de me donner tout sauf la bonne réponse à cette question. Est-ce que c'est clair?
3: D'accord.
0: On va commencer par cette question. Comment s'appelle l'hymne de la section paloise?
3: La Marseillaise.
0: Oui, très bien. Là, on est dedans. Là, j'adore le jeu. Par quel fruit jaune appelons-nous également un petit sac muni d'une ceinture qui se porte sur le ventre?
3: Une fraise.
0: Oui, parfait. Dans le jeu Ni Oui Ni Non, qu'est-ce qu'il ne faut surtout pas dire?
3: Peut-être.
0: Parfait. Que faut-il prendre pour se protéger du soleil?
3: Parapluie.
0: Allez, on continue. Ah, je vois Rodolphe Marquant qui réalise cette émission. Ah, ça passe. Ça passe de justesse. Attention,
3: oui,
0: mais ça passe.
3: Il y en a beaucoup qui font.
0: Où est-ce que vous allez pour vous rafraîchir quand vous avez trop chaud, Grégory?
3: Bronzer.
0: Bronzer quand vous avez trop chaud? Bah oui, effectivement, c'est pas un endroit pour le faire. Et j'ai une bonne nouvelle pour vous, Grégory.
4: Eh ben voilà. Ouais.
0: C'est
4: gagné.
0: C'est bon, vous repartez avec votre pass Caliceo pour une durée de 2 heures.
3: Parfait, merci beaucoup.
0: Mais merci à vous, merci de votre fidélité aussi pour hier soir. Merci de votre fidélité tout court. Et puis profitez bien de ce pass Caliceo, même si vous allez l'offrir à madame. Ça va lui faire plaisir. Profitez bien de votre dimanche et à bientôt, Grégory.
3: Merci beaucoup, bon dimanche à vous. Bonne journée.
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0: Et ne vous en faites pas, puisqu'avant midi, vous aurez encore l'occasion de venir jouer avec nous pour repartir avec un pass Caliceo. Restez avec nous. La musique prend le relais pour le moment. C'est Elton John tout de suite.

0: C'était Elton John à l'instant. Toutes vos chansons préférées sont bien sûr sur ICI Béarn Bigorre, tout comme les meilleurs cadeaux.
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0: 11h39 sur ICI Béarn Bigorre. 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

0: La nouveauté qu'on vous fait découvrir sur ICI Béarn Bigorre, c'était Charlotte Cardin avec Tant pis pour elle.
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0: La Grande Garbure est là pour vous offrir de très très beaux cadeaux. On part à Bières chez Marie. Bonjour Marie.
2: Bonjour.
0: Marie, comment ça va en ce dimanche ensoleillé?
2: Alors super, super.
0: Qu'est-ce que vous avez prévu de beau?
2: Alors ce que j'ai prévu, on va aller se promener cet après-midi au lac de la Rouen certainement.
0: Ah, pas mal. Un petit peu de fraîcheur quand même. Bon, vous n'avez pas le droit de vous y baigner, mais...
2: Oui, voilà.
0: On pense quand même à prendre sa bouteille d'eau, Marie, on l'oublie pas.
2: Ah ben voilà, je l'ai déjà.
0: elle est déjà dans le sac. Et dans votre sac, il manque juste les places de cinéma pour aller voir le film de votre choix dans le CGR que vous voulez.
2: D'accord.
0: Qu'est-ce que vous aimeriez bien voir, Marie?
2: Aliska. Oh, écoutez-moi, tous les films tentent, hein, sauf les films de...
0: Tous les films vous intéressent, vous allez voir sur le moment.
2: Voilà.
0: Et la deuxième place sera pour qui, pour votre mari?
2: Eh bien, mon compagnon, naturellement.
0: Eh bien, forcément, une belle sortie en amoureux. Mais pour ça, Marie, il va falloir remporter le mini-jeu auquel on va jouer. Je vais lancer la roue et on découvre à quel mini-jeu vous allez jouer.
1: Le pile ou face.
0: Marie. Le pile ou face, c'est très simple, rien de plus simple. Je vous pose la question, pile ou face? Sur la face, j'ai une tête de lion avec une belle crinière bien dessinée. Et sur l'autre côté, j'ai une carte du monde. Donc sur le côté pile, qu'est-ce que vous choisissez, Marie?
2: Côté pile,
0: donc on prend la carte du monde.
2: Voilà.
0: Je vais lancer la pièce. Si ça tombe sur côté pile, c'est pour vous les places de cinéma. Si ça tombe sur côté face, il faudra réessayer. C'est parti.
2: C'est super.
0: Marie, j'ai la réponse. Est-ce que vous pensez que c'est pile?
2: Je pense rien. j'attends la surprise.
0: Et bien la surprise, elle arrive tout de suite.
3: Oui. Et ben voilà.
0: Marie, vous repartez avec vos places de cinéma pour aller voir le film que vous voulez dans n'importe quel CGR.
2: C'est super, allez-y.
0: Moi, je suis ravi de vous offrir

0: Marie, merci de nous avoir appelé, merci d'avoir joué avec nous. Oui, non, non, ne raccrochez pas, on vous passe à l'accueil avec Zoé, elle va tout vous expliquer. Vraiment, merci d'avoir joué avec nous. À bientôt, Marie.
1: Au revoir, Michael.
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0: Et à 11h48, on aime vous donner le sourire en vous donnant, en vous offrant ces beaux cadeaux. C'est pour ça que la Grande Garbure est là tous les dimanches, je vous le rappelle, entre 11h et midi. Et il reste encore un dernier cadeau dans notre hôte. Mais il arrivera un petit peu plus tard parce que pour le moment, on accueille Richard Lacazette. Comme tous les week-ends, il nous ramène dans le Béarn de l'époque. Et aujourd'hui, on retourne au XVIe siècle sous Jeanne d'Albret.
3: Nous nous retrouvons aujourd'hui pour poursuivre notre aventure au cœur du Béarn du XVIe siècle et bien entendu, toujours sous le règne de Jeanne d'Albret. Alors comme nous l'avons vu lors des dernières chroniques, les guerres de religion sont arrivées en France. Elles seront au nombre de 8 et vont s'étaler sur environ 36 ans. Je rappelle les chiffres. 20 millions d'habitants en France à cette époque-là, dont 2 millions de protestants. Beaucoup de membres de la grande noblesse vont devenir protestants. La plupart pour des raisons politiques. Mais Jeanne d'Albret, elle, va devenir la grande protectrice des protestants et va se convertir vraiment pour des raisons de conviction. Pour l'ensemble des protestants, et cela à partir de la troisième guerre de religion, elle va devenir leur grande chef politique, la rivale de Catherine de Médicis. Une grosse partie des protestants se trouve alors dans le sud-ouest, l'ouest et le midi de la France. Jeanne d'Albret va transformer peu à peu la vicomté béarnaise en un vrai bastion. La question est-ce que tous les Béarnais vont devenir protestants ? La réponse est non.
4: Non, mais j'y tiens pas, je vous assure.
3: On va essayer d'y voir plus clair. Tout d'abord, au sein de la noblesse locale, une majorité va se convertir au protestantisme. Mais une minorité restera catholique. Chez les membres des États de Béarn, les députés, ben c'est pareil. Une majorité va pencher pour la réforme. Artisans, bourgeois, les commerçants vont en général devenir protestants, mais une bonne partie du bas peuple reste catholique. Alors, où se trouvent les protestants et où se trouvent les catholiques en Béarn ? On va le voir tout de suite.
5: C'est une excellente question.
3: Chez les protestants, les gros foyers se trouvent surtout à Orthez, Sauveterre, Salis, Pau, Naye, Pontac et Navarreins. Oloron possède également une forte communauté protestante. Et on sait que le secteur de la vallée de Josbach et de la basse vallée d'Aspe sont également de forts noyaux du protestantisme. Pour les catholiques, la haute vallée d'Aspe reste fidèle au dogme de Rome. Mais c'est surtout toute la vallée d'Ossau et la région du Vic-Bilh qui offrent un très gros foyer de résistance catholique. Après, on peut les comprendre, parce que supprimer les danses et les chants traditionnels ainsi que le carnaval, ça passe pas partout. Donc on voit que le Béarn est quand même assez partagé, avec une grosse tendance pour la réforme protestante. Et pourtant, attention, je le souligne, alors qu'en France on s'étripe de ville en ville, le Béarn reste à l'écart des troubles. Certes, il y a quelques révoltes catholiques, mais dans l'ensemble, tout le monde arrive à vivre ensemble, se sentant d'abord béarnais plutôt que membre d'un des deux courants religieux. C'est plutôt intelligent. Et dernière info, en Basse-Navarre, en Bigorre et à Foix, on reste catholique. Est-ce que tout ça va changer ? Ben nous le verrons pour la prochaine chronique.
0: Et la prochaine chronique sera à découvrir dès samedi à la même heure sur Ici Béarn Bigorre.
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0: Et il y a quelques minutes, je vous ai parlé d'un dernier cadeau dans la hotte d'Ici Béarn Bigorre. Eh bien, je le sors tout de suite. 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

0: Francis Cabrel avec Petite Marie à l'instant sur Ici Béarn Bigorre.
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0: Et on est à Pau, juste avant les infos de midi, chez Chantal. Bonjour Chantal.
2: Bonjour.
0: Qu'est-ce que vous faites de beau en ce dimanche 14 juin?
2: Rien de prévu pour le moment.
0: On se repose un petit peu.
2: Voilà, rester au frais peut-être.
0: Quelle est votre technique Chantal pour que l'appartement ou que nous on reste au frais? Qu'est-ce que vous utilisez?
2: Bah écoutez, je viens d'emménager dans un nouvel appartement là, et qui est quand même un peu plus agréable que celui que j'avais auparavant. Je suis en hauteur déjà, donc il y a un peu plus d'air, on va dire. Mmh. Et puis j'ai je trouve plus le mot. Des sorbannes, quoi, voyez,
0: ah, pour, oui, okay, oui.
2: Sur la terrasse. Et puis j'ai un petit ventilo aussi, voilà. Donc
0: de quoi bien se mettre au frais. Et voilà. Encore plus, pourquoi pas à Calice ou à Pau. Pour ça, Chantal, on va jouer ensemble. On va tourner une mini-roue et on découvre à quel mini-jeu vous allez jouer.
2: D'accord.
1: Le ni oui ni non.
2: Oh là là.
0: Oh la réaction. Oh Chantal,
2: mais
0: c'est
2: dit
0: parti.
2: Non, je vais pas voir ça, non.
0: Alors, c'est vrai que le ni oui ni non, il peut faire peur sur le papier, mais à partir de maintenant, si on se concentre bien, Chantal, je ne veux plus entendre ni un oui ni un non. Le jeu a démarré, c'est parti, concentrez-vous et le pass Caliceo, il sera peut-être pour vous. Chantal, vous venez d'emménager, mais ça fait combien de temps que vous êtes sur Pau?
2: Ça fera bientôt 6 ans.
0: 6 ans, la ville vous plaît?
2: Beaucoup.
0: Qu'est-ce que vous faites de beau sur Pau? Qu'est-ce qu'il y a à visiter pour toutes celles et ceux qui nous écoutent?
2: Eh bien, le château, le boulevard des Pyrénées...
3: Vous étiez sur le boulevard hier pour le match de rugby?
2: Pas du tout.
3: Vous n'êtes pas trop déçu?
2: Pas du tout.
0: Ah, je pense que le pass Calisso va être pour vous, Chantal. C'est parti, normalement c'est gagné. Chantal, est-ce que vous pensez que vous avez gagné?
2: J'espère.
4: Eh ben voilà.
3: Ouais.
0: Jusqu'au bout, elle a rien lâché.
3: Bravo Chantal, vous êtes forte.
0: Jusqu'au bout, j'y vois la dernière question. Bravo Chantal, merci d'avoir joué avec nous.
2: Merci à vous.
0: Profitez bien. Mais pareillement, profitez bien de votre pass Caliceo, 2 heures avec les bains, les saunas aussi, le spa surtout. Profitez-en bien, on est là aussi pour ça sur Ici Béarn Bigorre, pour vous offrir de beaux cadeaux.
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0: Passez un dimanche plein de bonne humeur et de soleil sur Ici Béarn Bigorre. Il est midi. Et le journal, c'est avec vous Fanny Narvart.
3: Et ce midi, on a encore le cœur qui saigne après la défaite de la section paloise éliminée du top 14. Les rugbymen béarnais se sont inclinés hier soir 33-31 contre le Racing en barrage. Devant à la pause, les palois ont craqué dès le début de la deuxième mi-temps et n'ont pas pu revenir au score à temps. Beaucoup de regrets pour les supporters dans un hameau chauffé à blanc.
7: Grande déception, on pensait voir la section contre Toulouse, mais
8: on s'est cru arriver parce qu'on était à la maison, parce qu'il y avait le public, parce que tout le monde poussait, mais en fait ça n'a pas souri quoi.
9: On est capable de mieux, franchement on ne serait pas cru au barrage.
10: Franchement dégoûté, on les a pris trop à la légère cette équipe du Racing, on n'a pas été bon sur les plaquages, en défense.
11: On a 10 minutes où on passe à vide, c'est dommage parce que franchement on a moyen de prendre l'avantage, on ne saisit pas l'opportunité, voilà.
12: J'ai préféré le jeu palois que j'ai trouvé beaucoup plus esthétique, plus déployé que celui du Racing qui est un peu mastoc.
13: Et on méritait notre place dans les barrages et j'espère que l'année prochaine, on y sera de nouveau.
14: On restera toujours fidèles, quoi qu'il arrive.
15: L'année prochaine, on les soutiendra, on espère qu'ils iront plus loin.
13: Et merci beaucoup en tout cas, et Unia Section.
3: Une première défaite à domicile depuis plus d'un an. Depuis avril 2025, le hameau restait une forteresse imprenable. Alors une défaite à domicile en barrage, c'est difficile à avaler pour le demi de mêlée Thibaut Daubagna.
16: Beaucoup de déceptions, forcément. On est très déçus de perdre ce soir, ce match, pour nos supporters,
5: pour les efforts qu'a fourni tout le groupe tout au long de la saison, notamment chez nous. Voilà, le Hameau tombe pas au bon moment. C'est jamais le bon moment, mais ce soir c'était un match à gagner, un match de phase finale, et on n'a pas été capable de le faire. Et forcément, on est très déçus. Et à titre personnel aussi, ça faisait un petit moment qu'on attendait ce moment, et c'est passé à côté. Je crois qu'on a été très irrégulier sur ce match. Globalement, pour moi, on n'a pas maîtrisé assez bien ce match. Voilà, après, on a eu 16 points de retard à un moment donné. Ça fait beaucoup sur ces matchs-là. Ça se joue sur des détails. On aurait dû rester un petit peu plus accroché au score pour essayer de renverser le match. On a failli le faire, et voilà, il nous manquait un peu de précision en fin de match pour l'emporter.
3: Et au milieu de toute cette déception, il y en a un dans les larmes. On fait le tour des réseaux sociaux. Un petit garçon avec des lunettes rondes de couleur bleue. Il est passé plusieurs fois hier soir sur Canal Plus et a ému beaucoup de monde. Une séquence captée par les caméras sur le bord du terrain où on le voit effondré, consolé par sa maman. Nous, on aimerait bien l'entendre sur ici, Bern Bigorre. Donc, si vous avez des renseignements pour joindre sa famille, on est preneur. On vous a mis l'extrait sur ici.fr avec toutes nos coordonnées. Au niveau rugby, le Racing affrontera donc Toulouse en demi. Ce soir, l'autre barrage, le Stade français reçoit La Rochelle. Perpignan joue, lui, un autre barrage ce soir, celui du maintien contre Provence Rugby, finaliste de Pro D2.
0: Et dans le reste de l'actualité, deux incendies en même temps à Mondis entre Garlin et Madiran.
3: Un incendie est parti d'une palombière dans une forêt de 2 hectares. À l'intérieur, une bouteille de gaz de 13 kilos a un peu compliqué le travail des pompiers. 22 soldats du feu ont été mobilisés pour stopper la propagation des flammes. Au même moment, un autre incendie s'est déclaré dans un champ juste à côté. Au total, 3000 mètres carrés sont partis en fumée. Un homme de 31 ans dans un état grave après un accident de la route cette nuit à Salespis vers Orthès. Le conducteur a percuté un arbre vers 2h30 du matin. Il a dû être désincarcéré et transporté en urgence absolue à l'hôpital de Pau. Le retour des beaux jours, mais aussi des accidents en montagne. Beaucoup d'interventions hier pour les secours. 6 côté Haute-Pyrénées, 4 côté Pyrénées-Atlantiques. Des entorses à la cheville, des randonneurs épuisés, mais aussi une parapentiste blessée au dos après une chute au décollage à Gavarnie. Deux alpinistes, eux, se sont retrouvés bloqués au-dessus de l'Escuan. Les secours rappellent qu'il faut bien s'équiper avant de partir et regarder les conditions météo. Et puis sur ici.fr, on vous emmène compter les myrtilles. C'est une nouvelle méthode lancée par le Parc National des Pyrénées pour évaluer les effets du changement climatique. Toutes les semaines, pendant un mois, un garde du parc compte les fleurs et les fruits sur des parcelles d'altitude. Sans surprise, elles ont de l'avance cette année. On vous rappelle aussi qu'il ne faut pas cueillir les fruits dans tout le périmètre du Parc des Pyrénées.
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3: Lucas, on va pouvoir aller faire un barbecue à midi.
0: Oh que oui, avec parce ce beau que temps. Là, mais il y aura même pas besoin d'allumer le feu. Hein,
3: ouais,
0: tant le soleil est là, effectivement, 35 degrés pour les maximales, 33 à Tarbes et à Nailles, 34 sur Pau, 31 à Argelès-Gazost et donc 35 à Mourenx. Demain, le temps sera presque pareil. On notera quand même que des averses orageuses sont attendues dans les montagne bigourdane, notamment à Barège. Donc soyez très prudents si vous aviez prévu d'y aller. Mais globalement, il va faire beau, il va faire chaud. Pensez à vous hydrater très régulièrement et surtout à vous couvrir la tête avec une casquette ou un parapluie, par exemple. Midi 5, le soleil est aussi avec eux. C'est Willy Rovelli et toute sa bande. Ils viennent déjeuner chez vous.
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17: Bonjour, bon dimanche, sous vos applaudissements, c'est Willy vient déjeuner chez vous, numéro 1062.
7: Oh là là, ça filoche.
17: Bonjour la tribu.
7: Bonjour.
17: Alors, qui est là aujourd'hui? Nicolas Malabeuf, notre enfant de la télé. Bonjour mon bon Nicolas.
18: Bonjour Willy, bonjour tout le monde.
17: Et Fabien Imo, notre geek. Bonjour mon Fabinou.
19: Bonjour Willy, bonjour à tous.
17: Et bienvenue à tous, merci d'avoir choisi votre émission utile sur votre radio utile. Voici vos 55 minutes nécessaires où on va comprendre l'actu avec nos amis, nos invités et s'amuser de la vie avec nos chroniques. Alors vite, notez nos deux dossiers du jour. Dans un instant, Happy birthday to you, Mr. President. Poupoupidou, pas mal, non?
7: Ah,
17: hey, non, j'ai pas à côté Marilyn.
7: Ah oui,
17: bon.
7: Il manque la robe.
17: Donald Trump fête aujourd'hui ses 80 ans, et pas toutes ses vraies dents. Alors on entend tout à son sujet. C'est un fou, c'est un génie, il est dangereux, il est redoutable. Et bah, qui est-il vraiment? Des éléments de réponse dans une petite minute. Et à 12h30, le succès du parfum. Alors avec l'inflation et les budgets des ménages qui se resserrent, le marché de la beauté souffre, mais pas le secteur du parfum. On en achète de plus en plus chaque année, tenez-vous bien, entre 3000 et 4000 lancements de parfums. Wow, t'imagines le délire. Alors pourquoi achetons-nous tous autant de parfums? Est-ce que c'est parce que les Français sont comme Alain? Ils sentent fort, à l'instant.
0: Ah, oh,
17: pas mal, non?
0: Il a bossé.
17: Jeu de mots, je vais faire toute une tournée comme ça, mes amis. Non, non, c'est aussi pour vous dire, mes amis, qu'on fait l'émission, bien évidemment, ensemble, d'abord sur le groupe Facebook.
0: Vous avez la parole sur Facebook pour nous retrouver. Vous tapez Youpi la vie avec Willy Revelli. Nous avons eu beaucoup de messages encore cette semaine. Corinne d'Aigues-Mortes, les Graves, c'est dans le 33,
17: oui,
0: a posté une photo cette semaine, une photo du ciel prise de chez elle, où on pouvait voir Vénus et Jupiter.
17: Ah,
0: et bon, comme je n'y connais rien, je fais confiance à notre coco. Merci, d'accord, pour la photo. Bah, elle poste une photo tous les matins,
17: ah,
0: sur
17: là,
0: le
17: là,
0: groupe,
17: tous les matins,
0: sur le groupe Facebook Youpi la vie avec Willy Revelli. Donc continuez à réagir, c'est gratuit.
17: Voilà, merci beaucoup. Et 0810 055 056. Voilà, il fallait quand même que je vous le dise, ça aussi. Appelez-nous, car cette émission est à vous. On fait cette émission tous ensemble, mes amis. Et vous repartez aujourd'hui lorsque vous passez à l'antenne.
0: Eh bien, elle sent bon, elle se parfume tous les matins. Ah. C'est notre carte carburant qui vaut 100 euros. Et voilà, le tirage au sort approche à grands pas. C'est en fin d'émission.
17: Merci beaucoup, Nathalie. Alors là,
0: allez,
17: le jingle, vraiment. Voilà.
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17: Alors, ouvrons notre premier dossier. Donald Trump fait aujourd'hui ses 80 piges. Bonjour, c'était Sébastien Bussois.
19: Bonjour à vous, c'est Bussois.
17: Bussois. Oui, bonjour Sébastien, merci, bienvenue ici.
19: Bonjour.
17: Vous êtes docteur en sciences politiques et auteur de Donald Trump, Retour vers le futur, aux éditions Mareuil. Alors, mon cher Sébastien, c'est vrai que vu de loin, moi je le dis franchement, hein, Trump me fascine. Alors, je dis pas que je suis fan, hein, mais moi, ce personnage me fascine.
19: Bien.
17: Non, mais c'est vrai, je trouve qu'il laisse pas...
19: Oui, je suis d'accord.
17: Voilà, il laisse pas indifférent. Il y en a qui vont le trouver abject, d'autres qui vont dire, bah oui, mais il a quand même du succès dans les affaires. Parfois, on va le trouver complètement barge. Alors, vous qui avez étudié son cas, mon cher Sébastien, qu'est-ce que vous pouvez nous dire? Est-ce qu'il est, quoi, il est un petit peu tout ça à la fois?
19: Oui, il y a un peu tout ça à la fois. Effectivement, je n'ai pas fait une psychanalyse approfondie, mais en tout cas, ce qu'on peut véritablement constater par rapport au mandat de Joe Biden, c'est qu'il ne nous laisse pas indifférents et qu'il occupe l'espace. Preuve en est, on en parle à peu près tous les jours.
17: Tous les jours.
19: C'est beaucoup moins le cas de Joe Biden.
17: Ah bah ouais.
19: On parle de ses affaires, on parle de sa personnalité, on parle de ses nouveaux projets, on parle de la géopolitique,
17: voilà,
19: on parle de l'économie, on parle véritablement.
17: Tout le temps, tous les jours.
19: On ne parle pas forcément de ses dents, mais on parle de sa style. On parle de la salle de bal de la Maison-Blanche. C'est ça que je trouve absolument extraordinaire avec le personnage. C'est qu'à la fois, c'est cet éternel truc de l'attraction et de la répulsion.
17: Voilà.
19: En fait, il peut être horriblement énervant. Il peut être peut-être insupportable. Mais moi, je dirais qu'en tant que géopolitologue ou analyste, qui au départ n'a pas une fascination extraordinaire pour la culture américaine, je trouve qu'il est effectivement tout à fait intéressant et particulier,
17: voilà,
19: à l'image des Américains, mais que ce qui est clair aujourd'hui, c'est qu'il renvoie quelque chose de fondamental qui était peut-être un petit peu sur le déclin avec Biden, c'est que les États-Unis sont plus qu'incontournables, que même si la géopolitique a tourné, Donald Trump reste véritablement à la manœuvre, en leader de la première puissance mondiale, et il montre à quel point, même s'il n'est pas parfait sur tous ses mains, qu'on puisse dire il maîtrise ou il tente de maîtriser les choses.
17: Donc, le fait que tous les jours, on entende parler de lui, soit par ses phrases, ce qu'il peut raconter, etc., c'est une tactique, il le fait exprès, j'allais dire.
19: Oui, il est véritablement dans la volonté de noyer par le flot d'informations. D'ailleurs, les journalistes de la Maison-Blanche, comme les autres, le disent en général, on a du mal effectivement à tout suivre. Alors, il y a des informations, un jour il est optimiste sur l'accord
17: sur la
19: de paix avec l'Iran, le lendemain il va frapper. Alors, ça peut donner l'image de quelqu'un d'instable, de bipolaire, voire plus. Mais je crois que fondamentalement, il y a une volonté de noyer le poisson, parce qu'en même temps, sur le plan politique et géopolitique, on a des gens en face de nous qui ont beaucoup de zones d'obscurité, beaucoup de zones d'opacité en termes d'information, et que lui essaye peut-être un peu de parler le même langage. En Israël, les gens disent, bon, à un moment, on rigole plus, on va parler arabe. Je crois qu'il y a la volonté aujourd'hui de tenir un discours de la part de Trump, qui est un discours fort, puissant, et d'essayer surtout de faire croire que l'Occident peut encore longtemps dominer le monde.
17: Ouais.
19: Je ne suis pas très optimiste à ce sujet, mais je dirais en tout cas, de manière peut-être provocante, qu'il aura peut-être été, comme je dis, le dernier des Mohicans à essayer de se battre pour que les Occidentaux continuent à garder la main sur le monde. Ça reste extrêmement compliqué. Si ça échoue, ça ne sera pas la faute de Donald Trump, mais il aura en tout cas essayé de tout faire pour occuper l'espace et médiatique, et politique, et géostratégique. Et je crois qu'en ça, il montre quand même que les États-Unis ont encore quelque chose dans le ventre.
17: C'est ça. Et eux, alors là-bas, les Américains, là, ils en pensent quoi de leur président? Parce que là, il y a les élections mi-mandat, il paraît que ça s'annonce pas bien. Mais eux, voilà, comment est-ce qu'ils le ressentent là?
19: Écoutez, sur les élections de mi-mandat, le schéma classique et les lois de l'histoire montrent qu'un président, perd tout le temps les élections de mi-mandat. Ouais. Donc je vois de toute façon tout de suite arriver des gens qui vont taper sur Trump en disant que c'est sa faute, qu'il a perdu les élections de mi-mandat. Maintenant, sur le corps même de l'électorat MAGA, même si tous étaient globalement contre une réintervention des États-Unis dans ces fameuses guerres sans fin, c'est vrai que c'est ce que Trump a vendu. Trump a dit les États-Unis n'interviendront plus.
17: Exactement.
19: Il l'a fait parce qu'il a cru à une blitzkrieg, une guerre éclair, ça n'a pas marché. L'électorat MAGA reste quand même derrière, même s'il conteste le fait que la guerre pourrait effectivement s'enliser, et surtout les conséquences économiques. Il sera jugé sur l'économie.
17: Dans leur quotidien.
19: Il sera jugé plus sur l'économie que sur la politique.
17: Vous pouvez nous dire c'est quoi les électeurs MAGA pour qu'on comprenne bien les MAGA quand vous
19: dites MAGA. Les électeurs MAGA, c'est le fameux fonds de commerce des électeurs de ce fameux teaser que Trump a inventé dans l'électorat le plus conservateur des États-Unis. C'est le Make America Great Again. C'est-à-dire cette volonté. Peut-être que les Européens et l'Union devraient en prendre quelques solutions. C'est qu'ils considèrent qu'il est élu par les Américains et qu'il doit défendre les intérêts des Américains. C'est pour ça qu'il a coupé dans tous les trucs de coopération, etc. Parce qu'il considère que pour l'intérêt des Américains et pour les finances des Américains, on ne peut pas continuer à financer la misère du monde, la coopération internationale et toutes ces choses-là. Ça, c'est effectivement son point de vue. Et donc, cet électorat-là, qui est un peu un électorat un peu provincial, rural, c'est le moins qu'on puisse dire, l'Iran, la Chine, tout ça, c'est très, très loin.
17: C'est pas dans leur quotidien.
19: C'est un électorat très conservateur, très de droite, très rural et très américain.
17: Merci infiniment, mon cher Sébastien Boussois. Donc, aujourd'hui, Donald Trump fête ses 80 ans. C'est quand, vous, votre anniversaire, Sébastien, que je vous rappelle ce jour-là?
19: Malheureusement, j'ai encore un peu le temps, c'est le 28 janvier. Mais
17: 28, je vous rappelle le 28 janvier.
19: Il y a très peu de temps.
17: Bon anniversaire, c'est le 2 en retard. Merci beaucoup. Docteur en sciences politiques et auteur de Donald Trump, Retour vers le futur aux éditions Mareuil. Merci infiniment. Thank you very much. Si vous voulez réagir là-dessus, 0810 055 056. On parle de quoi avec toi dans un instant, mon bon.
20: Fabinou. Moi, c'est Fabien.
17: Oui, c'est Fabien.
20: L'actu web de la semaine, je vais revenir sur le buzz d'un certain Cédric.
17: C'est juste après nous.
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0: Louise Attaque, bien évidemment. Bah oui.
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0: là,
1: toute sa tribu.
0: On reconnu, c'est
2: oui, ah bah non, pas la même voix.
0: Fabien et moi, alors notre geek, ça va mon Fabinho?
2: Très bien.
0: Bah tant mieux. Et là voilà, on peut passer à la suite.
2: Il est l'heure de la mise à jour, toute l'actu web de la semaine. On démarre avec le buzz du Crédit Agricole. Tout le monde en a parlé cette semaine. En fait, mardi, les clients du Crédit Agricole ont reçu une notification, vous savez, sur leur smartphone. Oui. Sur la notif, c'était marqué « Test Cédric ». Du coup, les clients de la banque ont cliqué sur cette notif et là, tout a bugué. Le Crédit Agricole donc s'est exprimé. C'était une fausse manip. Normalement, test Cédric devait être un test en interne. Et le gars, sans doute un stagiaire, a appuyé sur le mauvais bouton et il a envoyé la notification à toute la France. Ce bug. Ah oui, il est bon. Ce bug a bien évidemment fait réagir les internautes. Beaucoup l'ont comparé, vous savez, à François Pignon dans le film Le Dîner de Con.
3: À la boulette. Ça dépasse tout ce que j'ai pu imaginer. Ah oui, j'ai fait la boulette.
2: Alors du coup, après cette boulette, la banque s'est rebaptisée Cédric Agricole sur les réseaux sociaux. Voilà, ils ont surfé dessus. Le buzz a tellement pris de l'ampleur que d'autres marques et d'autres banques ont surfé aussi sur cette tendance. Par exemple, la BNP a envoyé comme notif à ses clients. Alors le test a fonctionné, Cédric. Chez nous, tout était OK. Voilà, tout le monde surfe dessus. Voilà comment cette boulette s'est transformée en coup de com' génial. Donc bravo Cédric.
0: Bravo Cédric.
2: Toujours dans l'actu web de la semaine, un cheval a semé la panique sur l'autoroute A62, près de Saint-Jory, c'est en Haute-Garonne. Le cheval était à contresens en fait, et plusieurs automobilistes ont filmé et ont posté la séquence sur les réseaux sociaux.
4: Il y a un cheval sur la route, sur l'autoroute. Il y a un cheval.
0: Oh là là là là là.
4: Attention de ne pas le percuter.
2: Alors, bonne nouvelle, le cheval a pu être intercepté par les gendarmes et les patrouilleurs. Voilà, il n'y a pas eu d'accident. Heureusement, c'est pour ça que je vous en parle. Et surtout, l'animal va bien. Et bonne nouvelle, pendant cette intervention, personne n'est monté sur ces grands chevaux.
0: Ah bah oui, les grands chevaux. C'était bon du cheval. On ne mange plus de cheval.
2: Non, c'est vrai que ça ne se fait plus.
0: Ça se fait plus.
2: La boucherie chevaline.
0: Bon. Ben si, moi, ma mère, parfois, elle me faisait du steak de cheval. Ben c'était très bon quand j'étais petit. Il paraît que c'était bon. Il y a plein de fer, il paraît.
2: Ah oui, le fer, c'est bon pour la santé.
0: Relançons la boucherie chevaline.
5: Les véganes vont être contents, là.
2: Allez, on termine l'actu web de la semaine avec une invention. Alors là, je vous présente, alors ça c'est génial. Je vous présente Romain et sa fille Adèle, 10 ans. Ils habitent à Corbelin, c'est en Isère, et ils ont inventé un instrument de musique, le tongophone.
0: Ah.
2: Le tongophone est constitué uniquement de tuyaux en PVC. Ah. Donc ils ont aligné plusieurs tubes de canalisation et quand ils tapent à l'extrémité d'un tuyau, une note de musique sort du tube en PVC. Mmh. Petite précision technique, il faut taper sur le tuyau avec une tongue, d'où le nom tongophone, et ça donne ça.
0: Alors on n'a pas reconnu l'air, mais c'est connu.
2: Je crois que c'est connu.
5: Tremble David Guetta.
2: Non mais c'est pas mal. Alors, on va pas faire le stade de France demain. Mais c'est pas mal.
0: Sur des bambous, non? La ville, on
2: c'est
0: dirait.
2: Son retour, c'est son grand retour. Ouais. Voilà, on exclut mondial le bruit du tongophone. Avec l'été qui approche, c'est l'instrument de saison. Suffit d'avoir des tongs et de jouer comme un pied.
0: Merci. Merci infiniment, mon bon Fabinho. Oui, Nicolas, tu veux dire quelque chose?
2: Pas du tout. Ne lui donnez pas la parole.
5: J'admire le talent.
0: Voilà, tu ne peux pas dire grand chose, Nicolas, mais c'est pas très grave. Dis-moi, alors, Fabinho, là, t'as mis ton petit polo.
2: Oui, un pull.
0: Avec un zip. Il est trop haut, le zip, on dirait un curé.
2: Oui. Ah bon, c'est pas la mode, ce que j'ai vu des top modèles remonter le zip
0: top modèle, lui. Top modèle, lui.
5: Lui, c'est flop modèle.
2: Bon, je descends un petit peu le zip.
0: Modèle chez Petit Navire, ton Petit Navire. Pas plus. Non, mais lui, les modèles.
2: Non, mais
0: tu les entends, là.
3: Je suis chez vous.
0: Non, mais franchement.
5: J'essaie de faire jeune, mais ça marche pas.
0: Franchement. Étienne, tu es là, Étienne?
6: Oui,
0: ça va, moi.
6: Salut. Ça va?
0: Voilà, Étienne, il a l'air beau. Lui, il peut être modèle, Étienne. Tu mesures combien, Étienne? Faut voir.
6: Alors, je mesure 1m87.
0: Ah ouais. C'est un beau morceau, Étienne. Tu nous appelles d'où, mon Étienne?
6: Alors, je vous appelle de Rennes, en Bretagne.
0: Rennes, en Bretagne. Très bien. Alors, pas que tu reviens des États-Unis, c'est ça?
6: Ouais, je reviens, ça fait 2 jours, c'était incroyable.
0: Très bien. Comment ça s'est passé? T'as ramené des petites choses?
6: Oui, exactement. Alors, pour ceux qui ne savent pas, moi, je pars chiner de la déco américaine.
0: D'accord.
6: Et je ramène, pour mes followers, si vous voulez, j'ai un compte Facebook, je ne sais pas si je peux le dire.
0: Ah, vas-y, évidemment, vas-y.
6: Alors, mon compte Facebook, c'est Trésor d'Amérique, Trésor avec un S, c'est plus d'Amérique.
0: D'accord, Trésor d'Amérique.
6: Et je partage, on va dire, mes voyages, mon chinage, je fais en fait des lives où les gens peuvent acheter en direct dans les Antilles, dans les marchés Opus.
0: Trop bien.
6: Comme ça, en fait, ils ont vraiment l'Amérique avec eux.
0: Voilà.
6: Ils peuvent choisir ce qu'ils qui veulent.
0: Parce que
6: voilà.
0: Donc, Étienne, tu vas aux États-Unis, parce que tu es fan des États-Unis, on va dire, tu ramènes des objets de là-bas que tu vends. Donc, c'est des vrais objets hein, que tu as acheté là-bas.
6: Des vrais objets qui ont toute une histoire. Voilà.
0: Là, par exemple, le truc que tu as ramené, là, le truc que vraiment qui est trop canon que tu as ramené. À part une MST, bien évidemment. Je connais Étienne.
6: Oh là là. Non, vraiment, le truc le plus dingue que j'ai ramené, on va dire que c'est un, allez, c'est une plaque marquée FBI et qui appartenait vraiment.
0: Ouais. En fait, ah ouais. Ah, wow. Combien tu me l'as fait à combien la plaque, Étienne?
6: Ah, alors ça, on reverra ailleurs.
0: Bon, et bah, ok. Donc ça s'appelle Trésor d'Amérique sur la page Facebook. Voilà.
6: Et bah, écoute, super. Super sympa. Et bah,
0: bravo, Étienne. Vive Étienne.
2: Vive l'Amérique.
0: Vive tout le monde. Merci, Étienne. On t'embrasse fort. Merci d'être passé nous voir. Tu repars évidemment avec ta sélection.
5: Pour la carte carburant et voilà. Ne la revends pas.
0: Hein. Ah non, tu la revends pas. Non, non. Allez, dans un instant, on vous présente un invité pas banal parce qu'on aime vous présenter des invités pas banaux. Mais d'abord, tiens, on va écouter Miley Cyrus qui est

0: Obama, il a sa ruse, bien évidemment.
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0: C'est pas bête, on t'embrasse, Maïle. Allez, comme promis, place à la personne pas banale du dimanche. Bonjour David Soumet.
2: Oui, bonjour.
0: Bienvenue ici, mon cher David. Vous êtes vice-président du MO5. Alors, c'est quoi le MO5 déjà ? Qu'on comprenne bien.
2: Alors, le MO5, c'est, pour nous, c'est une association pour la préservation du patrimoine numérique et vidéoludique. Et à la base, c'est le plan informatique pour tous que vous avez dû connaître à l'époque, dans les années 80.
0: Oui, merci beaucoup.
1: J'ai pas connu, moi. David. Oui, très bien. Merci. Un petit coup de vieux, là.
0: Merci, David. Au revoir. Et donc, David, avec l'association MO5, vous avez porté un projet unique en France qui est à Arcueil, dans le 9-4. C'est un musée pas banal aussi pour le coup. Alors, c'est quoi ce musée ?
2: C'est le musée du jeu vidéo. Alors, c'est pas la première.
0: Mais pas loin.
2: Version. Mais pas loin, ok. Voilà. Et donc, on propose plus de 100 machines. Et on a eu à peu près 1200 visiteurs sur les jours d'ouverture. Voilà. En moyenne.
0: Donc, ça fonctionne plutôt pas mal.
2: Ça fonctionne très, très bien. Les gens sont contents. Et
0: Parce que donc, on y découvre quoi ? L'histoire du jeu vidéo, c'est ça ?
2: C'est ça. C'est du premier jeu vidéo au monde, qui est Tennis for Two. Ouais. Sur un vieil oscilloscope à tube que vous avez dû également connaître.
0: Ça suffit maintenant, David. Hein. Il énerve, lui, là. Hein. Il est sorti en 1958, le premier jeu. Donc, j'avais connu.
2: Et on remonte chronologiquement à travers les consoles plus ou moins connues, comme la NES, la Master System ou la GX 4000, et on s'arrête à la PlayStation 4.
0: Voilà. Et ce qui est génial dans le musée, c'est qu'on joue.
1: On joue à tout. Avec les consoles de l'époque.
2: C'est vrai que j'ai pas bien précisé, mais.
0: Non, vous ne précisez rien. À part vous foutre de moi, vous ne précisez rien, David.
2: Bon, gentiment, j'espère que vous le prenez pas mal.
0: Non, tout va bien, David, tout va bien. Donc, non, mais c'est vrai que c'est rare dans les musées de pouvoir toucher à tout. Là, le but, c'est de toucher à tout et de jouer.
2: Exactement. C'est mettre à disposition du public toutes les machines dans les conditions les plus proches de l'époque.
0: Ouais, c'est trop bien, trop bien. Et mon cher David, on est bon en France dans le jeu vidéo. Comment est-ce que vous l'expliquez ça ?
2: Alors, on a une place centrale au niveau mondial. On a importé des jeux des États-Unis, du Japon. Et effectivement, on a aggloméré tout ça. En France, c'est vrai que principalement Paris à l'époque, surtout dans les années 80-90, on centralisait pas mal de toutes ces technologies. Et on a effectivement un savoir-faire là-dessus qui est assez conséquent.
0: On a de grands créateurs de jeux. Et là, dans le musée, là, toutes ces pièces, là, elles viennent d'où ?
2: Alors, c'est principalement nos collections. On a aussi un partenariat avec d'autres associations, notamment pour les bandes d'arcade.
0: Donc, content. Pour l'instant, ça marche très bien, quoi. Il y a plein de monde qui vient vous voir.
1: Et toutes les générations.
3: Ça rassemble.
2: Toutes les générations, ça, il n'y a aucun souci. C'est tout le monde là, s'y retrouve, des plus jeunes aux plus vieux. Et pour l'instant, on est un peu en travaux. Donc, on va réouvrir dernier trimestre de cette année. Donc oui, ça a très très bien fonctionné, on a hâte de réouvrir.
0: Voilà, donc c'est Arcueil, il est où exactement le musée, comme ça on reviendra vous voir une fois qu'il sera tout ouvert là ?
2: Alors c'est à côté du RER La Place, c'est vraiment littéralement à 3 minutes à pied.
0: Ouais.
2: Et donc vous nous trouvez, on est très bien référencé sur Google.
0: Voilà,
2: dans le musée du jeu vidéo.
0: Voilà, le musée du jeu vidéo à Arcueil, dans le 9-4. Merci mon cher David. Le vieux que je suis ne vous salue pas.
1: Vous aimez jouer aux jeux vidéo, vous ?
0: Non, je suis très très mauvais.
1: Très mauvais,
0: ouais. Je suis très mauvais, ouais. Je suis assez mauvais, mais bon. Je suis mauvais que là, sinon ailleurs je suis très bon. Qu'est-ce qu'il y a, toi ?
1: J'allais dire, vous êtes bon en quoi ?
0: Je suis en lance, très bon en lancement de pub.
1: Ça, c'est vrai.
0: Voilà,
1: c'est
0: je suis
1: vrai.
0: Bon parce que vous aimez être ici, vous aimez la pub. On se retrouve après ça et après les infos pratiques près de chez vous avec le ICI Express.
1: Tchou.
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0: Allez, partons gaiement vers la deuxième demi-heure de votre talk show du dimanche. Alors ici, c'est comme la messe du dimanche, mais en pas pareil.
7: Sinon, c'est la même chose. Dans un instant, on va parler du business du parfum. On se parfume. Alors, il se porte bien, ce business du parfum. Parce qu'on pue, tout le monde pue dans ce pays.
1: C'est ça, c'est
7: donc
1: bon
7: on se parfume, c'est juste pour ça. Et votre tribu qui sent bon. Et là, ah, notre enfant de la télé, Nicolas Malabeuf. Toi, tu mets pas de parfum, toi.
8: Alors, en fait, j'ai une technique. Je n'achète pas de parfum. Je vole les petits échantillons.
0: Ah.
1: Quel radin.
8: Eh ben oui, ça fait un peu rare, mais bon.
7: C'est, non, pas du tout, pas du tout rare.
1: Puis, à offrir les petits flacons comme ça, c'est vrai que ça fait pas du tout rare.
7: Très sympathique. Bon, et Fabien, toi tu te parfumes.
9: Ah,
7: Fabien,
9: moi je parfume. Ouais. Ah bien sûr.
7: C'est quoi ton parfum, que ça les gens sachent que sent Fabien?
9: Paco Rabanne.
7: Paco Rabanne, oui, mais
9: One Million.
7: One, ah, tu mets One
9: Million. One Million, c'est le lingot d'or.
7: C'est One, bah je devrais, bah moi j'ai One Million, moi.
1: Ah oui, oui. C'est ça la différence entre nous. Moi j'ai le parfum, vous les avez.
7: Moi je les ai sur mon compte en banque. Tu vois la vie. Mon petit coco. Moi, je ne vous dirai rien.
1: Oui, c'est ça.
7: Je ne vous dis pas.
8: Il est mystérieux.
1: Oh, oui. Du Febreze.
7: Bah, rigole pas, j'en mets beaucoup sur mes tissus du Febreze.
8: Non,
7: ça sent très bon.
8: Vous, c'est pas Coradin, vous.
1: Il va pas finir l'année.
7: Tu sais que c'est la fin de la saison bientôt.
8: Oui, en plus, ça, je prends des risques.
7: Pour l'instant, à la seconde, on se parle.
1: Rien n'est fait.
7: Rien n'est fait. Enfin, pour vous deux.
1: Oui, c'est ça. Oui.
7: N'énervez pas trop.
8: On s'en doute.
7: Sur le groupe Facebook, comment ça
1: se passe? Le groupe Facebook, pour nous retrouver, vous tapez Youpi la vie avec Willy Rovelli et vous partagez ce que vous voulez. Il y a Sylvain qui a partagé une réflexion. Je le lis. Dans les salons de coiffure, il y a toujours des cheveux par terre. Dans les garages, il y a toujours de l'huile par terre. Ouais. Les banques, c'est quoi votre problème?
7: C'est
1: pas mal.
7: C'est vrai qu'il y a jamais.
1: Eh bien, merci Sylvain pour cette réflexion. C'était la réflexion du dimanche.
7: Merci beaucoup.
1: Continuez à réagir, c'est gratuit sur Facebook. Pour nous retrouver, vous tapez Youpi la vie avec Willy Rovelli.
7: Réagissez aussi au 0810 055 056. 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
7: Oh là là, on dirait un camelot. Mais d'abord, si vous n'avez pas suivi l'actu, pas de panique, l'actu vous suit. Il est temps pour moi de mettre
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7: Et on commence avec un point, Patrick Bruel. Ma bite, d'après les avocats du chanteur, Patrick Bruel a été satisfait de ses 48 heures de garde à vue. Oui, il a enfin pu s'expliquer sur les faits qui lui sont reprochés. Ses 10 albums. La police a épluché sa filmographie, a trouvé des pépites, hein, comme le film L'Oignon Sacré. L'Oignon Sacré, pardon. Oh, bah oui. Du coup, on attend son nouvel album à Patrick Bruel. Hein. Alors, regarde à vue. À la sortie de cette garde à vue, Patrick Bruel a été entre autres interdit de fréquenter les salons de massage. Et pour éviter vraiment tout risque, même d'écouter Jeanne Masse. C'est dire le mec. D'ailleurs, c'est aujourd'hui que se termine la Semaine Nationale du Massage. Véridique. Eh ouais, tout un symbole. La consommation de vin mondial chute et atteint son plus bas niveau depuis 60 ans en France. Voilà ce qui arrive quand Renault décide d'arrêter de boire. Jamel Debbouze fait de la pub pour Burger King. À eux aussi, ça a dû leur coûter un bras. Pour Jamel Debbouze, la film Burger King a créé un burger à qui il manque un steak. Au Brésil, un policier et sa femme meurent de chaud dans leur baignoire après avoir consommé de la cocaïne pour fêter les 4 ans de leur fille. Putain, y a rien qui va dans cette info. Rien. Des barquettes de merguez de volaille Maître Coq vendues dans toute la France, rappelées en raison de la détention de salmonelle. Putain, Maître Coq, c'est encore plus un bâtard que Master Poulet. Patrick Bruel aussi, faudrait rappeler sa merguez. Sous contrôle judiciaire, le psychanalyste Gérard Miller autorisé à partir en vacances en Italie. Faut dire que Gérard Miller a l'âme italienne. Il parle avec les mains, il tripote avec les mains, il pénètre avec les mains. Les médecins alertent, les cotons-tiges mal utilisés seraient responsables d'otites, de perforations tympaniques et de paralysie faciale.
0: comme le nouvel album d'Ariel Dombal. Enfin, la question du jour. Ah. Karim Bouamram, le maire de Saint-Ouen, qui avait dit non à l'installation de Master Poulet, se présente à l'élection présidentielle. Est-ce que c'est parce qu'il aime faire de la poulettique?
1: Oh!
0: Eh ben, vous avez deux ans. Allez, bonne soirée. Alors, heureusement, dans 200 jours, c'est fini 2026.
1: Bravo!
0: Ah bah voilà, voilà mes amis. Dit, hein. Donc, Master Poulet. Qui a déjà fréquenté Master Poulet?
3: Eh oui.
0: Ah bah,
3: j'y suis allé.
0: Mais c'est pas cher. Il mange mal, celui-là, oui. Mais c'est pas possible. Hein. Bon! Allez, mes amis, si vous n'avez pas le moral, on arrête tout.
3: On
0: arrêtons tout. On n'est pas bien, là.
3: On n'est pas bien.
0: Moi, j'ai la solution pour vous. Si vous allez mal, quand je vous dis à vous, vous allez me faire un palababapala et ça ira beaucoup mieux. Tiens, regarde. Là, ça va pas bien.
3: Pas bien.
0: Là, ça va pas bien.
1: Tu
0: mou. T'es mou, toi. T'es mou.
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0: à vous.
1: Palababapala.
0: Et voilà, ça va beaucoup mieux. Purée. Week-end à Rome.
1: Ah, ça c'est pour vous, ça.
0: Ça c'est pour moi, c'est ma passion. Alors, moi c'est plutôt week-end à Naples.
1: Ah oui, j'adore.
0: Mais Rome, c'est pas loin déjà, j'adore.

0: week-end.
1: Oui, c'est pas pareil. Déjeuner chez vous.
0: Toi, c'est week-end à Rome. Et
2: vous, c'est week-end à Rome.
0: Ouvrons notre nouveau dossier. Bonjour, Johan Servi.
3: Bonjour.
0: Bienvenue ici, mon cher Johan. Alors, vous êtes spécialiste de l'histoire de la parfumerie moderne, professeur à l'École supérieure du parfum de Paris et Balidon, hein. Consultant auprès de grandes marques de luxe. Il fait tout, mon cher Johan. Alors, je le disais en début de cette
3: émission. Journaliste aussi.
0: Ça m'a dit. Et le melon, là, deux minutes. Hein.
2: Le CV. Bon.
0: Il a un CV.
2: Il a un CV énorme.
0: Alors, mon cher Johan, je le disais là tout à l'heure en début d'émission, de nombreux secteurs du luxe souffrent à cause du ralentissement économique, mais pas le parfum. Vous nous confirmez donc que la branche parfum se porte bien ?
3: Effectivement, on constate sur le plan culturel que le parfum connaît aujourd'hui un engouement extrêmement fort. Hein. Et je crois que c'est parce qu'il a changé de statut ces dernières années.
0: Ah, en fait c'est quoi ? C'est un produit de luxe qui est accessible, c'est ça le truc ?
3: Oui et non. En fait, il reste bien sûr un objet de luxe, hein, quand même relativement accessible, un produit de beauté. Mais je crois qu'il est devenu aussi un phénomène culturel majeur, presque un phénomène un objet de pop culture. Moi, c'est ce que j'observe au quotidien et au fil de mes activités. Et ce qui est très intéressant aussi, c'est de voir qu'il parle désormais à des publics extrêmement larges, très variés. Il traverse les générations, les milieux sociaux. Non, c'est vraiment un mouvement très fort.
0: Ouais. En gros, tout le monde peut s'acheter des parfums. Parce qu'il y a évidemment les parfums très très chers, mais il y en a moins chers.
4: Et ça dure longtemps.
0: Donc du coup, c'est ça, c'est le côté un peu tout le monde peut avoir son parfum à lui.
3: Oui, je le crois aujourd'hui. Et c'est vrai d'ailleurs, mais on l'observe même dans l'espace public, dans les transports. Les sillages sont beaucoup plus présents, beaucoup plus marqués qu'il y a quelques années. Je pense que beaucoup plus de gens se parfument.
0: Et même les jeunes, jeunesse. Même les jeunes, c'est ça.
3: Ah, mais c'est extraordinaire. En fait, la jeunesse mondiale s'est emparée du parfum, s'est prise de passion pour cet univers. C'est tout à fait fascinant.
0: Bah, moi, je me souviens, quand j'avais 15 ans, je mettais du Brut de Fabergé.
2: Ça existe toujours.
3: Un joli parfum, d'ailleurs.
2: J'ai du Scorpion, moi.
0: J'étais le seul à me parfumer. Tout le monde se foutait un peu de ma gueule. Ça faisait genre un peu le mec et un peu la fifille, quoi, tu vois.
4: Précurseur.
0: Mais oui.
3: C'est exactement ça. Aujourd'hui, on évolue dans un territoire de liberté, en fait, où on peut très facilement s'affranchir des notions de genre, etc. Non, il faut cultiver tout ça. Je crois que c'est très important. Et alors, vous parliez de vos parfums signature. Aujourd'hui, on voit également que ce parfum unique, eh bien, c'est quelque chose qui existe toujours, mais qui est de plus en plus remplacé par de véritables garde-robes olfactives. En fait, on collectionne les parfums, on les porte selon ses humeurs, selon ce que l'on a envie de montrer de soi, ce que l'on a envie d'exprimer. En fait.
0: Est-ce qu'il y a des tendances parfums, comme il peut y avoir, je sais pas moi, des tendances musique,
3: absolument.
0: Je sais pas quoi. Absolument. Alors allez-y. Là, par exemple, c'est quoi
2: la tendance de l'été.
3: Tout à fait. Alors déjà, on observe des parfums de plus en plus puissants, avec des extraits, des élixirs qui nous parlent de préciosité, des versions intenses, avec ces notes très diffusives, très rémanentes.

0: des notes boisées, oui, assez nerveuses, oui, puissantes, qui ont beaucoup de profondeur.
1: Ça, j'aime moins.
2: Vous n'avez
1: pas
2: le...
1: Pas trop fort. Ah,
0: c'est une
1: j'aime.
0: Question de goût.
1: Ah, c'est des goûts.
0: Tout à fait. Et on a également des parfums qu'on appelle les parfums de peau, en fait, des notes musquées très propres, presque cosmétiques, vous savez, qui peuvent évoquer presque la peau fraîchement lavée, hein, au sortir de la
1: bien,
0: douche
1: ça.
0: Ou du bain.
1: Ah, ça, c'est pas bien. Mal, ça. Il y a Nicolas Malabeuf sans le kebab quand il sort généralement chez lui.
3: Master Poulet.
1: Master Poulet. Il n'y a pas un truc, pas un parfum senteur poulet, c'est pas
3: dingue. Ouf.
1: C'est pas très tendance.
0: Non, pas encore, non.
1: C'est pas tendance.
0: Tiens, pas pour le moment.
1: Restez avec nous, mon cher Yoann, une petite seconde. Tiens, je vous présente Claire qui est avec nous. Ça va, Claire?
4: Oui, bonjour.
1: Ça va, ma Claire?
4: Merci.
1: Tu vas bien, ma Claire? Ça va très bien, ma Claire. Tu nous appelles d'où?
4: De Tours.
1: Tours, très bien. Toi, tu te parfumes, Claire, ou tu sens très mauvais?
4: Ah oui. Non, je préfère sentir bon.
1: Ah, et alors, c'est quoi les trucs, là?
2: Ton parfum.
1: C'est quoi tes parfums préférés, tout ça?
4: Ah, alors, j'en ai plusieurs que j'aime bien. Ce que j'adore, c'est Mitsuko, qui est un très vieux parfum.
1: Ouais.
4: De chez Guerlain. J'ai aussi Chanel numéro 5.
1: Ouais, dis donc.
2: Et là, haut de gamme.
1: Ah ouais, très connu,
2: celui-là.
4: L'hiver, j'aime bien aussi, quelquefois, Chalimard.
1: Ah oui, oh là là, du doigt, oui.
2: On n'est pas dans ce corps.
1: Non, mais nos auditeurs ont tous la bouche en cul de poule. Hein. Ça, on avait remarqué déjà. Oh là, franchement.
2: Non, mais tu as de bons goûts.
4: Mon préféré, c'est Mitsuko, quand même.
2: Mitsuko. Oui, Mitsuko. Salut,
1: Rita. Et donc, Claire, toi, c'est quoi qu'il arrive, tous les jours, la petite goutte de parfum, quoi qu'il arrive. Même quand t'es à la maison. Moi, pareil.
2: Mais oui, ouais,
1: moi pareil. Même quand je suis à la maison,
4: oui.
2: J'ai l'impression d'être nu.
4: Je ne descendrai pas ma boîte aux lettres si je ne suis pas prête. Donc, je me parfume aussi.
1: Ah, mais j'adore. Yoann, la France est une patrie de parfums. On fabrique des parfums, on crée des parfums.
0: Absolument. Hein, ouais. C'est un épicentre de la parfumerie. Ce n'est pas le seul. Hein, on ne va pas se regarder le nombril en permanence. Hein, effectivement, aujourd'hui, il y a plusieurs. Et ce qui est intéressant, c'est de voir que cette parfumerie, elle est désormais mondiale. Hein, Moyen-Orient, la Chine, toujours les États-Unis, etc. Mais oui, Paris, enfin la France, pardon, parce qu'il y a aussi Grasse, constitue encore une forme, un des grands centres, en tout cas majeurs. Ouais. Alors, je rebondis quand même sur ce que disait madame, en citant, parce qu'on peut citer apparemment certaines références. Numéro 5, Mitsuko Chalimard. Moi, ça fait partie de mes parfums préférés. Ce sont des classiques intemporels, des merveilles que je continue de porter
1: et de chérir. Des grands tubes, c'est les grands tubes, les grands succès du parfum. Merci infiniment, Yoann Servi, d'être passé nous voir. Je ne redis pas tout ce que vous faites dans la vie, car sinon, à 15h30, on est encore là. Mais vous êtes spécialiste, entre autres, de l'histoire de la parfumerie moderne. Merci infiniment, mon cher Yoann. Claire, merci beaucoup d'être passé nous voir.
3: Tu vas peut-être repartir avec 100 euros de carburant, même si c'est une broutille pour toi. Tu as beaucoup trop les moyens.
1: Mais tu pourras te parfumer au carburant.
2: Oui, c'est ça. Un peu de gasoil.
1: Merci beaucoup. Ben on vous embrasse fort tout le monde. On parle de quoi avec toi, mon cher Nicolas, dans un petit instant?
3: Eh bien, on va revenir sur la mort de Coluche, 40 ans déjà, dis donc.
1: Ouais, 40 ans déjà.
2: Là, ça filoche.
1: En attendant, on va écouter Louisa et Soleil Bleu sur votre radio ici. À tout de suite, mes amis que j'aime.

0: C'était Louisa, bien sûr, et le soleil. Là, il y a du soleil.
1: Là, on profite. Trop.
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0: Faire attention aux UV. Hein. Vous mettez la crème solaire.
1: Casquette.
0: Même quand tu ne vas pas bronzer, tu mets ta crème solaire 50, indice 50 sur le visage. Oui, très important. Sinon, il y a des ridules.
1: C'est pour ça que vous paraissez jeune.
0: C'est pour ça que je n'ai aucune ridule. Ça va, mon Nicolas? Regardez, il est là. Quand il y en a mal. Alors, lui, il est la police, mais évidemment, il a 20 ans.
4: Cette semaine, on va commémorer les 40 ans de la mort de Coluche, qui avait tous les talents.

0: longtemps déjà que Michel Colucci nous a quittés. Au début de l'année 1980, Coluche s'est engagé par Radio Monte Carlo. Alors l'une des consignes données par la direction était de ne parler ni de Dieu ni de la famille princière. Et au bout de quelques jours, Coluche ouvre son émission en disant « Bonjour, nous sommes en direct du Rocher aux Putes ».
1: Bah voilà, ah, voilà.
0: Et alors quelques jours plus tard, quand on lui demande « T'as vu Monte Carlo ?», il répond « Non, j'ai vu Monte Caroline ». Bravo Coluche. Et alors après ces balivernes, Coluche est viré de RMC, évidemment.
2: Ah bah oui, bah ça, oui.
0: Et alors faut bien se rendre compte qu'à l'époque, tout le monde n'était pas fan de lui. Les Français donnaient leur avis.
3: Qu'est-ce que vous pensez de Coluche? C'est un homme très mal élevé, c'est tout ce que je peux.
4: Franchement, on peut pas dire que c'est une vedette. Non, c'est pas une vedette.
5: Pas que vous êtes un peu choqué par les gros mots souvent, non?
4: Oui, non, c'est ça. Oui, non. Moi aussi, oui, c'est ça.
0: Et oui, il faisait débat à l'époque, et en juin 86, il y a 40 ans, Coluche est à Cannes avec une bande de copains. Il prévoit de rentrer dans leur maison de vacances. L'actrice Mathilde Amet aurait dû être derrière Coluche sur la moto, mais elle préfère rester à Cannes faire du shopping. Et alors sur la route, Coluche percute un putain de camion à l'âge de 41 ans. Il meurt sur le coup. Le chauffeur du camion s'appelait Albert Hardisson. Oui, c'est incroyable. Fou. Rien à voir avec Thierry. Mmh. Il s'explique juste après l'accident.
6: J'étais engagé, je l'ai pas vu. Il m'a débouché. Je l'ai vu quand il était là. Qu'est-ce que vous voulez que je vous dise d'autre? Je ne peux rien vous dire.
7: Il allait vite?
6: Ah oui, très vite.
7: Combien? À quelle vitesse?
6: Je ne peux pas vous dire, mais je vous dis qu'il allait très vite.
7: Il a eu le temps de freiner?
6: Il n'a pas freiné, il n'y a pas de marque de freinage. C'est malheureux, hein. Qu'est-ce que vous voulez que je vous dise, hein. Ça fait 50 ans, 40 ans que je conduis, alors c'est pas de maintenant. Hein.
0: Albert Hardisson avait été condamné pour homicide involontaire à une somme de seulement 1000 francs. Il est décédé en mai 2024 à 85 ans. Et alors, quelques heures après l'accident, Michel Denisot est à l'antenne sur Canal+. Il est en larmes.
8: Bonsoir à toutes et à tous, c'est donc un Zénith spécial que je vous présenterai avec Philippe Gildas et Marie, qui vont me rejoindre ce soir. Je pense qu'on sera pas trop de froid.
9: Non.
8: Pardon.
9: Michel.
10: Et si aucun d'entre nous ne peut parler, on n'a aucune chance de continuer. Donc Coluche est mort.
0: Et alors la mort de Coluche, plusieurs Français l'apprennent dans la rue par ce journaliste. Vous reconnaîtrez peut-être le jeune Franck Dubosc qui témoigne tout à fait par hasard.
11: Vous vous plaisantez?
12: Si tu es cet après-midi en moto.
11: Mais non, c'est pas possible.
12: Non, c'est pas vrai.
0: Dubosc.
12: Non, je crois pas.
13: C'est Franck Dubosc.
12: Je crois pas. C'est une grande perte, c'est une très grande perte pour la France. Je suis très ému.
11: C'est un grand chagrin pour nous tous, je crois. C'est très bien ce qu'il a fait.
14: Il y a des milliers de gens qui meurent chaque jour.
15: La mort de Coluche, ça vous laisse indifférente ou...
14: Pas plus qu'un autre.
0: Un témoignage diffusé le jour de sa mort à la télé française. Et pour terminer, s'il était toujours vivant, Coluche aurait aujourd'hui 81 ans.
2: 81 ans. Puis on n'oublie pas que votre radio ici est partenaire des Restos du Cœur. Bien évidemment, voilà. Et c'est toute l'année, hein, vous pouvez faire des petits gestes pour les restos. Faites ce que vous pouvez, voilà. Mais évidemment, on pense à eux. Merci infiniment, mon cher Nicolas. Est-ce que vous connaissez Tissal?
1: Ah non.
2: Tant mieux, parce qu'on en parle juste après ça.
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0: entre midi et 13h. Mais vite, ce sont les 5 dernières minutes.
1: Ah, hein, déjà,
0: ça passe vite. Hein. Alors, place à la bonne initiative du dimanche. Bonjour Aurélie Ivanet.
2: Bonjour.
0: Bienvenue ici, ma chère Aurélie. Bonjour, vous êtes bonjour toute seule. Vous êtes psychologue et sexologue. Je vais donc venir vous voir deux fois. Mais avant, je voulais discuter avec vous de cette initiative lancée en mars dernier à deux pas de Lille où vous êtes. Nom de code tissage. Alors, de quoi s'agit-il exactement?
2: Effectivement.
0: C'est de quoi s'agit-il alors?
2: Donc, tissage, en fait, c'est un dispositif qu'on a créé, donc un dispositif qui est novateur, ouais. Sur la commune d'Aubourdin, mais qui est non sectorisé, qui est gratuit. Par contre, qui se fait sur orientation d'un professionnel du champ social ou de la santé. Et en fait, c'est un programme en fait, qui est dédié aux personnes qui souffrent de dépendance affective.
0: Un groupe de travail entre guillemets, j'allais dire, où vous allez donc évoquer la dépendance avec affective. Est-ce que vous pouvez déjà nous dire, Aurélie, c'est quoi la dépendance affective?
2: Parce qu'on
0: en parle vraiment pas beaucoup, et on est nombreux à en souffrir. Et moi, je suis concernée par ça. Alors allez-y, expliquez-nous.
2: Je vais vous expliquer. Du coup, la dépendance affective, c'est un comportement où une personne ressent un besoin intense d'être émotionnellement attachée à une autre personne et qui cherche constamment son approbation, sa validation, sa sécurité émotionnelle. Voilà. En quelques mots, c'est une personne qui a souvent besoin de l'autre pour prendre des décisions, se rassurer, gérer ses émotions et qui, en tout cas, ça peut affecter la santé mentale. Voilà. Souvent, c'est marqué par un manque d'estime de soi et une peur de l'abandon.
0: Voilà. Donc, c'est quelqu'un qui va s'impliquer trop dans une relation, limite au point de s'oublier, presque.
2: Exactement.
0: Voilà.
2: Donc, c'est pour ça qu'on a créé ce dispositif, pour que les personnes puissent prendre du temps pour restaurer le lien déjà avec elles-mêmes et ensuite améliorer les relations avec les autres.
0: Donc quelqu'un qui n'ose pas dire non, quelqu'un qui a peur de l'abandon, et c'est pas forcément que dans une sorte de couple, hein, ça peut être aussi au travail, etc. Des choses comme ça. Hein.
2: Exactement. En tout cas, je vois que vous êtes bien informé. Ça peut être dans la vie professionnelle, dans la vie amicale, dans la vie, vie conjugale.
0: Voilà. Et elle vient d'où alors la dépendance affective en un mot? Parce que je sais que après chacun a sa vie, chacun a ses parcours, mais c'est quoi à peu près généralement les grandes lignes?
2: En tout cas, de savoir d'où ça vient, ça serait un petit peu compliqué à expliquer.
0: C'est un peu compliqué,
2: mais effectivement, c'est souvent des schémas répétitifs douloureux.
0: Ouais.
2: Et justement, on essaye de voir avec les personnes, travailler sur leur histoire personnelle. Enfin, ça va être vraiment du cas par cas.
0: Voilà.
2: On sait qu'il peut y avoir des traumas anciens, des traumas plus récents. En tout cas, voilà, notre objectif est de travailler sur les relations.
0: Donc, c'est des groupes. Donc, des groupes, c'est quoi? C'est 8-10 personnes à peu près, c'est ça?
2: Alors voilà, 8-10 personnes maximum. Ce sont des groupes qui se passent donc au centre social d'Aubourdin. C'est deux séances par semaine et effectivement c'est sur 10 séances.
0: Voilà.
2: L'idée c'est que les personnes puissent s'inscrire dans le groupe du début à la fin.
0: Voilà. Et c'est vraiment bien que vous fassiez ça, Aurélie, parce que c'est vrai que la dépendance affective, quelque part, c'est aussi une addiction dont on parle pas beaucoup finalement.
2: Oui, alors du coup, je me permets de
0: rectifier,
2: c'est pas considéré comme une addiction.
0: Très bien.
2: Effectivement, donc on parle plus d'un comportement et pas d'une addiction.
0: D'accord.
2: En tout cas, voilà, c'est pour ça qu'on parle plus de dépendance affective. Et l'idée, c'est vraiment de pouvoir, travailler sur la dépendance à l'autre et les liens à l'autre.
0: Et alors un truc, qu'est-ce qu'on pourrait faire, un truc là qu'on pourrait faire, que je pourrais faire là déjà là une fois que l'émission elle est terminée à 13h, pour que j'arrête tout le temps de m'accrocher à tout le monde. J'en ai marre, Aurélie. Qu'est-ce que je dois faire?
2: Prendre un temps pour soi, s'accorder du temps pour soi,
0: c'est ça.
2: Réfléchir justement aux liens qu'on peut avoir avec les autres, mais avant tout, et comme le dispositif tissage j'essaye de le mettre en avant, c'est vraiment de proposer aux personnes d'amorcer un changement pour elles et à leur rythme. En tout cas, c'est vraiment d'essayer de se recentrer sur soi avant tout.
0: Bon, en tout cas, c'est une bonne idée, hein, franchement.
3: Bravo.
0: Donc là, il y a les prochains ateliers, c'est quand par exemple, Aurélie?
2: Alors, du coup, les prochaines dates, il y a plusieurs sessions dans l'année.
0: Ouais.
2: Les prochaines dates, en tout cas, le prochain groupe commence le 12 septembre et ensuite on a une autre session à partir du 12 novembre.
0: Voilà.
3: Et c'est gratuit en plus.
0: Et c'est gratuit en plus.
2: Bravo. Et c'est gratuit, c'est ce que je disais tout à l'heure, c'est gratuit et non sectorisé.
0: Bravo Aurélie, hein. Bravo pour
3: vous.
0: Je vais venir vous voir.
2: Accorder un temps.
0: Je vais venir vous voir. Vous allez avoir un client. Je pense que vous allez devoir me soigner pour ces 37 prochaines années. Parce qu'il y a du boulot, Aurélie. Vous allez être riche grâce à moi. Psychologue et
2: sexologue. C'est une question d'argent.
0: Je sais très bien, Aurélie. Aurélie Vanet, donc psychologue, sexologue, qui organise donc des ateliers sur la dépendance affective dans les Hauts-de-France. Merci à
1: vous. Pensez à vous. Vous pensez trop à nous.
0: Oui, alors là, non.
3: À midi, avec toute sa famille.
1: C'est l'heure du tirage.
0: Oui, ben oui, je pense trop à vous parce que vous m'inquiétez. Vous êtes mes deux bébés et je suis, je suis comme une louve avec vous. Vous pouvez pas savoir comme je les bichonne.
1: On
0: les
1: peut rien vous cacher.
0: Ah, rien.
1: Ça appelle, c'est le tirage.
0: C'est le tirage. Je sais pas pourquoi ça se fait. C'est le tirage.
1: 100 euros de carburant.
0: Alors, qui va repartir avec la
1: carte? On ne sait pas.
0: Surprise. Pour l'instant, personne. C'est ça qui est bien. Ah.
1: Qui est là?
0: C'est Étienne ?
4: Oui, allô, c'est moi.
0: Ah, Étienne. Oh, quel ami. Tu es toujours à Rennes, tu n'as pas déménagé depuis tout à l'heure, Étienne ?
4: C'est bon, j'y suis toujours.
0: Tu es toujours à Rennes. Tu es tout seul, là ? Tu es où, là ?
4: Je suis dans la rue, je suis dans un tour.
0: Ah, j'aime bien. C'est encore mieux. Tu sais quoi, Étienne ? Je veux que tu hurles. Mais t'as intérêt d'hurler, hein. Sinon on garde la carte. Je veux que tu hurles ici, très très fort. Vas-y, dans la rue. Vas-y, ici, vas-y. Il a pas trop osé. Ça va. Allez, c'est bon, Étienne, bravo. Tu repars avec ta carte. Tu as une voiture au moins, Étienne, ou pas du tout? Oui, non. Bon, on entend Étienne par petit bout. Il capte mal. Bon, bah c'est pas grave. Étienne, tu as, quoi qu'il arrive, comme on t'a entendu un tout petit peu, tu auras un tout petit bout de carte.
1: 10 balles.
0: Tu repars 10 balles. Bravo.
1: On adapte les règles chaque week-end. C'est super.
0: Ça va bien, oui.
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0: Voilà, c'est fini, mes amis. La barbichette. Allez, passez une belle semaine ici et pas ailleurs. Dans un instant, ma France Weekend version cinéma. Et là, il est tout pile 13h.
5: Bonjour à tous. Dans quelques instants, j'ai le plaisir de recevoir Manu Payet qui revient dans une comédie Deviens génial, c'est le titre. Il sera avec la directrice de casting du film et le réalisateur. Mais d'abord, l'actualité avec Benjamin Mathieu.
6: Bonjour Ségolène, bonjour à tous. Une nouvelle vague de chaleur avec des températures qui dépassent les 35 degrés aujourd'hui. Elle va durer entre 8 et 10 jours alors que demain débutent les épreuves du bac. Édouard Jeffrey, le ministre de l'Éducation nationale, souhaite ce matin que plus aucun examen ne se déroule l'après-midi pour éviter les salles d'examen surchauffées pour les lycéens. Une bonne idée pour Bruno Bobkiewicz, secrétaire général du syndicat national des personnels de direction de l'éducation nationale, le SNPDEN. D'autant qu'avec le réchauffement climatique, ces vagues de chaleur vont être de plus en plus nombreuses.
7: Ça a déjà été pris en compte dans le calendrier cette année. Les 5 épreuves du bac général et technologique ont lieu cette année le matin. Et sur 4 épreuves du brevet, 3 d'entre elles ont lieu le matin. Ça a déjà été pris en compte. Maintenant, il faut aller encore plus loin parce qu'il y a des examens où c'est pas le cas. Ça a des conséquences sur le nombre de jours qui sont utilisés pour les examens. Et donc ça fait soit finir plus tard, soit commencer les examens plus tôt. Ça pose des problèmes d'un point de vue organisation. Je pense au transport scolaire pour les collégiens. Mais c'est des choses qu'il faut intégrer. Il faudra que les transporteurs intègrent ça, notamment les collectivités, parce que je pense qu'aujourd'hui, c'est évidemment indispensable.
6: Et vous pouvez retrouver une météo complète pour la semaine à venir sur ici.fr. Une enquête ouverte pour homicide volontaire aujourd'hui à Montbéliard, dans le Doubs, après qu'un adolescent de 17 ans est mort cette nuit. Il a été blessé par balle. La victime faisait l'objet de poursuites pour des violences en réunion. Les suites politiques de l'affaire Liana. Gérald Darmanin aurait dû présenter sa démission, estime Marine Le Pen aujourd'hui, invitée sur France 3. Notamment parce que plus personne n'est jamais responsable de rien en politique, poursuit la chef des députés du Rassemblement National. Et dans le sillage de l'affaire Liana, un site internet baptisé classésansuite.com a été lancé il y a 3 jours. Il recense déjà plusieurs milliers de témoignages. Créé par la réalisatrice et militante F. Simonet, il répertorie les témoignages de violences sexuelles, de plaintes non déposées, supposée non prise en compte, classée sans suite ou prescrite, avec évidemment l'intention d'éviter que des prédateurs restent en liberté, Sarah Mansoura.
8: Au cinquième jour, le site compile déjà plus de 3700 témoignages, dont près de 3000 géolocalisés, matérialisés par des points sur une carte de France. Ils s'étendent sur 99 départements. Les témoignages sont publiés immédiatement, anonymement. À chaque fois, les internautes peuvent renseigner s'il y a eu un dépôt de plainte et, le cas échéant, ce qu'il est advenu de cette plainte. Des témoignages souvent très durs, qui décrivent des faits, des souffrances, l'errance judiciaire, le manque de formation des enquêteurs. On y lit des récits d'inceste, de viol, d'agression sexuelle, avec parfois des agressions présumées citées nommément. Les récits sont faits par des personnes de tous âges, témoignant pour elles-mêmes ou pour leurs proches, souvent leurs enfants. Le site, encore non référencé, comptabilise plus de 120 000 connexions, signe pour Eve Simonet de l'immense besoin d'un espace de parole.
9: 93% de ce qui a été déposé, ça concerne des faits qui ont été commis dans l'enfance ou qui ont commencé dans l'enfance. On parle beaucoup des violences faites aux femmes ces dernières années, mais on oublie qu'en fait, ces violences, dans une immense majorité des cas, elles commencent dans l'enfance. Quelque chose aussi qui est assez flagrant, c'est de voir le nombre de plaintes qui n'ont pas été déposées. C'est supérieur aux plaintes déposées. Plus de la majorité, en fait, ne vont même pas porter plainte.
8: De cette initiative est en train de naître un travail associatif de plaidoyer auprès des institutions pour réclamer notamment une réforme de la justice. 300 bénévoles sont déjà mobilisés.
6: Et puis on termine ce journal en toute décontraction, mais avec modération, avec le festival des bières d'abbaye qui se tient tout le week-end à l'abbaye de Vaucelles. On est dans le Cambrésis, aux frontières des départements du Nord, du Pas-de-Calais et de l'Aisne. Alors au-delà des dégustations, c'est le cadre en fait qui fait toute la différence. Julien Prouvoyeur a ramené son micro ici Nord et son ouvre-bouteille dans une abbaye cistercienne du XIIe siècle.
10: Dans la salle des moines, sous les voûtes de l'abbaye, les tireuses sont alignées, uniquement des bières d'abbaye, assure Charlie Labouré, l'organisateur de l'événement.
11: Il faut que la brasserie brasse dans une abbaye ou à proximité directe d'une abbaye. Par exemple, on prend l'exemple de la brasserie historique du Cateau, la brasserie Vivat. Les gens ne le savent pas, mais la brasserie, elle est construite sur les ruines d'une ancienne abbaye.
10: Elles sont 7 au total, retenues par les organisateurs, estampillées bières d'abbaye et françaises, dont certaines méconnues.
11: Il y a la brasserie de l'abbaye de Saint-Vendry, en Normandie. Et eux, c'est des moines qui brassent effectivement dans leur abbaye. Et cette année, ils viennent, c'est frère Mathieu qui est le maître brasseur de l'abbaye. Et à côté, il y aura Père Louis. Père Louis, c'est l'abbaye de Chancelade. Et eux, ils viennent, c'est une congrégation, je crois que c'est des chanoines, et ils viennent de Dordogne.
10: Quand on pense bière d'abbaye, ce sont plutôt des marques belges qui viennent en tête. Et pourtant, à l'origine, c'est français, rappelle Benjamin Delbas, co-gérant de la brasserie de l'abbaye de Vaucelles.
12: L'abbaye de Trappes en Normandie, c'est la Révolution française que les moines sont partis. Voilà, on n'est pas des moines, mais en tout cas, on a un respect de la tradition monastique. On est dans l'ancienne écurie des moines, donc on a aussi toute une histoire à faire valoir.
10: Dans la multitude de bières qui existent aujourd'hui, les bières d'abbaye restent une valeur sûre pour Charlie Labouré.
11: C'est eau, céréales, levure, houblon. Il n'y a pas de fruits rouges, il n'y a pas de machin, il n'y a pas de trucs. Et de toute façon, c'est des brasseries, si elles existent depuis des siècles, c'est que ce qu'elles font, c'est carré.
10: Les bières belges sont aussi servies pendant le festival, mais uniquement des bières trappistes.
6: Et vous pouvez retrouver quelques photos de cette abbaye justement sur notre site internet ici.fr.
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6: Et c'est avec Ségolène Aluny qui, dans Ça tourne à 13h05, retrouve le réalisateur, humoriste et acteur Manu Payet.
13: Bonjour à tous et bienvenue dans votre émission Cinéma, ça tourne aujourd'hui avec l'équipe d'un film qui nous embarque en Alsace et en Allemagne. Deviens génial, c'est le titre de cette comédie dans laquelle Manu Payet prend son plus bel accent allemand. Bonjour Manu Payet.
14: Bonjour Ségolène.
13: Quoi?
14: Ben c'est rigolo, ça vous me faites rire.
13: Déjà, ben ça commence bien. Hein? À vos côtés, le réalisateur Léo Grand-Perret. Bonjour Léo.
15: Bonjour.
13: C'est votre tout premier film. Et notre métier de l'ombre du jour, une femme sans qui il n'y aurait pas grand monde dans ce film, puisqu'elle est responsable du casting adulte et enfant, c'est important. Bonjour Tatiana Vial.
16: Bonjour.
13: Des enfants, il y en a, puisque Manu Payet, vous êtes professeur dans ce film. Est-ce que vous auriez aimé être prof dans la vie? C'est vrai?
14: Oui, j'avais même envisagé. Prof d'anglais, j'avais envisagé ça, c'était sympa même comme perspective.
13: Et alors, pourquoi ça ne s'est pas fait?
14: Ils n'ont pas voulu de moi, vous connaissez l'éducation nationale.
13: En tous les cas, vous êtes prof de langue également dans ce film, ouais. Et vous êtes aussi animateur radio. Alors je vous propose que vous nous fassiez le pitch là en deux secondes et vous lancez la bande-annonce.
14: D'accord, c'est voilà, l'histoire simple, c'est d'un professeur d'espagnol qui, pour se retrouver enseignant dans le collège où vit sa fille, très loin de lui, est obligé de se faire passer pour un prof d'allemand.
13: Sans parler un mot d'allemand.
14: Non, puisqu'il est très très fort en espagnol, lui, plutôt.
13: Eh oui.
14: Et il va devoir partir, ça il ne le sait pas encore, dans un bus accompagner une classe en Allemagne. Voilà, il part en voyage scolaire dans le pays de Goethe, sans savoir dire Guten Tag. Voilà le début de notre histoire. Tiens, et si on écoutait la bande-annonce?
13: Mais quelle bonne idée!
14: Guten Tag, je suis Mathias Bertin, je suis ton professeur d'allemand.
17: Papa, dis pas
15: prof d'allemand.
16: Ah, ça va, j'ai assuré, non.
15: Ça va, tu prends tes marques?
16: Ouais, carrément, tout va bien. Tant que... Ça fait 3 ans que je vis à 600 km de ma fille, je veux plus être loin d'elle.
15: Et pour le voyage, tu vas faire comment?
16: Quel voyage? Vous avez organisé un voyage en Allemagne.
17: Je viens de finaliser le dossier.
16: Vous avez prévu quoi?
17: De la bonne humeur.
18: Tout le monde dans le bus !
13: Extrait du film « Deviens génial » de Léo Grandperret qui sort en salle mercredi prochain. Vous avez donc tourné en Alsace, notamment à Oberhausbergen.
14: Bravo.
13: C'est bien prononcé,
14: c'est
13: ça
14: très bien prononcé.
13: Merci. Et en Allemagne aussi, c'était l'été dernier. Qu'est-ce que vous retenez de ces lieux de tournage ?
14: La convivialité alsacienne. Je retiens le fait qu'on oublie trop souvent lorsqu'on vit, nous, Parisiens ou ailleurs, que l'Alsace existe, que Strasbourg est toujours là. Ça ne s'allume pas quand tu arrives. Et c'est formidable de découvrir cette région, les gens qui y travaillent. Il y a des techniciens du cinéma qui vivent là-bas à l'année et qui travaillent sur les projets qui s'y font. Mmh. C'est chouette, on a rencontré de fabuleuses équipes. Et puis aussi, il nous a été donné de travailler avec des Allemands.
13: Alors, commencer de travailler avec des équipes de cinéma allemandes.
14: C'est ce que vous voulez dire par là? Non, je déconne, c'est pas vrai, c'est une blague, c'est une blague. Nous avons travaillé avec des acteurs et des actrices allemands, notamment pour moi en tout cas, c'était vraiment une leçon.
13: Pourquoi?
14: J'ai adoré tourner avec, parce qu'ils ne rechignent jamais à la tâche, parce qu'ils y retournent. Si Léo était encore derrière son combo là, au moment où on parle, en train de leur dire, on va la faire quand même une 6000ème fois, il leur ferait sans rechigner.
13: C'est vrai.
14: Ouais, et
13: contrairement à des Français, c'est ça le comparatif.
14: Je ne sais pas si c'est parce qu'ils étaient sur un plateau de tournage étranger aussi et que donc ils se pliaient un peu aux demandes plus facilement du réalisateur. Je ne pense pas. Non, c'est une façon de travailler. Nous, on va peut-être avoir, on va peut-être discuter un peu. On va peut-être, moi, je vais venir voir Léo et je vais dire, tu l'as, je pense, non, regardons. Bah, je trouve quand même. Et puis, on regarde ensemble. Oui, c'est vrai, t'as raison. Ouais, ok. Bon, bah, je te refais ça. Tu veux que je te refasse tout, justement, moi.
13: Léo Grandperret, pourquoi avoir choisi la région Grand Est et l'Allemagne? Parce qu'il aurait pu être aussi prof de latin, prof d'italien.
1: C'est vrai, c'est vrai. Alors, la région Grand Est, elle se choisit un petit peu parfois, tous les films, un peu parfois par aussi facilité financière. Mm-hmm. Là, nous, ce qui nous a arrangé, c'est qu'on pouvait facilement jouer l'Allemagne en Alsace, puisqu'il n'y a pas si longtemps que ça, ils étaient allemands.
13: C'est vrai,
1: ils ont encore des noms un peu étranges, comme vous l'avez cité. Et voilà. Et l'Allemagne, pourquoi? Parce que on a un vrai déficit de professeurs d'allemand, puisque beaucoup de gens font de moins en moins allemand au collège. Donc,
13: c'est vrai que c'est une réalité dans l'éducation nationale.
1: C'est un problème. Enfin, pour ceux qui veulent faire allemand, c'est un problème.
13: Mm. Et vous parlez donc allemand, Manu Payet, en fait, dans la vie?
14: Non, pas du tout.
13: D'accord.
14: Pas du tout.
13: Alors, évidemment, il y a eu un gros travail sur le casting. Pour ce premier film, Léo Grandperret, vous n'avez pas choisi la facilité, puisque la majeure partie de vos comédiens sont des enfants, enfin des adolescents. Techniquement, déjà, en quoi ça complique les choses sur un tournage?
1: D'un point de vue logistique, on a beaucoup moins de temps de travail effectif avec eux, puisqu'on a 4 heures par jour à partir du moment où ils arrivent sur le plateau. Mmh. Donc, habillage, maquillage,
13: c'est très peu.
1: Compris,
13: c'est très peu, 4 heures pour une journée.
1: Et puis en juillet, on en a 6, parce qu'on est en période de vacances scolaires, mais c'est ça la complication. Après, ça a un gros avantage, les enfants, c'est que ça impose un rythme auquel les adultes sont obligés de se caler. Et donc du coup une dynamique qui est assez qui est porteuse de quelque chose d'assez solaire. Moi j'ai pas vu ça comme un désavantage.
13: Bien sûr, tous ces enfants, il faut les caster. Tatiana Vial, vous êtes donc directrice de casting et c'est à vous qu'on doit la distribution de ce film, sauf Manu Payet, c'est pas vous qui l'avez choisi.
14: Elle m'aurait pas pris sinon.
19: Oui, c'est ça. J'ai les rôles adultes sauf Manu et Mela.
1: Manu et Mela Bédia, mais tout le reste c'est Tatiana. Ouais.
13: Et alors c'est quoi exactement, on va expliquer à nos auditeurs, le travail d'une directrice de casting? Voilà, simplement on pense instinctivement à faire passer des castings, mais c'est pas que ça.
19: C'est déjà savoir à qui on les fait passer, c'est-à-dire avoir des idées, lire le scénario, avoir des idées. Après, effectivement, faire venir des acteurs pour passer des castings. Pour le casting en général, c'est quand même l'idée pour moi de former une troupe. C'est pas seulement des personnes isolées, c'est vraiment, il faut que le casting ait un sens dans son ensemble. Mmh. C'est vraiment l'idée de la troupe au théâtre, et même si c'est des gens qui jouent pas ensemble au final, parce qu'ils sont pas dans les mêmes scènes, il y a quand même, bon, là en plus avec les enfants c'était vraiment une troupe d'enfants, mais voilà, il faut que ça ait un sens dans son ensemble.
13: Mmh. Manu Payet, vous passez encore des castings?
14: Non, parce que non, c'est pas un grand privilège. C'est surtout parce que je l'ai réussi jamais. J'ai jamais été pris sur un casting.
13: Non, c'est pas vrai.
14: Jamais.
13: C'est pas une blague.
14: Non, c'est pas une blague. J'en ai encore.
13: Vous avez raté tous vos castings.
14: Tous.
19: Alors moi, je pense qu'on peut rater un casting et être pris.
13: Ah d'accord, et ça veut dire quoi en fait, rater un casting
19: Ça veut dire qu'on peut être vraiment pas du tout à son maximum, arriver et voilà. Et ceci dit, tout d'un coup, incarner un personnage de manière à ce que là, ça soit évident pour tout le monde que c'est la bonne idée. Et on peut par contre déchirer, être vraiment génial à un casting et ne pas être pris.
13: C'est ce qui vous est arrivé.
14: Oui, donc, même c'est réponse 2 pour moi. Ouais.
13: Est-ce que tous ces enfants qu'on voit dans le film ont envie de continuer dans le cinéma ? Est-ce que c'est un vrai désir aujourd'hui dans la nouvelle génération de faire du cinéma ?
19: Je pense pas.
1: Il y en a qui ont demandé à la fin, mais il y en a d'autres qui ont aimé l'expérience, mais qui... Peut-être qu'il y en a qui ont envie de jouer de la trompette à la fin, qui n'en jouaient pas au début. Donc je pense qu'il y a quand même d'autres. Et pour le coup, d'être sur un plateau, ça permet de découvrir l'image, le son, la régie, directrice de casting.
13: Bien sûr. Tiens, d'ailleurs, comment on devient directrice de casting ? Est-ce qu'il y a un chemin, une formation ou...
19: Alors, il n'y a pas de formation. Je pense que les chemins sont assez multiples. Moi, j'ai vraiment fait ce métier presque par hasard. En fait, un ami qui faisait un film m'a dit « Moi, je voudrais quelqu'un qui ait jamais fait ça. » Parce que de toute façon, à tous les postes, je veux des gens qui débutent. Voilà, et je veux des acteurs qui aient jamais joué. Enfin, donc, et j'ai commencé comme ça, puis après, les choses se sont enchaînées.
13: Vous connaissiez Tatiana Vial ? Parce qu'elle est très connue dans le métier, on explique.
14: Connue et redoutée.
13: Redoutée ?
14: Non, c'est pas vrai, je dis ça pour la taquiner. Non, moi j'adore travailler avec les... Non mais elle impressionne. Tatiana peut impressionner dans le sens où tu peux craindre qu'elle détient une vérité sur, par exemple, quand on est en train de faire passer des essais à la comédienne Selma Rodot, finalement, qui aura été choisie, qui va jouer ma fille, j'en ai vu plusieurs. Ben, quand je fais passer des essais, je joue aussi. Et elle nous regarde tous les deux.
13: Et comme vous avez raté tous vos castings, vous aviez un peu la pression.
14: Je me dis, je sais pas ce qu'elle est en train de penser de ce que je suis en train de faire. Mais bon, et après je me dis, bon mec, tu vas pas commencer à jouer. Aide la comédienne, n'essaye pas d'impressionner Tatiana. Tu es déjà sur ce film. Oui, mais si elle bossait sur autre chose. Oui, effectivement. Donc alors, je donne deux couleurs. Je déconne, c'est ça.
13: Il était comment, vous essayez?
14: C'est impressionnant.
19: Bah, il était super.
13: Voilà, il était génial, comme l'a dit.
14: Comme dans le titre. Comme dans le titre.
13: Voilà, on va se retrouver dans un instant après une chanson allemande qu'on retrouve dans le film Léo Grand-Perret, si je vous dis Nena.
1: Oui, bien sûr.
13: Alors allez-y pour le titre, vous vous souvenez, Manu?
14: En français, c'est 99.
13: Voilà, mais moi je vous demande en allemand.
14: J'ai vu, nanana.
13: Nortimai Luftballon.
14: Ségolène.
13: Oui, je crois.
1: Luftballon, je crois que
13: c'est Luftballon, ça, voilà, c'est bon. Voilà, c'est ça. Ouais. Allez, ben, on l'écoute et on se retrouve juste après pour la séquence Souvenirs sensoriels de tournage.

0: Nena à l'instant, oui. Avec 99.
1: Non, il nous l'a fait en français.
0: On est chez nous.
1: Oui, on est chez nous. Ouais, voilà.
0: Je ne saurais pas le dire.
1: Nena sur votre radio ici, et ça tourne ce dimanche.
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1: Ça tourne avec l'équipe du film Devient Génial au cinéma mercredi prochain. Manu Payet, Léo Grandperret, Tatiana Vial. C'est l'heure de la séquence souvenir sensoriel de tournage. Manu Payet, en repensant au tournage de ce film, tourné donc en Alsace et en Allemagne l'été dernier, quelle odeur pouvez-vous faire remonter à la surface?
0: Alors attendez, il y en a plusieurs.
1: Eh oui.
0: Comme il a fait très chaud, il y a eu une autre espèce. On déjeunait souvent près d'un terrain de tir à l'arc. Et il y avait une espèce de mélange de poussière et d'herbe assez finalement agréable. On dirait pas comme ça quand je le dis.
1: Non, pas
0: mais
1: du tout.
0: Au nez, c'est délicieux. Et puis il y avait aussi, moi j'ai adoré la cantine de ce tournage.
1: Allez-y, voilà. Parlez-nous de la cantine.
0: S'il faut faire une émission spéciale bouffe, parce que moi je pourrais en parler pendant des heures. Moi j'ai adoré, et donc j'étais parmi les premiers. Le matin, quand j'arrivais sur le plateau, comme je déjeune pas le matin, j'allais demander à la cantine ce qu'il allait y avoir au moment de
1: la
0: coupure déjeuner. Oui, pour savoir, pour rester animé, quoi. L'idée d'un moment manger quelque chose, quand
1: c'est
0: même.
1: C'est ça qui vous tient, c'est votre carotte en fait sur un tournage.
0: Un petit peu, oui. Moi j'adore les chefs, j'adore les gens qui font à manger pour les autres, et je m'entendais très très bien avec eux. C'était du super boulot à chaque fois.
1: Alors, changement d'ambiance, puisque vous, Léo Grandperret, l'odeur que vous retenez, c'est celle du gymnase.
3: Oui, on a tourné très longtemps dans ce gymnase, ça sentait pas très bon, mais il y avait un... C'est bizarre, on s'attache à des choses parfois un peu qui sentent pas très bon, mais c'était des moments tellement géniaux pour moi que j'en ai retenu... Je pense que si je retournais dans ce gymnase aujourd'hui, j'aurais une espèce de nostalgie très forte, olfactive, parce qu'on était là et qu'on faisait mon premier film et que c'est extraordinaire.
1: Bah oui, la transpi, c'est votre Madeleine maintenant.
3: Exactement, et la transpi de ce gymnase-là.
1: Manu Payet, quels sons retenez-vous de ce tournage?
0: Les enfants qui rigolent à l'arrière du bus, et puis nous qui sommes devant. Moi qui réalise encore une fois que j'ai grandi, que j'ai vieilli, que je suis plus assis derrière avec eux.
1: Tatiana Vial, quel mot avez-vous le plus prononcé pendant les phases de casting?
4: Je ne sais pas du tout répondre à cette question.
3: C'est vrai? Je peux vous le dire.
1: Allez-y, Léo.
3: Elle dit, je ne comprends pas pourquoi cet iPad ne marche pas. J'avais mis des fichiers dans la Dropbox et ils ne sont pas accessibles.
4: Dropbox, oui, j'ai beaucoup prononcé Dropbox.
3: Je pense que Dropbox, c'est le mot qu'elle a le plus prononcé.
1: Pourquoi? Parce que vous utilisez un iPad pendant sur les castings?
3: Pour filmer.
1: Vous filmez à l'iPad? C'est plus les caméras ou les caméscopes?
4: Non, je trouve que l'image des iPads est beaucoup plus belle.
1: Tatiana Vial, à tous les comédiens qui nous écoutent, quel conseil vous pourriez donner à un comédien, là, comme ça, s'il doit préparer un casting? Quel est le conseil à retenir, selon vous?
4: Devenir avec lui-même, en fait, de ne pas essayer de... Moi, il y a une expression, entrer dans la peau du personnage, c'est une expression que je déteste.
1: Ah bon? Pourquoi?
4: Parce que le personnage n'a pas de peau, en fait. Il a la peau de l'acteur ou de l'actrice qui va l'interpréter. Donc, c'est ça, le casting, en fait. C'est de donner une peau à un personnage. Et plus on vient avec soi-même, plus on a de chances d'apporter quelque chose à un personnage qui va être remarqué.
1: Léo Grandperret, avec quoi avez-vous envie que les spectateurs repartent après avoir vu votre film?
3: J'ai envie qu'ils sortent de là en se disant qu'ils ont un peu rigolé, j'espère, et qu'ils sont, qu'ils se posent un peu plus de questions sur tous ces gens qu'on n'observe pas dans la société, comme les présidents de comités de jumelage, les profs d'allemand, les enfants qui font de la trompette et dont parfois on se moque un peu. J'ai envie qu'on se dise qu'on peut regarder les autres et vivre ensemble.
1: Manu Payet, avec quoi repartez-vous de ce projet?
0: Avec une certaine fierté, parce que j'aime beaucoup le film. Je pensais pas déjà qu'un jour je rendrais un hommage aux profs. Pour moi, les profs allaient à toujours être mes ennemis. J'ai passé beaucoup de ma carrière scolaire en permanence.
1: C'est vrai? Vous avez pas beaucoup été en salle de classe?
0: Ils m'envoyaient. Donc ils m'envoyaient. Parfois, je rentrais même pas. Ils me disaient, non, vous avez tout de suite en permanence. Je me souviens, c'était un prof de bio. Et puis surtout, l'émotion de ce qu'a pu me dire Madame Motta, ma prof de français, Madame Matz, une autre prof de français, Madame Carayol, aussi une prof de français, Monsieur Winstra, un prof d'anglais. Je suis content de pouvoir leur rendre hommage aujourd'hui. Je crois qu'on s'est mal compris.
1: Et
0: je pense qu'on est dans une époque où le professeur doit être à nouveau mis en avant et célébré. Voilà, et embrasser. Donc ce film aussi est là pour ça. C'est pour ça que c'est un film familial, c'est une comédie, on y aura ri, et peut-être même verser sa petite larme. J'espère, moi, quand ils sortiront de la salle, qu'ils prendront par la main, qui se feront un bisou. Moi je pense plutôt ouais, comme ça, sympa. Dans ce genre-là.
1: Eh ben, c'est tout ce qu'on espère. C'est une comédie très réussie avec un casting génial. Les enfants sont vraiment très bien dirigés. Bravo, Devient génial. Première comédie de Léo Grandpéré avec Manu Payet, Mel Rabedia, Marie-Julie Bop, Fred Hazan. Merci beaucoup, Manu Payet, d'être venu dans sa tour. Et vous êtes chez les confrères de France Inter tout à l'heure.
0: Oui, tout à l'heure. Alors tout à l'heure justement. Alors je veux pas pirater les programmes ici, mais
1: on écoutera en replay.
0: Recevra, oui, voilà. Nous recevrons tout le cast de Devient génial.
1: Génial.
0: Voilà. Dans Studio Payet tout à l'heure à 18h.
1: Merci Léo Grandpéré et
3: merci
1: bravo
3: beaucoup.
1: Pour ce premier film.
3: Merci.
1: Et merci infiniment Tatiana Vial de nous avoir parlé de votre métier.
4: Merci.
1: De directrice de casting. À suivre l'actu près de chez vous. Merci d'écouter ici et très bon dimanche à tous. 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
2: Avec une belle sortie à faire tout au long de ce dimanche, on part du côté de la zone industrielle de Pardis. C'est le gérant d'Escamper 4x4 qui nous en dit plus.
3: L'idée, c'est de partir sur un événement un peu salon-festival, sortir un peu de ce qu'on a l'habitude de voir dans le monde du 4x4 et de proposer une nouvelle formule. Donc, on va avoir donc différents exposants, fournisseurs qui viendront proposer et présenter des setups, des produits. On va avoir pas mal de voyageurs qui auront voyagé aux quatre coins du monde, que ce soit en famille, en solo, en couple, qui viendront présenter leur voyage, raconter des anecdotes, présenter des films sur leur voyage. Il y aura beaucoup de 4x4 divers et variés avec des préparations très différentes. C'est chouette de pouvoir regrouper des personnes, se rencontrer, échanger, tout le coup dans la convivialité du Sud-Ouest telle qu'on la connaît. Et donc je pense que ça va être une belle formule et ça va être sympa à mettre en place. Et puis si ça marche bien, pourquoi pas faire une édition 2 en 2027.
2: Rendez-vous donc à la zone artisanale de Pardis, juste derrière le funérarium, pour ce salon festival Overcamp.
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Julien Clerc, si on chantait sur votre radio ici, c'est ce qu'on va faire exactement. On a toutes les chansons, vos chansons préférées tout l'après-midi et tout le week-end. C'est à suivre, par exemple, une mélodie de Maxime Le Forestier, Ambalaba pour voyager, et Shakira avec Dai Dai. C'est tout de suite sur votre radio ici.

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1: Ce matin, c'est l'association Acom Artistes qui est avec nous et pour nous en parler, Daniel Labouret. Bonjour.
2: Bonjour.
1: Alors, présentez-nous Acom Artistes en deux mots, Daniel Labouret.
2: Ah ben, Acom Artistes, c'est une association qui est basée à Saint-Etienne mais qui agit sur l'ensemble du département, voire au-delà. C'est une association qui s'occupe des sept arts, une association où il y a énormément d'artistes, hein. Artistes peintres, auteurs, poètes, musiciens, comédiens, etc. C'est une association qui existe depuis une dizaine d'années, qui avait été fondée par Isabelle Boeuf. Nous avons décidé de continuer l'aventure, voilà.
1: Vous êtes aussi scénariste, comédien, Daniel, et vous avez rejoint l'aventure entre artistes, quoi.
2: Oui, voilà, on peut dire ça comme ça, oui, tout à fait.
1: Votre mission, alors, finalement, dans cette association, c'est quoi ?
2: C'est de permettre aux artistes, leur donner une visibilité à travers notamment deux animations importantes que nous

0: c'est quand même une réussite. On a notamment eu nos châteaux d'Hydron sur le thème d'un thème particulier, puis une autre ascendette sur le thème déjanté où des gens ont participé, il y a eu de la musique, une bonne ambiance, un bon retour, voilà. Et on espère continuer dans ce sens-là avec deux projets sur cette année, notamment un projet très bientôt là, au mois de septembre, l'EHPAD Le Bosquet à Morlas, et puis à partir du mois de novembre, à l'Escloupé à Montardon.
1: Voilà. Daniel Labouression, on souhaite en savoir plus sur l'association, comment fait-on, les réseaux sociaux
0: Les réseaux sociaux, voilà, nous avons un Facebook comme artiste et puis un site comme artiste.
1: Je vous souhaite une très bonne journée, longue vie à A comme artiste, en un seul mot, hein, A comme artiste. Voilà. C'est cette association dont nous parlait ce matin son nouveau président, Daniel Labouré. Très bonne journée.
0: Merci, au revoir.
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0: Agréable de réécouter cette chanson de Zao de Sagazan qu'on avait pourtant beaucoup entendue sur votre radio ici, la Symphonie des Éclairs. Passez un bon week-end, il y aura vos infos de 14h bientôt, et puis Boulevard Désert avec Bruxelles, ou encore Survivor, Eye of the Tiger.
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2: 14h.
3: Une nouvelle vague de chaleur avec des températures qui dépassent les 35 degrés aujourd'hui. Elle va durer entre 8 et 10 jours alors que demain débutent les épreuves du baccalauréat. Édouard Geffray, le ministre de l'Éducation nationale, souhaite ce matin que plus aucun examen ne se déroule l'après-midi pour éviter les salles d'examen surchauffées. Un homme est mort et un autre a été grièvement blessé lors d'une rixe au couteau survenue hier soir à Clermont-Ferrand dans le Puy-de-Dôme. Des témoins ont tenté de prodiguer un massage cardiaque sans succès. Un incendie en Corse près de Porto Vecchio, 40 hectares brûlés selon les informations de ICI RCFM, mais aucune habitation n'a été touchée. Donald Trump affirme de nouveau que les États-Unis vont signer un accord avec l'Iran aujourd'hui sur le Moyen-Orient. Il affirme également la réouverture immédiate suite à cette signature du détroit d'Ormuz, ce qui aurait une incidence importante sur le prix de l'essence. La France qui maintient, elle, son porte-avions, le Charles de Gaulle, dans cette zone au Moyen-Orient, déclare ce matin le chef d'état-major des armées. En foot, la Coupe du Monde, le duel des extrêmes ce soir entre l'Allemagne, 4 fois vainqueur de la compétition, face au néophyte Curaçao, une petite île des Caraïbes, qualifiée pour la première fois à la Coupe du Monde. Le match est à 21h. Et puis la dernière étape du tour, Auvergne-Rhône-Alpes, Paul Sexa sera bien au départ malgré sa chute hier à 70 km/h. On n'abandonne pas, dit le phénomène français de 19 ans à l'adresse des supporters qui étaient postés ce matin devant le quart de la formation. Et puis c'est la journée mondiale des donneurs de sang juste avant l'été. On a besoin de vous. Allez sur le site dondusang.org.
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4: Le soleil rayonne en Béarn et en Bigorre, pas un seul nuage dans le ciel bleu. Vous êtes bien sûr sous ce beau soleil à profiter du chant des oiseaux, pourquoi pas en profiter pour pique-niquer, parce que côté température, eh bien ça a grimpé, hein. 30 degrés à Bagnères, 31 à Argelès-Gazost, 32 degrés sur Lourdes et Oloron, 33 à Tarbes-et-Naye, il fera même 34 degrés à Pau, et si vous souhaitez faire le plein de soleil, c'est à Mourinx que seront les maximales avec 35 degrés, et pour demain, c'est un copier-coller avec jusqu'à 30 degrés pour les maximales.
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0: On voyage beaucoup direction la Californie à l'instant avec Toto et Rosanna sur votre radio ici. J'espère que vous passez un bon week-end. On a trois chansons françaises à la suite qui arrivent. On écoutera Les Enfoirés, L'île au trésor, Philippe Lafontaine, Cœur de loup et d'abord Axel Red avec Ma prière.
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0: Encore un tube sur votre radio, ici Philippe Lafontaine, Cœur de Loup. On retrouvera Stevie Wonder ou encore Patrick Fiori juste après quelques infos locales et pratiques tout près de chez vous.
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2: 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Ce dimanche, que ça soit des véhicules neufs ou d'occasion, c'est le moment de trouver voiture à votre pied. Vous pouvez les essayer et profiter d'offres exceptionnelles. L'entrée est gratuite et c'est au Zénith de Pau. Et puis, vous nous dites aussi sur notre répondeur au 05 59 98 30 60 tout ce qu'il se passe dans notre région.
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Madonna Who's That Girl sur votre radio ici. Elle a créé la surprise en faisant un concert de 15 minutes à Times Square, à New York, comme ça, sans prévenir. Dingue, Madonna. Dans un instant, sur votre radio ici, Freddie Mercury, Louane et Eddie Mitchell.

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1: À Sibiar Bigorre, qui sont 13 heures sous Bresp.
0: 15 heures.
2: Une heure de patience avant de savoir quel équipage va franchir la ligne en vainqueur pour les 24 heures du Mans. Pour l'instant, c'est la Toyota numéro 7 au volant de Nyck de Vries qui mène. 300 000 spectateurs sont réunis dans la Sarthe sous un soleil de plomb pour la 94e édition de cette course mythique que vous pouvez suivre en direct sur Ici Mène. La course sous le soleil et la chaleur. Une nouvelle vague de chaleur débute en France. Elle va durer 8 à 10 jours et sera plus importante que celle du mois de mai. De nouveaux records vont être battus. On fait le point sur cette semaine caniculaire à venir sur ici.fr. Emmanuel Macron sera l'invité du journal de 13h de TF1 demain pour l'ouverture du sommet du G7 à Évian. Un sommet en Haute-Savoie avec Donald Trump, le président américain, qui affirme qu'un accord de paix est sur le point d'être signé avec l'Iran aujourd'hui. Yaël Braun-Pivet réitère son appel à un MeToo des enfants. La présidente de l'Assemblée nationale se dit favorable à l'examen rapide d'une loi transpartisane, dite loi intégrale contre toutes les violences sexuelles et sexistes, pour éviter un nouveau drame comme celle de la petite Liana. La députée RN Marine Le Pen pointe, elle, la responsabilité essentielle du politique dans la mort de la jeune fille dans le Gers, estimant aujourd'hui que le garde des Sceaux Gérald Darmanin aurait dû présenter sa démission. Et puis, il n'y a pas eu de miracle pour le cycliste Paul Sexas. Il abandonne lors de la dernière étape du Tour Auvergne-Rhône-Alpes. Sixième du général, le cycliste avait lourdement chuté hier.
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4: Le soleil rayonne en Béarn et en Bigorre, pas un seul nuage dans le ciel bleu. Vous êtes bien sûr sous ce beau soleil à profiter du chant des oiseaux, pourquoi pas en profiter pour pique-niquer, parce que côté température, eh bien ça a grimpé, hein. 30 degrés à Bagnères, 31 à Argelès-Gazost, 32 degrés sur Lourdes et Oloron, 33 à Tarbes-et-Nailles, il fera même 34 degrés à Pau, et si vous souhaitez faire le plein de soleil, c'est à Mourinx que seront les maximales avec 35 degrés, et pour demain, c'est un copier-coller avec jusqu'à 30 degrés pour les maximales.
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0: Bon dimanche à l'écoute de votre radio, ici Small Town Boy, ça c'est 100% années 80 et Bronski Beat. D'ailleurs, rendez-vous tout à l'heure à 19h pour faire le plein de tubes des années 80. Dans un instant, trois chansons françaises à la suite, Bernard Lavillier en duo avec Nicoletta, Gaëtan Roussel et Tout s'en va, ça c'est une nouveauté ici, et puis Johnny, Requiem pour un fou.
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0: les plus beaux duos sont sur votre radio. Ici, Idées Noires à l'instant avec Bernard Lavillier et Nicoletta. Vous allez retrouver Les Innocents juste après quelques infos pratiques, tout près de chez vous sur votre radio, ici.
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2: Avec une belle sortie à faire tout au long de ce dimanche, on part du côté de la zone industrielle de Pardis. C'est le gérant d'Escamper 4x4 qui nous en dit plus.
3: L'idée, c'est de partir sur un événement un peu salon-festival, sortir un peu de ce qu'on a l'habitude de voir dans le monde du 4x4 et de proposer une nouvelle formule. Donc, on va avoir donc différents exposants, fournisseurs qui viendront proposer et présenter des setups, des produits. On va avoir pas mal de voyageurs qui auront voyagé aux quatre coins du monde, que ce soit en famille, en solo, en couple, qui viendront présenter leur voyage, raconter des anecdotes, présenter des films sur leur voyage. Il y aura beaucoup de 4x4 divers et variés avec des préparations très différentes. C'est chouette de pouvoir regrouper des personnes, se rencontrer, échanger, tout le coup dans la convivialité du Sud-Ouest, telle qu'on la connaît. Et donc, ça va être une belle formule et ça va être sympa à mettre en place. Et puis, si ça marche bien, pourquoi pas faire une édition 2 en 2027.
2: Rendez-vous donc à la zone artisanale de Pardis, juste derrière le funérarium, pour ce salon festival Overcamp.
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0: un amoureux de la Corse comme nous. C'est Julien Doré et Porto Vecchio à l'instant sur votre radio ici. Il y aura trois titres à la suite pour arriver jusqu'aux infos de 16h. On écoutera Billy Paul, Me and Mrs. Jones, Mylène Farmer, sa nouvelle chanson, extrait du prochain album, et Dire Straits pour tracer la route avec Walk of Life. 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
1: À Sibiard Bigorre, qui sont 14 de Bresp.
2: 16h.
3: Les derniers tours de piste aux 24 heures du Mans, la course automobile mythique dans la Sarthe s'achève. C'est encore très serré, mais avantage aux deux Toyota. La 7 qui mène devant la BMW et la deuxième Toyota, la 8 qui est troisième. 300 000 téléspectateurs attendent avec impatience la fin de cette course. Les derniers tours sont à suivre sur Ici Mène. Une nouvelle vague de chaleur débute. Elle va durer entre 8 et 10 jours avec des températures encore plus chaudes que fin mai dès mercredi prochain. Alors que demain débutent les épreuves du baccalauréat avec l'épreuve de philosophie. Édouard Geffray, le ministre de l'Éducation nationale, souhaite que plus aucun examen ne se déroule l'après-midi pour éviter justement ces salles d'examen surchauffées. Le sommet du G7 s'ouvre demain à Évian. Près de 16 000 policiers, gendarmes, militaires, pompiers et gardes-frontières sont mobilisés pour former une bulle sécuritaire. Emmanuel Macron qui sera l'invité du journal de 13h en direct de Haute-Savoie demain. Et puis on apprend également qu'il s'entretiendra avec Donald Trump l'après-midi avant l'ouverture du sommet. À la Coupe du Monde de football, le duel des extrêmes ce soir à 21h entre l'Allemagne, 4 fois vainqueur de la compétition, face aux néophytes Curaçao, une petite île des Caraïbes qualifiée pour la première fois de leur histoire à la Coupe du Monde. Il n'y a pas eu de miracle en cyclisme. Paul Sexas a abandonné lors de la dernière étape du Tour Auvergne-Rhône-Alpes. Sixième du général, le cycliste français avait lourdement chuté hier. Et puis c'est la journée mondiale des donneurs de sang. Le FC alerte, les réserves sont faibles. Si vous voulez donner, allez sur le site dondesang.efs.santé.fr.
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4: Le soleil rayonne en Béarn et en Bigorre, pas un seul nuage dans ce ciel bleu. Les températures, on en a bien profité avec ce beau soleil. Elles sont même allées jusqu'à 35 degrés. On a eu 30 degrés à Bagnères, 31 à Argelès-Gazost, 32 degrés sur Lourdes et Oloron, 33 à Tarbes et à Nailles et c'est à Pau où il fait 34 degrés. Demain, c'est un quasi copier-coller. On notera quand même des averses dans les montagnes bigourdanes, notamment à Barège, et 30 degrés prévus pour les maximales de demain.
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Sauvez-moi, Jeanne Mas, sur votre radio, ici. J'espère que vous passez un beau week-end. Vos chansons préférées, tout l'après-midi, avec No Doubt et Gwen Stefani. Don't Speak, ça c'est à suivre. Tout de suite, écoutez une nouveauté. C'est Charles Doré, famille ou pas famille ?

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1: Nous nous retrouvons aujourd'hui pour poursuivre notre aventure au cœur du Béarn du XVIe siècle et bien entendu, toujours sous le règne de Jeanne d'Albret. Alors comme nous l'avons vu lors des dernières chroniques, les guerres de religion sont arrivées en France. Elles seront au nombre de 8 et vont s'étaler sur environ 36 ans. Je rappelle les chiffres. 20 millions d'habitants en France à cette époque-là, dont 2 millions de protestants. Beaucoup de membres de la grande noblesse vont devenir protestants, la plupart pour des raisons politiques. Mais Jeanne d'Albret, elle, va devenir la grande protectrice des protestants et va se convertir vraiment pour des raisons de conviction. Pour l'ensemble des protestants, et cela à partir de la troisième guerre de religion, elle va devenir leur grande chef politique, la rivale de Catherine de Médicis. Une grosse partie des protestants se trouve alors dans le sud-ouest, l'ouest et le midi de la France. Jeanne d'Albret va transformer peu à peu la vicomté béarnaise en un vrai bastion. La question est-ce que tous les béarnais vont devenir protestants? La réponse est non.
2: Non, mais j'y tiens pas, je vous assure.
1: On va essayer d'y voir plus clair. Tout d'abord, au sein de la noblesse locale, une majorité va se convertir au protestantisme. Mais une minorité restera catholique. Chez les membres des États de Béarn, les députés, c'est pareil. Une majorité va pencher pour la réforme. Artisans, bourgeois et commerçants vont en général devenir protestants. Mais une bonne partie du bas peuple reste catholique. Alors, où se trouvent les protestants et où se trouvent les catholiques en Béarn? On va le voir tout de suite.
3: C'est une excellente question.
1: Chez les protestants, les gros foyers se trouvent surtout à Orthez, Sauveterre, Salis, Pau, Naye, Pontac et Navarreins. Oloron possède également une forte communauté protestante. Et on sait que le secteur de la vallée de Josbach et de la basse vallée d'Aspe sont également de forts noyaux du protestantisme. Pour les catholiques, la haute vallée d'Aspe reste fidèle aux dogmes de Rome. Mais c'est surtout toute la vallée d'Ossau et la région du Vic-Bilh qui offrent un très gros foyer de résistance catholique. Après, on peut les comprendre, parce que supprimer les danses et les chants traditionnels ainsi que le carnaval, ça passe pas partout. Donc on voit que le Béarn est quand même assez partagé, avec une grosse tendance pour la réforme protestante. Et pourtant, attention, je le souligne, alors qu'en France on s'étripe de ville en ville, le Béarn reste à l'écart des troubles. Certes, il y a quelques révoltes catholiques, mais dans l'ensemble, tout le monde arrive à vivre ensemble, se sentant d'abord béarnais plutôt que membre d'un des deux courants religieux. C'est plutôt intelligent. Et dernière info, en Basse-Navarre, en Bigorre et à Foix, on reste catholique. Est-ce que tout ça va changer? Nous le verrons pour la prochaine chronique.
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0: Véronique Jeannot en duo avec Laurent Voulzy, Désir, Désir. Laurent Voulzy qui avait promis de faire une suite à cette chanson et on l'attend toujours. En tout cas, on peut se plonger dans son livre caché derrière, à lire absolument l'été par exemple. Sur votre radio ici, deux idoles à suivre, Michael Jackson et M. Pokora avec son titre Quand même.
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0: Michael Jackson sur votre radio ici. Il y aura Pink dans un instant et Jean Schultes, Confidence pour Confidence. Ce sera juste après quelques infos pratiques tout près de chez vous.
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2: Pour les amoureux de voitures, vous pouvez vous rendre au salon de l'auto de 9h à 19h. Ce dimanche, que ça soit des véhicules neufs ou d'occasion, c'est le moment de trouver voiture à votre pied. Vous pouvez les essayer et profiter d'offres exceptionnelles. L'entrée est gratuite et c'est au Zénith de Pau. Et puis, vous nous dites aussi sur notre répondeur au 05 59 98 30 60 tout ce qu'il se passe dans notre région.
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0: Camping sur votre radio. Ici, c'est l'heure de retrouver Fred Ballard pour l'humour en tube avec comme thème les animaux. Est-ce que vous aussi, ils vous rendent chèvre?
1: Mire, il est dingue de moi, il m'a choisi, voyez-vous.
2: Ah mais merde.
1: Tu mords pas ton père? Voilà, il mord son père.
3: Ah ben oui, mais quand on a un père qui s'appelle Daniel Prévost, il faut savoir mordre le père pour se faire une place au soleil et sur le canapé. Mimir a beau faire le maximum de bruit pour marquer son territoire, ses humains en redemandent.
1: La nuit, ça c'est formidable, on est en train de dormir tranquillement et d'un seul coup, on entend des notes. 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Alors là, je lui dis, vous êtes un crétin, vous êtes un minable, c'est scandaleux. Quand je suis en colère, je le vouvoie.
3: Voilà, bah, ça c'est un bon début hein, dans l'apprentissage du chat à part d'heure. Un vouvoiement et quelques insultes bien envoyées, ça vous remet les idées en place. Et c'est ce qu'on va conseiller à Jérémy Crédville pour son chat noctambule.
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0: On a toutes les chansons d'Alain Chamfort. Déchaîne-moi sur votre radio, ici. Dans un instant, Ricky et Poveri. Rappelez-vous, c'était vraiment un tube de l'été des années 80. D'ailleurs, les années 80 vous attendent à partir de 19h. Ce sera 100% années 80 sur votre radio, ici. Dans un instant, Christophe Maé également, avec La Lune, la magnifique chanson dédiée à sa maman.
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1: Merci d'être là, bon week-end, il est 17h. Tout de suite, les infos présentées par Benjamin Mathieu.
2: Jusqu'à 38 degrés à Nevers, 37 à Paris-Aubrive ou encore 36 à Lyon et 35 à Toulouse. Voilà ce que prévoient les prévisionnistes météo pour jeudi prochain. La France va vivre une nouvelle vague de chaleur en milieu de semaine. Les températures seront plus élevées que fin mai. Alors que demain débutent les épreuves du baccalauréat avec l'épreuve de philosophie, Édouard Geffray, le ministre de l'Éducation nationale, souhaite que plus aucun examen ne se déroule l'après-midi pour éviter les salles d'examen surchauffées. Le sommet du G7 s'ouvre demain à Évian. Près de 16 000 policiers, gendarmes, militaires, pompiers et gardes frontières sont mobilisés pour former une sorte de bulle sécuritaire. Emmanuel Macron sera demain l'invité du journal de 13h en direct de la Haute-Savoie. Il s'entretient ensuite avec le président Donald Trump avant l'ouverture du sommet. Et de l'autre côté du lac Léman, une manifestation contre le G7 est-elle organisée à Genève. Le département de la Corrèze a rendu hommage à Bernadette Chirac aujourd'hui, l'un à Corrèze, l'autre à Clairgoût, pour dire au revoir à l'ancienne première dame. Elle a été conseillère municipale à la mairie de Saran, mais surtout conseillère générale du canton à partir de 1979, mandat qu'elle a exercé pendant 36 ans. L'épilogue des 24 heures du Mans, la Toyota numéro 7 l'emporte à l'issue d'une course extrêmement disputée. L'équipage composé du japonais Kamui Kobayashi, du britannique Mike Conway et du néerlandais Mike de Vries s'est imposé avec seulement 10 secondes d'avance. Et puis en Formule 1, c'est Lewis Hamilton qui l'emporte à Barcelone.
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3: Le soleil rayonne en Béarn et en Bigorre, pas un seul nuage dans ce ciel bleu. Les températures, on en a bien profité avec ce beau soleil. Elles sont même allées jusqu'à 35 degrés. On a eu 30 degrés à Bagnères, 31 à Argelès-Gazost, 32 degrés sur Lourdes et Oloron, 33 à Tarbes et à Nailles et c'est à Pau où il fait 34 degrés. Demain, c'est un quasi copié-collé. On notera quand même des averses dans les montagnes bigourdanes, notamment à Barège, et 30 degrés prévus pour les maximales de demain.
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La groupie du pianiste Michel Berger sur votre radio ici. J'espère que votre week-end se passe bien. On a toutes vos chansons préférées avec Hotel California par exemple, des Eagles qui est prévu dans un instant, juste après la nouveauté, Oria, sa chanson s'appelle Soirée mondaine.

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1: Le dimanche matin, on adore aller découvrir les librairies indépendantes et nous arrêtons ce matin à Lourdes, au Square. Au Square à Lourdes, et en plus, celui qui nous accueille, c'est Stéphane Vernis. Bonjour Stéphane.
2: Bonjour à vous.
1: Bon, les livres n'ont plus de secret pour vous, hein. C'est vrai que vous êtes habitué maintenant, vous êtes passionné par les livres.
2: Ah oui, ça fait déjà quelques années, oui. De nombreuses années même.
1: Et alors, c'est la règle, on adore vous demander vos coups de cœur et vous n'échappez pas à la règle, ouais. Puisque vous nous conseillez ce matin quelque chose de bien particulier.
2: Oui, alors un premier roman qui est sorti il y a déjà quelques mois, un livre de Sacha Bertrand qui se nomme 11h02, le vent se lève. Alors 11h02, En fait ça revient très régulièrement dans le roman, où on se retrouve une sorte de fin du monde en fait, qui a certainement lieu, et on a affaire surtout à deux personnages. Alors Myriam, le premier personnage, le personnage central, qui vit le flanc d'une montagne, on ne sait pas trop géographiquement, ce pose peut-être la question d'une région montagneuse, ça peut être les Alpes, les Pyrénées, en tout cas. Une femme qui se retrouve seule pendant des années et qui, à un moment donné, va accueillir alors une personne, enfin, au début, on ne sait pas trop, en tout cas une personne qu'elle va prénommer Jonas, certainement un enfant sauvage, et qu'elle va commencer à éduquer par les livres qu'elle a ramenés, sauf que Myriam, elle a un caractère assez particulier, c'est que elle est dans l'éducation, mais on ressent au fur et à mesure quand même une volonté de domination aussi qui s'installe. Et dans ce roman, on sent que Myriam, enfin en tout cas de ce qu'a certainement voulu dire Sacha Bertrand, c'est Myriam représente peut-être plutôt l'humanité en tout cas qui a disparu, et Jonas représente certainement plus la nature en fait qu'on oppresse. Enfin voilà, c'est un très très beau roman.
1: Alors s'il y a un bandeau rouge autour du livre, ça veut dire qu'il y a un prix.
2: Oui, Sacha Bertrand a eu il y a quelques semaines le prix du Festival international de géographie pour ce livre-là. Et c'est largement, largement mérité.
1: Merci de nous avoir accueillis ce matin, Stéphane. Bonne lecture. Et puis je sais que vous allez avoir beaucoup de clients dans les semaines à venir. Merci. À Lourdes, il y a déjà beaucoup de passages. Hein.
2: Oui, c'est vrai. Merci.
1: Merci beaucoup. On est au 6 avenue Maréchal Foch. Et celui qui nous a accueillis ce matin, c'était Stéphane Vernis. Bon dimanche. Merci.
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0: La chanson de Céline Dion, Dansons, évidemment, en attendant ses concerts et peut-être la présence de l'auteur de cette chanson, Dansons, Jean-Jacques Goldman, sur la scène de la Défense Arena. Des infos pratiques sur votre radio ici, ça c'est à suivre, c'est utile, c'est près de chez vous, et ce sera juste après Alex Warren et une nouveauté juste derrière, Ainsi soit-il, de Louis Chédid, sur votre radio locale, ici.
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0: River Dream, une nouveauté ici avec Alex Warren. Dans un instant, Diane Tell et un extrait de la comédie musicale La Légende de Jimmy. On écoutera aussi Jérémy Frérot. Juste après, quelques infos d'ici.
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2: Avec une belle sortie à faire tout au long de ce dimanche, on part du côté de la zone industrielle de Pardis. C'est le gérant d'Escamper 4x4 qui nous en dit plus.
3: L'idée, c'est de partir sur un événement un peu salon-festival, sortir un peu de ce qu'on a l'habitude de voir dans le monde du 4x4 et de proposer une nouvelle formule. Donc, on va avoir donc différents exposants, fournisseurs qui viendront proposer et présenter des setups, des produits. On va avoir pas mal de voyageurs qui auront voyagé aux quatre coins du monde, que ce soit en famille, en solo, en couple, qui viendront présenter leur voyage, raconter des anecdotes, présenter des films sur leur voyage. Il y aura beaucoup de 4x4 divers et variés avec des préparations très différentes. C'est chouette de pouvoir regrouper des personnes, se rencontrer, échanger, tout le coup dans la convivialité du Sud-Ouest, qu'on la connaît. Et non, ça va être une belle formule et ça va être sympa à mettre en place. Et puis si ça marche bien, pourquoi pas faire une édition 2 en 2027.
2: Rendez-vous donc à la zone artisanale de Pardis, juste derrière le funérarium, pour ce salon festival Overcamp.
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0: Jérémy Frérot sur votre radio, ici, adieu pour la musique. Vous le savez maintenant, à cette heure-ci, le week-end, on parcourt l'histoire avec joie et avec plaisir, et surtout avec Stéphane Bern. Aujourd'hui, son voyage dans le temps s'annonce fascinant puisqu'il nous ramène à la création de l'écriture en braille.
1: Imaginez un adolescent qui veut simplement lire, mais à qui personne n'a jamais donné les bons outils. Alors, il décide de les inventer. Nous sommes en 1825 à Paris, à l'Institut des Jeunes Aveugles. À seulement 16 ans, Louis Braille trace l'aboutissement de mois de travail acharné. Il vient de peaufiner un système de points en relief, simple et logique. Et je ne parle pas de son acné, non, même si à 16 ans, elle devait être aussi en relief.
2: Tu as vu mon joli teint ? Je le soigne tous les jours avec l'eau précieuse.
1: 12 ans plus tôt, un accident dans l'atelier de son père l'a rendu aveugle. Depuis, il lit péniblement grâce à de grandes lettres gaufrées, lentes à déchiffrer et impossibles à écrire soi-même. Braille s'est inspiré d'un procédé militaire inventé par Charles Barbier. La lecture nocturne destinée aux soldats pour communiquer dans le noir. Mais la méthode est très complexe et trop lourde. Et dans l'esprit du jeune élève, tout s'éclaire. Il réduit, ordonne, structure, 6 points disposés en 2 colonnes. Assez pour former des lettres, des chiffres, la musique et la ponctuation. Un alphabet que l'on peut sentir, apprendre et transmettre.
3: A, B, C, D.
1: On touche du doigt chaque signe, et surtout au génie. Mais la reconnaissance tarde. Le système est d'abord rejeté par l'institution jugée trop audacieux. Et Louis Braille meurt en 1852, sans savoir que son idée s'apprête à conquérir le monde, car dès la fin du 19e siècle, le braille devient la langue universelle du toucher. Aujourd'hui encore, on compte plus de 100 000 ouvrages disponibles en braille à travers le monde, sans compter son usage quotidien dans l'espace public. Preuve que parfois, il suffit de 6 petits points pour voir bien plus loin que les autres et être visionnaire sans même ouvrir les yeux.
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0: Le plus beau son des années 80, c'est bien celui-ci, celui des Bee Gees, à l'instant en cadeau sur votre radio ici, How Deep Is Your Love. Dans un instant, ne manquez pas vos infos de 18h. On écoutera Amir avec sa chanson À l'imparfaite et Patricia Cass, Mademoiselle chante le blues. 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
1: Bonne fin d'après-midi sur votre radio, ici il est 18h. Les infos présentées par Benjamin Mathieu.
2: 15 000 manifestants à Genève à l'appel de la coalition No G7 pour protester contre la tenue du sommet de l'autre côté du lac Léman à Évian demain. La France qui est le pays hôte cette année avec un dispositif de maintien de l'ordre très impressionnant. 16 000 policiers et gendarmes. Le président américain Donald Trump sera reçu avant l'ouverture du sommet par Emmanuel Macron pour évoquer notamment les discussions de paix avec l'Iran. L'été est en avance. La France s'apprête à vivre une nouvelle vague de chaleur avec des températures plus importantes qu'au mai dernier. Dès le milieu de la semaine prochaine, alors que demain débutent les épreuves du baccalauréat avec l'épreuve de philosophie. Édouard Geffray, le ministre de l'Éducation nationale, souhaite qu'à l'avenir, plus aucun examen ne se déroule l'après-midi pour éviter les salles d'examen surchauffées. Yaël Braun-Pivet réitère son appel à un MeToo des enfants. La présidente de l'Assemblée nationale se dit favorable aujourd'hui à l'examen rapide d'une loi transpartisane, dite loi intégrale, contre toutes les violences sexuelles et sexistes pour éviter un nouveau drame comme celui de la petite Liana. En sport, il n'y a pas eu de miracle. Paul Sexas a abandonné lors de la dernière étape du Tour Auvergne-Rhône-Alpes. Sixième du général, le cycliste avait lourdement chuté hier. Le Mexicain Del Toro remporte la dernière étape et la course. La suite des barrages du top 14, c'est ce soir. Hier, le Racing 92 a battu Pau. Un petit garçon en pleurs après la défaite de la section de Paloise a fait le tour des réseaux sociaux. Ici, Béarn lance un appel pour le retrouver et évidemment le consoler. Et puis ce soir, c'est l'autre barrage, le Stade français qui reçoit La Rochelle. Aux 24 heures du Mans, Toyota renoue avec la victoire après trois éditions remportées par Ferrari. La course a été très serrée. Les quatre premiers équipages terminent dans la même minute. Et toujours cet incroyable succès populaire avec 300 000 personnes dans la Sarthe. À la Coupe du Monde de football, le duel des extrêmes ce soir à 21h entre l'Allemagne, quatre fois vainqueur de la compétition, face au néophyte Curaçao, une toute petite île qualifiée pour la première fois à la Coupe du Monde.
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3: Le soleil rayonne en Béarn et en Bigorre, pas un seul nuage dans ce ciel bleu. Les températures, on en a bien profité avec ce beau soleil. Elles sont même allées jusqu'à 35 degrés. On a eu 30 degrés à Bagnères, 31 à Argelès, Gazost, 32 degrés sur Lourdes et Oloron, 33 à Tarbes et à Naï et c'est à Pau où il fait 34 degrés. Demain, c'est un quasi copié-collé. On notera quand même des averses dans les montagnes bigourdanes, notamment à Barège, et 30 degrés prévus pour les maximales de demain.
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partout sur votre radio, ici, with or without you. Avec vous, c'est mieux, d'ailleurs. Et avec des duos inclus dans l'album Héritage de Pascal Obispo, qui chante avec Francis Cabrel. Il a choisi toutes ses idoles et il nous offre Il faudrait que pleuve l'amour. C'est comme un rêve pour lui qui se réalise et nous, on écoute sa chanson.

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1: Si vous regardez bien les noms inscrits sous l'Arc de Triomphe à Paris, si vous visitez la galerie des batailles du château de Versailles, vous lirez à chaque fois le nom de Jean-Pierre Lanabert. Deux lieux symboliques pour rendre hommage à un fidèle soldat de la Révolution et de l'Empire. La ville de Salis-de-Béarn a elle aussi baptisé un boulevard, non loin du théâtre de Rouen. Au nom de ce général français né en 1777 à Carrès-Cassabé, à quelques kilomètres de Salis. À seulement 21 ans, en 1791, il s'engage dans le bataillon volontaire des Basses-Pyrénées. Le reste de sa vie sera marqué par les guerres menées dans toute l'Europe. Contre les Espagnols, il combat les Autrichiens en Italie. Il participe à la bataille d'Austerlitz en 1805. L'année suivante, Napoléon le repère et le fait entrer dans la garde impériale en 1806. Avec ce régiment, il participe aux batailles d'Iéna, d'Eylau, de Friedland. Au mois d'août 1812, la garde impériale se trouve en pleine campagne de Russie pour faire tomber le tsar. Mais cette campagne va tourner à la Bérézina. Jean-Pierre Lanabert se trouve sur un champ de bataille à une centaine de kilomètres de Moscou. Il va être blessé et meurt quelques jours après. La légende dit qu'après la bataille, gisante animée, l'empereur l'aurait reconnu et l'aurait nommé général de division pour lui rendre hommage.
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0: l'instant la bande-son du film Zootopie 2, c'est Shakira, évidemment, sur votre radio, ici. On retrouvera Fan Young, Cannibals ou encore Véronique Sanson, et puis Coulisses TV, les coulisses de la télé et toutes les infos indispensables. C'est dans un instant, après Louane, conduire, qui arrive après De Palmas, qui lui est déjà sur la route.
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0: Une chanson qu'elle n'a pas écrite ni composée d'ailleurs, mais c'est une de ses préférées, Louane et Conduire sur votre radio. Ici, dans un instant, Véronique Sanson en voyage à Vancouver. Les Fan Young Cannibals, ce sera juste après quelques infos locales et pratiques d'ici.
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2: 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Ce dimanche, que ça soit des véhicules neufs ou d'occasion, c'est le moment de trouver voiture à votre pied. Vous pouvez les essayer et profiter d'offres exceptionnelles. L'entrée est gratuite et c'est au Zénith de Pau. Et puis, vous nous dites aussi sur notre répondeur au 05 59 98 30 60 tout ce qu'il se passe dans notre région.
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0: Un plaisir d'écouter chaque chanson de Véronique Sanson sur votre radio. Ici, si vous ne savez pas quoi regarder ce soir, Patrice Gascoigne a justement ce qu'il faut dans ses coulisses TV avec une émission culte sur TF1 aujourd'hui. On parle du 17 mai 1985.
1: À l'occasion des 40 ans de la mort de Coluche, LCP, la chaîne parlementaire, propose de découvrir ou redécouvrir une émission culte présentée par Patrick Sabatier, Le jeu de la vérité sur TF1 avec Coluche.
2: Est-ce que vous êtes prêts pour répondre aux premières questions? Alors allez-y, attention, vous êtes prêts? SVP, je tiens tout de suite à rassurer les téléspectateurs. Il y en a pour une heure et demie, mais ils pourront aller pisser, il y a des chanteurs. Voilà.
1: Voilà, vous l'avez compris, on va pas s'ennuyer ce soir sur LCP, la chaîne parlementaire, une chaîne disponible sur le canal 13 de votre TNT. L'émission Rembob Ina, qui nous permet de revivre les grands moments de l'histoire de la télévision française, en s'appuyant sur les archives de l'INA, l'Institut National de l'Audiovisuel. Rembob Ina, une émission présentée par Patrick Cohen, qui a donc la bonne idée de nous proposer Le jeu de la vérité de Coluche. Une émission qui a fait l'événement, diffusée la première fois sur l'antenne de TF1 le 17 mai 1985, pendant le Festival de Cannes. Mais est-ce que vous saviez que cette émission, Le jeu de la vérité, a un lien avec le cinéma? Écoutez cet échange entre Patrick Cohen et Marie-France Brière, une grande dame de la télévision. À l'époque, elle était la directrice de l'unité variété et divertissement de TF1. C'est elle qui a mis Le jeu de la vérité à l'antenne. Écoutez-la.
3: Est-il vrai que le concept du jeu de la vérité vous a été inspiré par la fameuse scène du film Les Tricheurs de Marcel Carné?
4: Absolument, absolument, parce que toute notre génération a été très influencée par ce film qu'on a vu, revu et revu. Et à la fin du film, il y a le fameux jeu de la vérité. J'avais dit à Rémi Grimbach, tu comprends, il faut refaire cette atmosphère, etc.
3: Avec Pascal Petit, Jacques Charrier et Laurent Terzieff.
4: Absolument. Et en fait, influencée que j'étais, je pensais retrouver cette ambiance et ça a été un grand barnum, voilà.
2: Madame, c'est à vous.
5: Bonjour, Coluche.
2: Oui, première question.
5: Je suis Daniel Frénaud de Vissou, je suis secrétaire.
2: Stop, joker.
3: Un joker.
2: On a droit au joker, hein.
3: Ah oui, vous avez le droit de joker.
2: Non, je veux pas cette question-là, ça me plaît pas.
1: Retrouvez Le jeu de la vérité de Coluche ce soir sur LCP. Quant à moi, je jure de vous dire toute la vérité demain avec de nouvelles coulisses télé.
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0: Le plus grand tube de l'été 2026 sera celui-là, Bruno Mars, I Just Might, sur votre radio, ici, dans un instant 100% années 80, avec Laurent Petit-Guillaume, Axel Red, Sensualité, et puis vos infos de 19h.
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2: Bon week-end à l'écoute de votre radio. Ici, il est 19h. Les infos avec Benjamin Mathieu.
3: 15 000 manifestants, selon des journalistes sur place au contre-sommet du G7 à Genève en Suisse, parmi eux de très nombreux Français. Ils manifestent contre la tenue à partir de demain du G7 à Évian. Cette réunion qui regroupe les plus grandes puissances économiques mondiales. Le sommet va durer 3 jours. La commune de Haute-Savoie, au bord du lac Léman, est transformée en camp retranché avec 16 000 forces de l'ordre. Ce qui explique que les contestataires manifestent à Genève ce soir. On rejoint Richard Vivion, bonsoir.
4: Bonsoir.
3: Une manifestation que vous suivez pour ici, manifestation anticapitaliste avec de nombreux incidents.
4: Oui, actuellement, grosse utilisation de gaz lacrymogène de la part des policiers qui essayent de disperser des groupes, notamment de Black Bloc, hein, qui sont arrivés. La manifestation se passait bien. Une grosse partie de la journée, avec, vous l'avez dit, plus de 15 000 personnes venues dénoncer ce sommet du G7. C'est fortune du capitalisme qui se retrouve à Évian et ses chefs d'État qui détruisent le monde, selon eux. Donc, manifestation qui s'est déroulée parfaitement durant de longues heures. Et puis il y a eu les premiers incidents, des heurts avec des CRS, du mobilier urbain détruit, des industries, des agences bancaires, symbole du capitalisme, attaquées par les Black Blocs. Et là actuellement, eh bien, c'est un nuage de fumigène qui est en train de s'élever, alors que la tension est de plus en plus palpable entre les manifestants venus en découdre et des forces de police ici à Genève.
3: Merci Richard Vivion, faites attention à vous. Richard Vivion pour ici sa voix. À noter que Donald Trump, qui fête ses 80 ans aujourd'hui, sera bien présent. Il sera reçu par Emmanuel Macron avant l'ouverture officielle du sommet demain soir. Le président américain qui affirme qu'un accord de paix va être signé dans les heures qui viennent avec l'Iran. La nuit s'annonce bien agitée pour les lycéens qui passent le bac de français demain. D'autant que la journée s'annonce particulièrement chaude. Ce matin, le ministre de l'Éducation nationale, Édouard Geffray, a fait une proposition forte face aux chaleurs à répétition. Il ne veut plus d'épreuves du bac ou du brevet l'après-midi. Thomas Vinclair, cette mesure fait l'unanimité auprès des lycéens en plein bachotage que vous avez rencontré cet après-midi à Paris.
5: Amel est plongé dans ses fiches à la veille du début du baccalauréat. La pression monte pour cet élève de terminale.
6: Stressé. Non mais j'ai très peur.
5: Alors l'arrivée des fortes chaleurs n'arrange rien.
6: Quand il fait 40, il faut penser que la chaleur elle a un peu décuplé parce que on est tout simplement regroupé dans une seule salle. Forcément, on transpire plus vite. Et c'est sûr que ça a du coup une incidence aussi sur notre capacité à réfléchir.
5: Évidemment, elle est pour interdire les épreuves l'après-midi. Pour Ewan, la canicule, c'est un facteur de stress supplémentaire.
7: C'est vraiment, on va dire, saoulant parce qu'on aime bien être dans des conditions normales pour travailler et surtout passer un examen qui est important, on va dire quand même, que c'est le bac, ça joue un peu quand même notre avenir en jeu.
5: Demain, chacun va donc bien remplir son sac. Mina a déjà tout prévu.
8: Bouteille d'eau, hein, beaucoup, bouteille d'eau. Les vêtements aussi, hein, ça va devoir venir en short.
5: Pour cette lycéenne de 17 ans, il faut que le gouvernement modernise les salles d'examen, car avec le réchauffement climatique, elle en est persuadée, même le matin, les températures seront insoutenables d'ici quelques années.
8: Il n'y a pas de ventilateur, il n'y a qu'un truc d'aération, parce que les lycées, en vrai, peut-être qu'ils ont été rénovés, mais pas du tout en vue de la chaleur et du réchauffement climatique. Et même les profs nous le disent, les profs, ils ont très chaud et ils ne savent pas quoi faire.
5: Dès demain, 530 000 élèves de terminale débuteront les écrits du baccalauréat, avec pour commencer la traditionnelle épreuve de philosophie.
3: Et le thermomètre va encore grimper avec une nouvelle vague de chaleur. Les prévisionnistes météo annoncent une vague de chaleur à partir de mercredi prochain, des températures qui seront plus élevées que celles que nous avons connues en mai dernier. En cyclisme, il a fait une erreur, il l'a assumé. Paul Sexas s'est pris une très grosse gamelle sur le Tour Auvergne-Rhône-Alpes hier. Il est remonté sur son vélo ce matin, mais il a dû abandonner. Les douleurs étaient trop fortes aujourd'hui. Mais pas d'inquiétude, en tout cas pour le Tour de France, le petit prodige n'a rien de cassé. Il faut juste se reposer, Fanny Lechevestrier.
9: Paul Sexas, qui devra donc patienter jusqu'au 19 juillet prochain pour voir son nom peint à de très nombreuses reprises sur la route menant au plateau de Solaison. Aujourd'hui, malgré toute sa bonne volonté, le jeune Français de 19 ans a dû se rendre à l'évidence. Les douleurs qu'il ressentait dans les bras avant même le départ de l'étape ce midi étaient trop vives pour bien tenir son guidon dans les descentes. Son dos l'a également handicapé. Lâché rapidement par le peloton des favoris, Sexas a donc fini par s'arrêter au bord de la route. Certainement la décision la plus raisonnable. car comme il le rappelait ce matin, son principal objectif reste le Tour de France dans 3 semaines. Pas la peine de prendre le risque d'aggraver ses blessures, voire de prendre une mauvaise position sur le vélo pour contourner les douleurs. Place maintenant à quelques jours de repos, nous dit-on dans son entourage, avant de partir comme prévu en stage pour les dernières reconnaissances des étapes alpestres au menu du Tour de France.
3: Et puis aux 24 heures du Mans, Toyota renoue avec la victoire. Après 3 éditions reportées par Ferrari, la course a été très serrée. Les 4 premiers équipages terminent dans la même minute. Et toujours cet incroyable succès populaire. 300 000 personnes pour assister au podium.
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10: Le soleil rayonne en Béarn et en Bigorre. Pas un seul nuage dans ce ciel bleu. Les températures, on en a bien profité avec ce beau soleil. Elles sont même allées jusqu'à 35 degrés. On a eu 30 degrés à Bagnères, 31 à Argelès, Gazost, 32 degrés sur Lourdes et Oloron, 33 à Tarbes et à Nailles. Et c'est à Pau où il fait 34 degrés. Demain, c'est un quasi copier-collé. On notera quand même des averses dans les montagnes bigourdanes, notamment à Barège. Et 30 degrés prévus pour les maximales de demain.
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11: Bonsoir à tous, très heureux de vous retrouver en ce début de soirée pour une heure de tube née dans les années 80. J'imagine que vous les avez chantés, que vous les avez pour certains beaucoup aimés, qu'ils vont peut-être vous rappeler des souvenirs. Ça commence comme ça.

0: Europe et Marc Lavoine pour une biguine avec toi.
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0: Ça, c'était en 85. Il avait déjà rencontré le succès un an avant avec Elle a les yeux revolver, Bascule avec moi. Et donc, c'est un nouveau succès pour celui qui, depuis toujours, voulait devenir artiste. Dès l'âge de 16 ans, il intègre une troupe de théâtre. Pour se faire un petit peu d'argent, il est ouvreur à l'Olympia. Mais la musique le rattrape. Et notamment grâce à sa rencontre avec celui qui deviendra son fidèle compositeur, le fameux Fabrice Aboulker. Allez, on poursuit. Deux ans plus tard, avec un groupe venu d'Allemagne, Alphaville, Forever Young.
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0: Starship, Nothing's Gonna Stop Us Now. Encore un tube créé pour la BO d'un film mannequin sorti en 87 qui n'a pas connu un grand succès contrairement à la chanson qui a permis à ce groupe américain de s'inscrire dans l'histoire de la musique aux États-Unis notamment. Le dernier album de Starship est sorti en 2013. Louis Bertignac, lui, il va attendre 2027 pour retrouver une grande tournée. Mais dans un instant, on le retrouve avec ses idées-là.
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0: Vous écoutez ici Béarn Bigorre, 100% années 80. Ça continue dans une minute après quelques infos.
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2: Avec une belle sortie à faire tout au long de ce dimanche, on part du côté de la zone industrielle de Pardis. C'est le gérant d'Escamper 4x4 qui nous en dit plus.
3: L'idée, c'est de partir sur un événement un peu salon-festival, sortir un peu de ce qu'on a l'habitude de voir dans le monde du 4x4 et de proposer une nouvelle formule. Donc, on va avoir donc différents exposants, fournisseurs qui viendront proposer et présenter des setups, des produits. On va avoir pas mal de voyageurs qui auront voyagé aux quatre coins du monde, que ce soit en famille, en solo, en couple, qui viendront et présenter leur voyage, raconter des anecdotes, présenter des films sur leur voyage. Il y aura beaucoup de 4x4 divers et variés avec des préparations très différentes. C'est chouette de pouvoir regrouper des personnes, se rencontrer, échanger, tout le coup dans la convivialité du Sud-Ouest qu'on la connaît. Et donc, je pense que ça va être une belle formule et ça va être sympa à mettre en place. Et puis, si ça marche bien, pourquoi pas faire une édition 2 en 2027.
2: Rendez-vous donc à la zone artisanale de Pardis, juste derrière le funérarium, pour ce salon festival Overcamp.
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0: Jackie Quartz avec Mise au point.
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0: Ah, pour la suite, j'ai choisi un tube en or des années 80, mais hélas, son interprète n'aura pas eu la chance d'en profiter. En 1987, Roy Orbison, un pionnier du rock américain, venait de vivre plusieurs drames. La mort de sa femme dans un accident de voiture, de ses deux fils dans un incendie. Il enregistre You Got It, dédié à son épouse et composé pour lui par Tom Petty et Jeff Lynne, deux autres légendes. Le titre sort quelques mois plus tard, mais il meurt brutalement d'un arrêt cardiaque en 89. You've Got It, tube mondial.
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1: Il est 20h sur votre radio, ici, l'heure de retrouver Émilie Mazoyer.
2: Et à 20h sur votre radio, ici, c'est l'heure de Décibel, avec, comme tous les dimanches, les chansons préférées des auditrices et des auditeurs.
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2: Ah, ça, c'est la chanson qui a tourné sur les réseaux sociaux cette semaine. Pierre Demar, qui a été notre invité récemment et qui lançait le Je pense à vous challenge. Tout le monde s'est mis à chanter ce refrain. Assez difficile à chanter, c'est vrai, hein, ça file dans les aigus. Eh bien, notre éditeur Jean-Maurice a décidé d'écouter Pierre Demar ce soir. Il y aura aussi des classiques comme Johnny Hallyday, des chansons d'artistes que vous connaissez bien mais qui passent pas souvent à la radio, comme Silver Lake de Santa. Voilà ce qui vous attend ce soir. On est ensemble jusqu'à 21h. Bienvenue, c'est Décibel.
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2: Salut à toutes, salut à tous et merci d'avoir choisi ici pour passer votre dimanche soir. J'espère que le week-end était merveilleux pour vous. Et puis si c'était pas terrible, bah écoutez, on envoie le bout, comme on dit. Mais si, on le dit, je vous promets, on le dit. Dans ma famille, on le dit, ok? Bon, heureusement, c'est la musique qui nous rassemble ce soir. Il y aura la toute nouvelle chanson de Marguerite, un bon vieux Fleetwood Mac. Je vous emmènerai écouter les chansons de l'année 1981. Et puis, je voulais aussi vous dire que la fin de la saison approche, hein. On est déjà mi-juin, donc si vous avez envie de participer à une de nos dernières émissions du dimanche, là où les auditrices et les auditeurs font la programmation musicale, alors il faut tout de suite nous envoyer un email. Notre adresse, c'est décibel au pluriel @radiofrance.com, décibel avec un S à la fin, @radiofrance.com. Dans le mail, vous mettez votre numéro de téléphone pour qu'on puisse vous rappeler et surtout, surtout, la chanson que vous avez envie de partager. C'est ce qu'a fait Seb. Le voici, le voilà, premier auditeur de la soirée. Coucou Seb, bienvenue.
5: Salut Émilie.
2: Comment ça va?
5: Ça va toujours bien.
2: Ah Seb, c'est bien.
5: Super.
2: Et c'est normal. Seb, je suis tellement contente de ton choix de chanson ce soir. Tu vas nous passer un groupe belge.
5: Oui.
2: Qui s'appelle Puggy.
5: Ouais. Puggy, ouais. Qui est composé quand même d'un français, d'un anglais et d'un suédois.
2: Oui.
5: Voilà. On va dire que c'est un groupe européen.
2: C'est ça. Et comme ils sont basés à Bruxelles, on dit que oui, c'est un groupe belge, mais t'as raison. Oui, oui, oui, t'as raison. Et alors, ils ont une particularité, c'est que ces petits gars de Puggy, ils ont un studio à Bruxelles, dans lequel tout le gratin de la chanson française va enregistrer, faire produire ses chansons, ses albums. Puggy, ils se sont notamment occupés des chansons de Iseult, plein d'artistes en fait qui sont passés chez Puggy.
5: Aussi des BO de films ou de films d'animation, je crois. Ils en ont fait 2-3 aussi.
2: Mais oui, non, ils sont vraiment... je crois qu'ils sont copains avec Vianney. Enfin voilà, ils font partie de ces petits génies qui parfois restent dans l'ombre, il faut bien le dire. Mais voilà, quand ils ne sont pas sur scène pour eux, pour Puggy, ils sont aussi vraiment des hommes de l'ombre et de studio très, très recherchés.
5: Et puis quand ils sont sur scène, ils sont quand même très bons, hein.
2: Alors, est-ce que tu les as vus, toi, et est-ce que tu peux nous raconter?
5: Oui, je les ai déjà vus plusieurs fois. Là, la dernière, c'est pour leur dernière tournée. Là, ils sont passés au Luxembourg, vu que je suis pas très loin. C'est Nancy, Luxembourg, c'est à 2 heures de route à peu près, donc ça va relativement vite. Et j'ai vu qu'ils ont aussi, ils sont très très attachés au Luxembourg aussi, donc ils passent souvent là-bas. Donc du coup, nous, on en profite et c'est toujours un grand sas de décompression, tu vois, tu oublies tout et
2: ça fait du bien parfois.
5: Ouais, ça fait du bien. Je dis pas, je t'entends plus, je dis.
2: Non, je t'écoutais religieusement parce que pour le coup, je suis d'accord avec tout ce que tu dis et aussi le fait que on parle souvent beaucoup dans les médias des méga concerts, des stades de France, d'Aya Nakamura, des grandes salles de Céline Dion, etc. Alors oui, bien sûr, c'est important, mais après, ce qu'il faut se dire, c'est que la majorité des groupes jouent dans des salles plus petites, avec des tarifs accessibles à tout le monde.
5: Oui,
2: on peut trouver des tickets. On passe passe des soirées géniales. Là, il y a pas longtemps, je suis allée voir Bandi. Bon, bah voilà, c'est évidemment que tu vas pas. C'est pas la même chose.
5: Non, c'est pas le même. Après, il y a tout l'aspect chaud sur les grosses scènes,
2: oui.
5: Les trucs comme les Indochines et tout ça. Mais là, t'as pas ça. Mais t'as une proximité. Et les gars sont adorables comme tout et tu
2: c'est
5: passes
2: ça.
5: Un bon moment. Quoi.
2: Et tu parles avec eux après au stand de t-shirts et tout. C'est vraiment un autre rapport, quoi. C'est des concerts qu'on peut se faire une fois par mois. C'est aussi ça la scène de concert en France, et c'est important de le dire parce qu'on parle pas souvent d'eux, et ou en Belgique d'ailleurs ou au Luxembourg. Et voilà, c'est ces groupes-là aussi qui font vivre toutes les salles, tous les clubs partout en France. Donc voilà, il y a même des salles où on peut s'abonner et on peut comme ça on paye une fois par an et on peut aller voir 5-6 concerts de notre choix. Il y a plein de SMAC comme ça, c'est des salles qui sont plus ou moins subventionnées par le ministère de la Culture un peu partout sur le territoire, et c'est aussi une bonne option, quoi.
5: On est d'accord.
2: Alors, t'as choisi le premier gros tube de Puggy, c'est en anglais. C'est When You Know. Alors, moi j'adore, c'est-à-dire tu tapes dans les mains instantanément.
5: Voilà. Et puis encore merci au groupe, parce que tout à chaque concert ils offrent une baguette. Quand c'est un moment le chanteur accompagne donc le batteur, ouais, avec une batterie amovible, et il balance les deux baguettes comme ça, et c'est tombé sur moi la dernière fois, et en plus dédicacé et tout, nickel.
2: Trop bien. En plus,
5: trop bien.
2: T'es rentré avec un petit cadeau. Bon, bah, voilà. C'est parfait. Merci beaucoup, Seb. Le cadeau pour vous, si vous ne les connaissez pas encore, c'est de découvrir Puggy grâce à Seb. La chanson s'appelle When You Know.

0: Les excellents Peggy, avec une chanson que peut-être vous aurez dans la tête en vous réveillant demain matin, mais ça sert à ça aussi, les découvertes dans Décibel. La chanson s'appelle « When You Know ».
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0: Demain, c'est l'anniversaire de Johnny. Vous allez me dire, il s'en fout, il n'est plus là pour souffler les bougies. Je vous répondrai, oui, certes, mais tous les ans, les fans de Johnny lui rendent hommage et je trouve ça chouette de lui rendre hommage le jour de son anniversaire plutôt qu'au moment de l'anniversaire de sa mort, évidemment, avec une date et des souvenirs beaucoup plus lugubres. Alors, Annie, qui est une grande fan de Johnny Hallyday et qui l'a vu des dizaines et des dizaines de fois en concert depuis les années 60, Annie a décidé de vous passer ce soir dans Décibel une chanson qui s'appelle Poème sur la 7e. Poème sur la 7e, c'est une chanson qui parle d'écologie et c'est une des premières chansons à parler d'écologie. Annie, on n'a pas réussi à la joindre ce soir, mais c'est pas grave, elle sera dans Décibel demain pour vous parler de Johnny Hallyday, de sa passion pour lui. Mais voilà, cette chanson, donc, c'est Johnny qui récite un texte incroyable sur le deuxième mouvement de la 7e symphonie de Beethoven, poème sur la 7e donc, et vous allez voir que Philippe Labraud, le journaliste et romancier qui a signé les paroles, bah, il était plutôt visionnaire, puisque tout ce que Johnny raconte dans cette chanson de la fin des années 60, début des années 70, c'est des choses qu'on peut se dire encore aujourd'hui.

Qui a couru sur cette plage? Elle a dû être très belle. Est-ce que son sable était blanc? Est-ce qu'il y avait des fleurs jaunes dans le creux de chaque dune? J'aurais bien aimé toucher du sable une seule fois entre mes doigts. Qui a nagé dans cette rivière? Vous prétendez qu'elle était fraîche et descendait de la montagne. 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

0: très très intense ce poème sur la 7e Johnny Hallyday. Joli choix donc de Annie, grande fan de Johnny, devant l'Éternel, que vous entendrez demain. Elle fera une petite apparition dans Décibels à l'occasion de la date anniversaire de Johnny Hallyday.
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0: Allez, avant d'accueillir Jean-Maurice, Joël, Julie ou encore Philippe, auditeurs et auditrices qui ont de bons goûts musicaux qu'ils ont envie de partager avec vous, moi j'avais envie de vous amener dans l'année 1981. Qu'est-ce qu'on écoutait exactement il y a 45 ans? Il y avait une toute nouvelle scène française pop avec des sons un peu synthétiques qui était en train de s'imposer en la personne de Lio.
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Lio et ses amoureux solitaires qui prouvaient aussi que le banana split n'était pas un tube. Sans lendemain, Lio tient d'ailleurs qui vient d'annoncer une tournée. Vérifiez si elle passe près de chez vous. Ne la ratez pas. En 1981, donc, les nouveaux arrivent, mais les anciens s'accrochent pour rester dans le coup. Hein, Michel Sardou ?

Pas mal aussi les petits synthés chez Michel Sardou. 1981, c'est aussi l'année d'une chanson, d'un tube, d'un phénomène absolument incroyable. Une chanson qui figure dans le livre des records en 1983, parce que entre 80 et 83, il y a 2,5 millions d'exemplaires qui ont été vendus. Là, on est à plus de 3,5 millions avec les années qui ont passé. Une chanson qui s'appelle « La danse des cadars ». Il n'y a bien qu'en France qu'un truc pareil pouvait être numéro 1 des ventes pendant des semaines et des semaines. En même temps, très bon souvenir, hein. C'est la danse.

Eh oui, il y a 45 ans, il y en a qui se sont fait mal aux genoux en essayant de faire la corée, hein, ou mal au dos. Bref, Gigi Lionel et sa danse des canards, indissociable de l'année musicale en France en 1981. Enfin, partout dans le monde, c'est un groupe nommé Soft Cell, un groupe anglais de pop synthétique issu du courant New Wave, qui s'est retrouvé numéro 1 des ventes avec leur album Non-Stop Erotic Cabaret et leur reprise de la chanson Tainted Love, une chanson des années 60, enregistrée d'abord par Gloria Jones et qu'ils ont repris de manière absolument géniale. Beaucoup de gens pensent que c'est Depeche Mode en écoutant le son, mais non, c'est bien Soft Cell en 1981, un des tubes incontournables de cette année-là, Tainted Love.

0: Kid Love. Et désolé pour celles et ceux qui auraient préféré la danse des canards. Hein. Choisissez votre équipe, mais il n'y a pas de problème. 1981, on referme ce petit chapitre et on vous annonce dans la suite de Décibel, un des gros tubes de cette année, 2026. C'est Je pense à vous, la nouvelle chanson de Pierre Demar, choisie par Jean Maurice. À tout de suite.
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0: Eh oui, c'est le programme jusqu'à 21h. Les auditrices et les auditeurs de Décibel qui viennent partager leurs chansons préférées. Ça peut être des chansons très anciennes ou alors des nouveautés qui leur ont tapé dans l'oreille. Et avec Jean-Maurice, là, pour le coup, c'est une chanson toute neuve qu'on va écouter. Salut Jean-Maurice.
4: Salut.
0: Comment ça va?
4: Très bien. Merci.
0: Je t'en prie. Alors Jean-Maurice, ce petit Belge, Pierre Demar, qu'on avait découvert il y a 3 ans avec Docteur, un jour je marierai un ange, et ben cette nouvelle livraison, ça te plaît bien aussi?
4: Ah oui, en fait, le premier c'était bon, une chanson un peu légère, mais c'est vrai que ça a tilté dans les oreilles aussi.
0: Ouais.
4: Mais alors celui-là, je crois qu'il y a tout un phénomène qui est en train de naître là, par rapport... Ça tombe pile poil quand je voulais. Quoi. Je suis toujours en train de traquer un peu les tubes de l'été. Et en France, je pense que ça va bien marcher.
0: Ah, je suis d'accord avec toi. En fait, c'est le premier extrait du deuxième album de Pierre Demar. L'album, il sortira à la rentrée. Mais voilà, clairement, s'il sort cette chanson-là, à ce moment-là, c'est qu'il s'est dit, tiens, pour Jean-Maurice et tous ces autres Français, ça peut fonctionner, effectivement, en mode tube
4: ça
0: de l'été. Mais voilà.
4: Pipier l'oreille.
0: Son retour officiel, c'est vraiment à la rentrée. La tournée, c'est à partir du mois de novembre. Et voilà, enfin, il est venu dans Décibel il n'y a pas longtemps et on sent qu'il a pris en assurance, c'est normal. C'est
4: oui, exactement, il est de moins en moins timide, c'est ce que j'allais te dire.
0: Ah ouais, hein.
4: C'est qu'il prend de l'assurance petit, là, c'est très bien.
0: Bon, alors par contre, on a un problème avec cette chanson, un problème qu'on a pu constater sur les réseaux sociaux depuis quelques jours, mais c'est qu'elle était impossible à chanter.
4: Enfin, quand tu vas chanter de manière si aiguë, parce que lui, c'est vrai que...
0: Ah, écoute, tu y arrives, toi?
4: Je pense à vous.
0: Ah, pas mal dur. Pas mal. Ça s'appelle le Je pense à vous challenge. En fait, c'est Big Flo, de Big Flo et Oli qui a eu l'idée, parce qu'il disait qu'il était fan de la chanson, mais qu'il n'arrivait pas à chanter le refrain, c'était trop dur. Et après, il y a plein d'artistes qui sont mis à poster sur Instagram leur reprise de Pierre Demar. Alors, il y a eu Marguerite, il y a eu Marine aussi qui a gagné la Starac. Plein de gens.
4: Il y a eu Valérie Le Mercier, qui se
0: veut. Oui, c'est vrai, Valérie Le Mercier.
4: Et le plus comique, c'est quand même Philippe Catherine, qui lui commence complètement faux, qui fait quelques notes à la fin du.
0: Mais il y arrive quand même. Mais c'est pas facile. Vas-y, réessaye, Jean-Maurice.
4: Oui, je pense.
0: J'en ai besoin. Et après, il faut dire, je n'ai besoin de rien que de mon six coups. Pou, pou, parce qu'il y a un petit...
4: Ça, c'est pas vraiment les paroles que j'adore, mais bon. Tu peux y aller, si tu veux.
0: Allez, on va l'écouter.
4: Bon, enfin, c'est très difficile, oui, c'est vrai.
0: Écoutez, vous avez jusqu'au 5 novembre pour vous entraîner. 5 novembre, c'est le début de la tournée de Pierre Demar. Il faudra être au point pour chanter ce refrain quasiment impossible. Mais en tout cas, c'est une très bonne idée qu'on écoute ce soir. Je pense à vous, donc le retour de Pierre Demar. Merci beaucoup, Jean-Maurice.
4: Mal de rien, quand même, je suis au rendez-vous.
0: Génial. À la prochaine, merci. Voici
4: Salut.
0: Pierre Demar. Pou, pou.

0: Alors, vous le maîtrisez ou pas le... Je pense, c'est pas facile, mais si vous voulez vous entraîner, vous pouvez toujours regarder le clip de Pierre Demain. Voilà, si on ne sait pas chanter le refrain, on pourra peut-être danser comme dans la vidéo. Et puis suivez-le sur les réseaux sociaux, évidemment, puisqu'il poste régulièrement de nouvelles versions de son refrain par tout un tas d'artistes que l'on aime beaucoup.
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0: Allez, il est temps de vous annoncer la bonne nouvelle, cette jolie petite nouveauté qui nous vient d'une des rescapées les plus chouettes de la Star Academy, Marguerite, très remarquée l'an dernier avec un joli petit tube de l'été, hein, je préfère les filles, les femmes, les meufs. Eh bien, Marguerite vient d'annoncer la sortie de son premier album. Elle est très émue, elle l'a dit sur les réseaux sociaux, elle a essayé d'expliquer son émotion et puis après elle a dit « Non, mais en fait, c'est pas la peine, tout est dans les chansons ». Souvent les artistes disent ça. Alors ce qu'on peut dire quand même, les infos que nous avons, c'est que le premier album de Marguerite s'appellera Guérir. Il sortira le 2 octobre et un premier extrait est disponible, une très jolie chanson qui s'appelle Belle Vie et qui raconte exactement ce que vous pouvez imaginer en écoutant le titre. C'est une chanson lumineuse et c'est Marguerite.

0: c'est Marguerite. L'album arrive à la rentrée.
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0: Et voici venir Joël. Bonsoir Joël.
2: Bonsoir Émilie.
0: Bienvenue dans Décibels, mon cher Joël. Tu t'attaques ce soir à un immense groupe de rock. Enfin, tu t'attaques, donc t'as décidé de le partager avec nous surtout, et ça c'est génial. C'est un groupe qui s'appelle Fleetwood Mac.
2: Oui, c'est ça. Oui, c'est ça.
0: Oh là là. Alors, Fleetwood Mac, pour celles et ceux qui n'ont pas suivi exactement, c'est un peu comme une série Netflix, hein. Il y a plusieurs saisons avec plusieurs castings, etc. C'est un groupe qui a été à géométrie variable depuis les années 60 en fait, hein, mine de rien. Les années 70, c'était leur oui. grandeur de gloire, mais ça a beaucoup bougé, n'est-ce pas?
2: Oui, mais c'est vrai que la grandeur, c'était 77 avec l'album Homo, dans lequel j'ai tiré un morceau, et qui est quand même assez particulier parce qu'il y avait une entente totalement désagréable entre tous les protagonistes.
0: Oui,
2: et ils ont sorti leur meilleur album. Et donc, la seule chanson, en gros, que j'ai choisie, c'est la seule quasiment que sur l'album, ils ont signé tous ensemble.
0: Oui, parce qu'alors il faut expliquer, il y avait plein de talents dans Fleetwood Mac à cette époque-là, mais il y avait alors certains qui étaient en couple, puis après n'étaient plus en couple, il y avait des ex, il y avait des jalousies, etc. Et mine de rien, c'est pas à prendre à la légère, hein, les histoires d'amour, parce que quand on est sur la route, en tournée, etc., bah, si l'histoire d'amour tourne mal, c'est compliqué. Et donc chacun, oui, faisait un peu ses chansons dans son coin. C'est ça l'idée.
2: Sauf
0: la chanson que tu as choisie, la chanson The Chain. Alors pourquoi tu penses que celle-là particulièrement, elle arrive à tous les réunir?
2: Ben, à travers la chanson, en gros, ils disent à peu près les quatre vérités. Ouais. Et c'est ça qui est vraiment drôle, parce qu'en fait, ils ont réussi à tous signer la chanson en prenant des petits bouts de phrases, de chansons, de morceaux qu'ils n'ont pas pris, chacun séparément, et en fait, ils ont réuni le tout, et ils ont fait un truc, en s'engueulant, mais gentiment, quoi.
0: c'est ça. Alors, les protagonistes étant Lindsey Buckingham et Stevie Nicks, alors eux, c'est les amants terribles, un coup ils sont ensemble, un coup ils sont plus ensemble, et en général, quand ils sont pas ensemble, ils s'écrivent des chansons de vengeance, mais pleines de fiel, mais qui sont géniales. Je pense que vous avez vu passer cette vidéo justement de Stevie Nicks qui chante en le regardant droit dans les yeux sur scène. Ma voix va te hanter pour toujours. Tu ne pourras pas t'échapper de ma voix et tout. Enfin, c'est une folie. Lui, il la regarde. Il est dans un état pas possible. Et donc les deux autres, c'est Christine McVie et John McVie. Et eux, ils étaient ex mari et femme.
2: Oui, c'est ça. Oui. Ouais, c'est compliqué, hein, la musique, par moment.
0: C'est une ambiance vraiment terrible. Mais, et puis il y a Mick Fleetwood, quand même, ne l'oublions pas. Ne l'oublions pas, bon vieux Mick Fleetwood, parce que lui aussi, il a co-signé la chanson que tu as choisie, The Chain. Alors, au-delà du fait que la chanson est donc signée par tous les membres du groupe, ce qui est quand même rarissime, puisque c'était compliqué de les avoir dans la même pièce sans qu'ils se tirent les cheveux, elle s'intègre aussi super bien, quand même, dans cet album Rumeurs. C'est quand même une belle chanson.
2: Exactement. Ah oui, non, mais pour eux, en fait, c'est plutôt presque une chanson de réconciliation. Donc, du coup, ça allège le texte quand ils disent.
0: Oui.
2: Mais non, ça s'intègre super bien. L'album est superbe. Et franchement, un album de 77 comme ça, il est toujours super bien classé. Même encore actuellement. Non, franchement, c'est un album qu'il faut absolument avoir.
0: Exactement. Et qui a bien vieilli. Alors, ressortez de votre discothèque si vous avez gardé le vinyle ou alors rajoutez dans vos playlists Rumors, l'album de Fleetwood Mac de 77. Et nous, on écoute cette chanson quasi miraculeuse, The Chain, grâce à Joël. Merci beaucoup, Joël.
2: De rien, merci, Émilie.
0: À la prochaine, salut.
2: À la prochaine, salut.

0: Fleetwood Mac. Si vous avez envie de comprendre vraiment ce qui se jouait en termes de relations et aussi en termes artistiques à l'intérieur du groupe, je vous recommande un excellent documentaire signé Sophie Rosemont. Il s'appelle « Les mille et une vies musicales de Fleetwood Mac ». Des années 60 à nos jours, il s'est passé pas mal de trucs. C'était passé sur Arte. Il me semble que c'est toujours disponible sur arte.tv gratuitement. C'est vraiment un super documentaire avec des archives absolument géniales, notamment donc pour les histoires d'amour entre Lindsay Buckingham et Stevie Nicks. Vraiment, c'est un régal, je vous le recommande.
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0: Santa, vous le savez, c'est une des chouchous de Décibel. Elle est venue très très régulièrement dans l'émission depuis le lancement de son projet solo. D'abord à Pas de Loup avec une première chanson, Popcorn Salé, Paris en août. Et puis ensuite un premier album, Recommence-moi. Et puis là, ça explose, Victoire de la musique, Tournée de Zénith. Et des fans qui la suivent de date en date. Est-ce que Julie, qui est avec nous, a déjà vu Santa sur scène? Bonsoir Julie.
2: Bonsoir Émilie.
0: Alors,
2: oui, bien sûr, je l'ai vu sur scène, bien évidemment, depuis ses débuts.
0: Ouais. Santa, ce qu'il faut savoir, c'est qu'elle était d'abord dans un groupe qui s'appelait iPhone. Donc toi, c'est depuis iPhone ou c'est depuis qu'elle est en solo que tu la suis?
2: Non, depuis iPhone en fait.
0: Ah, très bien. Alors ça, c'est intéressant parce que c'est vrai que beaucoup de gens ont découvert Santa avec Popcorn Salé, mais avant, elle faisait une pop électro assez engagée et tout en anglais avec son groupe qui s'appelait iPhone. Et alors, le passage au français, au piano, aux chansons un peu plus posées, ça t'a pas posé de problème, Julie?
2: J'avoue que j'ai plus tendance à écouter plutôt de la pop un peu qui parle en anglais ou ça parle en anglais, donc tout ce qui est chanson française, j'ai un peu moins l'habitude, mais je me suis dit allez, c'est Santa, je vais quand même écouter, et enfin, franchement ça marche de ouf quoi, c'est trop bien son album, il est vachement cool sur scène, c'est toujours aussi incroyable que qu'avec iPhone. C'est franchement un pur bonheur.
0: Ce qu'il faut savoir aussi, c'est que ses amis d'iPhone, ils sont jamais très très loin d'elle. Adam s'occupe de tout l'aspect visuel, du merch, etc. de Santa. Et Line, elle est la directrice musicale, elle a co-composé des titres avec elle. Donc en fait, c'est plus iPhone, mais les éléments sont là. Donc c'est pour ça qu'aussi Santa est pas 100% différente.
2: C'est pour ça. Mais oui, ils sont toujours là. Et même, je me souviens, enfin, quand elle a gagné sa victoire de la musique, du meilleur album,
0: oui.
2: ils étaient là pour la soutenir. C'est une super belle image. Genre, ils étaient trop contents pour elle et tout. Genre, je crois même ils pleuraient carrément de joie. C'était une super belle image à voir.
0: Je viens de chercher sur mon ordinateur parce que j'avais un doute, mais c'est bien ça. Popcorn Salé, donc la première chanson solo de Santa, piano, voix, etc. Elle est sortie. Tu te souviens de l'année ou pas? C'est hallucinant. Julie, est-ce que tu te rappelles, toi?
2: Je sais pas. 2023, non?
0: Et
2: 2024?
0: 2022, ça fait 4
2: 2022.
0: Ans. Et pour ça, en fait, ça a pris du temps pour imposer le nouveau style de Santa. Et je pense que c'est ça aussi le secret. C'est pour ça que ça a marché. Et c'est pour ça aussi qu'elle est très, très heureuse. Parce qu'au début, c'était pas forcément évident, quoi.
2: C'est passé super. Surtout Popcorn Salé, qui est une chanson hyper posée, piano-voix seulement. Alors que iPhone, c'était quand même très pop, très produit. Il y avait une très grosse énergie. Après, là, Popcorn Salé, oui, on trouve l'énergie aussi. Mais c'est beaucoup plus posé. C'est beaucoup plus épuré, quoi. Et donc... C'est vrai qu'elle a parié un gros risque pour Popcorn Salé, mais ça a fonctionné du tonnerre. Et puis avec son piano qui s'envole dans les airs et tout là, elle est incroyable.
0: Santa, ouais, 2022, Popcorn Salé, 2024, l'album Recommence-moi, et puis ensuite Victoire de la musique, Tournée de Zénith, etc., etc. Et nous, on va écouter une chanson qui n'est pas passée à la radio beaucoup parce que c'était pas un single, mais Julie, c'est une qui t'a beaucoup plu sur l'album de Santa, c'est la chanson Silver Lake. On y va?
2: C'est ça, on y va. Beaucoup trop sous-côté cette chanson et c'est cool de l'écouter. Merci beaucoup, Émilie, merci à toi.
0: Merci, voici Santa, grâce à Julie.

0: Silver Lake sur l'album Recommence-moi, Santa, qui était au cinéma il y a une dizaine de jours pour la projection événementielle d'un de ses grands concerts. Et elle a sorti pour l'occasion quelques extraits live disponibles sur les plateformes de streaming. Je vous recommande d'écouter ça parce que Santa, en public, ça prend une dimension assez folle.
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0: Pensez pour Michel Delpech, qui nous a quittés en 2016. Ça fait donc 10 ans qu'il est parti. Et il y a eu cette année pas mal d'hommages pour les 10 ans de sa disparition. Michel Delpech, c'est des chansons d'amour, de flirt, tout aussi charmantes que désuètes.
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0: Ceci dit, si vous voulez une version un peu plus vénéneuse, n'hésitez pas à écouter la reprise de Mieux Sec. Elle est vraiment du tonnerre. Michel Delpech, également la star de TikTok, sachez-le, et des soirées après match de rugby avec sa chanson Le Chasseur, que les jeunes appellent les oies sauvages, parce qu'en fait, ils connaissent que le refrain.

Et ma fille est en sixième et sa classe chante ça quand ils partent en classe verte dans le car. Donc voilà, c'est comme ça, Michel Delpech 2026. Les kids adorent. Pascal Obispo aussi adorait Michel Delpech. Ils avaient même travaillé ensemble. Alors pour les 10 ans de la disparition de Michel Delpech, en plus d'un gros best-of qui est sorti, on a demandé à Obispo de réaliser un disque qui s'appelle Le Chanteur, sur lequel il a pris les gros tubes de Michel Delpech et il les a réorchestrés à sa manière, à la manière dont il aurait fait, lui, connaissant bien Michel Delpech. Il y a des petites variantes. Bon, il ne transforme pas en hard rock ou en zouk des chansons qui n'en étaient pas, hein, attention. Mais on entend quand même une petite différence. Rendez-vous compte avec le Loir-et-Cher. Ça, c'est la version 2026, réalisée par Obispo.

0: Quelle merveille cette chanson chez Laurette. C'est du Michel Delpech du milieu des années 60, ça. C'est très très beau. C'est lui qui a écrit le texte et c'est Roland Vincent qui a composé la musique. Il a cet artiste composé plus de 600 chansons. Roland Vincent, pourtant c'est pas un nom qu'on entend tous les jours. Hein, pianiste, chef d'orchestre, compositeur et arrangeur pour Dalida, pour France Gall, pour Carlos ou encore pour Jacques Martin ou Sacha Distel. Voilà, Roland Vincent. On dit pas souvent son nom, mais ce soir c'était l'occasion parce que chez Laurette, c'est aussi une merveille de mélodie et d'arrangement si délicate.
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0: Alors, le dernier auditeur de la soirée, c'est Philippe. Bonsoir, Philippe.
2: Bonsoir, Émilie.
0: Bienvenue dans Décibels, Philippe et sa grosse voix de radio. Comment ça va?
2: Merci, Émilie, pour ta bienvenue. Ben, écoute, ça va très bien hein, pour un directeur d'école, quand on est au mois de juin, c'est les grandes vacances qui arrivent. Donc,
0: mais c'est oui, top. C'est vrai. Il faut quand même s'occuper des derniers bulletins, attention, hein.
2: Ouais, on va y penser.
0: Non, mais c'est ce que je dis à ma fille. Je dis, ok, il reste 2 semaines, mais faut pas te relâcher. Et en fait, au fond, je sais bien que oui, les dés sont jetés de toute façon, mon cher Philou, n'est-ce pas?
2: Il y a de fortes chances que cette période de l'année, voilà, il n'y ait pas de changement très significatif.
0: C'est ça. Il n'y a plus de surprise. Bah tiens, j'en profite puisque j'ai un directeur.

0: d'école sous la main. Je fais un énorme bisou aux profs, aux instituts, aux ATSEM, aux assistants d'éducation, etc. Il y en a plein, voilà, dans les écoles, les collèges, les lycées, partout en France. Et on vous confine aux gosses, quoi, les gars. Et pourtant, on les connaît. Individuellement, ils sont déjà pas faciles. Mais en troupeau, mon Dieu, on dirait des fans de Tokyo Hotel. Alors, merci de bien vous occuper de nos gosses. C'est vraiment super. Merci. Merci, merci. Et Philippe,
1: merci à toi.
0: Non content de s'occuper donc de l'avenir de la nation, s'occupe aussi de nos oreilles en ce dimanche soir. Philippe, avec un groupe de filles absolument génial qui s'appelle Wet Leg.
1: Oui, oui, avec un morceau Mange Tout. Donc
0: Mange Tout, c'est les haricots.
1: Alors, ce soir, je vais vous parler d'alimentation et oui. de rupture amoureuse.
0: Ah.
1: Parce que ce titre, il m'avait un petit peu intrigué. Donc, Wet Leg, comme tu l'as dit, c'est un groupe qui est originaire de l'île de Wight, au sud de l'Angleterre, qui est fondé par deux musiciennes, Ryan Tisdale et Esther Chambers. Alors, il a explosé le groupe en 2021 avec le titre Chaise Longue, là, qui était devenu viral.
0: Un de chaise longue, un de chaise longue.
1: Absurde.
0: Oui, c'était trop bien.
1: Et son refrain très accrocheur, quoi. Et là, elles viennent de sortir un deuxième album en juillet 2025. Et moi, j'adore ce titre, Mange Tout. Mais c'est vrai qu'il m'interpellait un petit peu. Parce que pour moi, Mange Tout, c'est soit des pois gourmands, soit un monsieur, un grenoblois, je sais pas si t'en as déjà entendu parler, qui a mangé un avion, qui a mangé un téléviseur,
0: Je ne le connais pas, ce monsieur qui mange des objets. Et donc, son surnom, c'est Monsieur Mange Tout.
1: Voilà, je crois que c'est Michel Lolito, un gars comme ça qui avait avalé plein de métal et de caoutchouc. Mais ça n'a rien à voir avec cette chanson, parce que cette chanson, elle parle d'un ex qui s'est fait jeter, parce qu'il était un petit peu trop lourd. Je crois même qu'il s'appelle Trevor, il est cité dans le texte. Et donc, les fans qui sont toujours à la recherche de la solution, ils ont trouvé que mange tout, si tu coupes le mot à deux endroits, ça fait man, get out.
0: Man, get out, mange tout. Mais je te jure, elles sont tellement fortes, ces filles, j'avais rien vu, moi.
1: Surtout qu'on est habitué à ce qu'ils utilisent beaucoup de locutions françaises.
0: Mais
1: dans la chanson, là, il y a bienvenue, chaise longue, voilà. Donc on se disait, tiens, un titre en français. Eh ben non, c'est juste qu'elle voulait virer son mec qui lui prenait un petit peu trop la tête, quoi.
0: Alors j'adore cette histoire, on va écouter cette chanson, Mange Tout, Man, Get Out, et en plus on se couchera moins bête grâce à toi. Merci beaucoup Philippe.
1: Merci à toi Émilie.
0: À la prochaine, salut.
1: À bientôt.

0: les rockeuses anglaises Wet Leg qui vous donnent rendez-vous sur les festivals en France aux Nuits de Fourvière à Lyon le 13 juillet, aux Plages de Rock à Grimaud, Port Grimaud le 16 juillet et puis à Rock en Seine à côté de Paris au domaine national de Saint-Cloud. Ça sera le vendredi 28 août. Et Décibel, c'est terminé pour ce soir. Merci à l'équipe de l'émission. Il y avait Iris Guitoni, Océane Diaz, Elodie Biancamaria, Yanis Kalem et Franck Moilier. Bonne soirée.
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0: Derrière la douceur du titre La Femme Chocolat se cache un texte engagé, signé Olivia Ruiz.
1: Les secrets de vos chansons préférées, Johan Guérin.
0: Olivia explore ici les thèmes de la transformation, du désir de changement, le passage de l'adolescence à l'âge adulte. Le chocolat est aussi le symbole de la gourmandise et un moyen de parler de passion, de respect, du fait d'être soi, de s'assumer et de se révéler.

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1: Découvrez J'ai envie d'été, le nouveau titre de Louise Combier. 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

0: Je n'ai con, tube de Damien XVI qui a connu un clash en plein enregistrement.
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0: En 1999, il enregistre dans des conditions précaires, mais avec une conviction de fer. Le clash éclate en studio quand sa maison de disques souhaite retirer le pont musical jugé trop long pour la radio. Mais 16 ne lâche rien. C'est le chantage. Soit le titre sort tel quel, soit l'album reste au placard. Il refuse de sacrifier cette montée en tension électrique.

0: C'est précisément ce souffle, cette attente avant l'explosion qui va transformer ce morceau en un cri de ralliement de la génération 2000. C'est brut, c'est sans concession et c'est culte.
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0: 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Véronique Sanson, chanson sur ma drôle de vie, la chanson préférée d'Oshi.
3: C'est une chanson que ma mère m'a fait découvrir avec l'aspirateur le matin et sur le coup je ne l'ai pas aimée la chanson, c'est après que j'ai appris à l'aimer.

0: Donc j'ai jamais osé lui dire hein, ça pour l'aspirateur. Mais bon, j'ai découvert ce titre. Au final, je l'ai écouté tellement de fois qu'un jour je lui raconterai. Parce que je l'ai croisé quand même pas mal de fois dans une chanson.
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4: Voilà, les cartes postales, les tickets de concert. C'est ma chambre d'étudiant, ça.
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4: Donc, je m'appelle Jean-Paul Pécréau, j'habite Saint-Cyr-sur-Loire, j'ai 71 ans. Au début des années 2000, j'avais déjà accumulé énormément de documents sur Otis Redding et j'ai eu l'envie de me lancer dans la création d'un site internet, otisredding.fr.
1: Jean-Paul, comptable de formation, m'accueille partout. Des CD, des albums, des cartes postales liées à Otis Redding.
4: Ça, c'est une affiche que j'ai trouvée à San Francisco lorsqu'Otis Redding a fait un concert en décembre 66 au Fillmore Auditorium. J'ai fait mes petits pèlerinages comme ça aux États-Unis pour retrouver, même je suis allé à Sausalito près de San Francisco où Otis Redding a composé son tube posthume, hein, The Dock of the Bay par exemple. Voilà.
1: Vous avez un petit tourne-disque ?
4: Bien sûr, j'ai une platine. Allons-y, on va mettre du Otis Redding, bien sûr.
1: Ah bah
4: je sais
1: oui.
4: Recevoir.
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1: C'est ça met une ambiance là d'un coup.
4: Oui, je vais pas vous inviter à danser.
1: C'est rigolo.
4: Ça à l'époque, oui, c'est un slow qui nous a beaucoup servi dans notre jeunesse sur les pistes de danse.
1: Là, vous entendez cette voix, ça vous fait quoi encore aujourd'hui?
4: Eh bien, ça me donne des frissons. En fait, j'ai découvert Otis Redding, j'avais 11-12 ans. Et c'est ma sœur, à Noël 66, qui m'a offert un 45 tours, 4 titres. Mais ça a été voilà, un choc, une révélation. Et après, quelques années plus tard, en 1969, les cinémas studios à Tours ont diffusé un film dont le titre est « Montauré Pop ». Et là, j'ai eu la révélation en voyant Otis Redding sur scène, hein, en grand écran. À 13 ans, habitant Tours, j'avais pas l'autorisation d'aller à l'Olympia à Paris, j'étais trop jeune. J'ai collectionné les revues anglaises, américaines, beaucoup de 45 tours du monde entier, de pays improbables, 45 tours algériens ou de Madagascar, vous voyez, ou même iraniens.
1: Un grand fan d'un collectionneur, Jean-Paul est devenu grâce à son site, le spécialiste mondial d'Otis Redding.
4: J'ai créé mon site il y a 20 ans et petit à petit, j'ai accumulé énormément de documents. Là, vous voyez qu'une infime partie de ma collection, mais il y en a partout, dans tous les coins.
1: Documentaire, réédition de disques, anniversaire de la mort du chanteur. C'est notre tourangeau Jean-Paul qui est appelé partout dans le monde par les médias et par la famille d'Otis elle-même.
4: Producteur anglais de la BBC avait fait un reportage aux États-Unis dans la famille. La famille avait dit allez voir Jean-Paul Pécréau en France, c'est lui qui a le plus de documents. Voilà. Il n'est pas à Memphis, il est à Saint-Cyr-sur-Loire, le musée.
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6: Bonjour Johan.
7: Salut Manu, bienvenue.
6: Devant un lustre magnifique qui prend la lumière.
7: Là, on est sur un lustre, tu vois, qui a une monture en bronze, qui est à peu près du milieu du XXe siècle, assez imposant, hein, il fait 60-70 cm de haut. Et ben, tu vois, il a toutes ces petites, cet ensemble de verreries, de perles, comme des grappes de raisin,
6: travail.
7: Petites fleurs. Et là, on est sur de la verrerie de Murano. Alors, évidemment, à Murano, on faisait toutes sortes de couleurs de verre. Tu vois, il y a toute la palette, là. Ce lustre est très, très décoratif. Couleur un peu chatoyante, comme ça. Toutes ces petites pastilles, ces fleurs de verre bleu, vert, jaune, brune, rouge, tu vois.
6: On peut parler d'art déco?
7: Ah, complètement. On est même presque dans l'art nouveau. Bon, c'est un lustre de style, hein. Il est plutôt au milieu 20e, mais il évoque vraiment les luminaires du début du siècle, entre 1900 et 1920.
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7: On est dans l'art nouveau, début de l'art déco, et puis c'est très décoratif, tu vois, avec ces chaînes en bronze qui le suspendent.
6: On dirait une coupe de fruits retournée.
7: Exactement. Et puis toute cette verrerie là de Murano, cette verrerie italienne est chatoyante, elle est très très déco. Et puis tu vois, ce lustre est vendu dans un ensemble puisqu'il possède sa paire d'appliques, tu vois, et ça c'est assez rare de les trouver.
6: Le prix.
7: Alors cet ensemble lustre avec ces deux appliques, on est autour de 500 euros. Tu vois, c'est très accessible et c'est très déco. C'est de très belle qualité. Donc c'est un très bel ensemble, très décoratif. Puis ça, honnêtement, ça s'accroche dans une cuisine, ça s'accroche dans un salon, ça s'accroche dans une entrée, dans une chambre. C'est hyper déco, quoi. Voilà, c'est un peu au goût de chacun, mais c'est très déco.
6: Double validation pour moi.
7: Je pense qu'il va faire des heureux.
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8: Bonjour Médéric Gasquet-Cérus.
9: Bonjour Philippe, bonjour tout le monde.
8: Notre linguiste marseillais, Médé, vous avez un joli menu tiens, à nous proposer aujourd'hui.
9: Ah oui, il y a quelques semaines, on a beaucoup parlé de ce chiffre, vous vous souvenez. Les trois quarts des établissements de restauration du 15e arrondissement de Marseille sont des fast-food.
8: Ouais.
9: Ce qui pose bien sûr plein de questions, et notamment en termes de vie de quartier, de sociabilité et d'économie, et bien sûr de santé, car on est ce que l'on mange. Et souvent, ce que l'on mange, ben, c'est pas bon. Pas bon au goût, mais surtout pas bon pour la santé. Colorants, additifs, sorbate de trompation, acide trichlidrique, j'invente, trucs en tox ou plastoc, plats réchauffés dans des barquettas au goût fadas. On trouve ça dans certains fast-food, bien sûr, mais pas tous, mais ne pas tout confondre, mais aussi dans beaucoup de cantines où vont manger les minots, dans les rayons de supermarché, mais aussi dans la restauration collective, mais aussi dans certains restaurants, oui, attrape touristes ou attrape couillons, ou resto plus ou moins branché, ou brasserie de cake, mais qui gratte sur la qualité. Et j'ajoute, je pense aussi à cette boulangerie-pâtisserie que je ne nommerai pas, mais où j'ai acheté récemment des bugnes, des mini-bugnes, vous voyez, toutes petites comme ça, là, ah, 1€ pièce, ouais, déjà. Ouais. Mais franchement, j'ai été là-bas pour acheter 8 bugnes. C'était grasse, mais grasse, grassasse. Pas bonne, écœurante, et ça m'a fait rouméguer quand je pense que mon grand-père était boulanger. Bref, voilà.
8: Ouais.
9: Je pense aussi à ces platées de pâtes trop cuites ou de ricolés estouffe-gari. Je pense à ces carottes râpées orange fluo qu'on dirait qu'elles sont surlignées ou surligneurs, vous voyez. Je pense à ces choux qui sentent les scaoufis. Je pense à cette salade rasqueuse qui n'a jamais vu la terre et qu'on vous met dans un coin d'assiette comme ça, à côté du steak rasqueux aussi. Je pense à ces brocolis mouligas, ces gorgées d'eau. Je pense à ce surimi orange fluo, lui aussi, qui contient tout sauf du crabe et il a plus la tête des cheveux de Trump qu'autre chose. Je pense à ces desserts goût fraise, sans que jamais aucune fraise n'ait ben justement ramené sa fraise dans l'emballage.
8: Ouais.
9: Bon bref, voilà. Il y a un moulon d'autres choses aussi appétissantes que les fameuses cigarettes de Bordy et de Cigalon, de Pagnol, hein, cigarettes de Bordy, autrement dit, les cannellonis dans lesquels on refourgue tout ce qui n'a pas été mangé de la semaine. Tout ça n'a aucun goût, ou comme le chante le groupe Quartier Nord, en utilisant l'expression de chez nous, ça n'a ni goût, ni gouste.
3: Donc,

0: ça n'a plus qu'au pour vous dire. Les Gouli Bosta, les Gouli Bosta,
1: les Gouli Bosta. Dans notre parler, nigou nigouste, c'est une expression qui veut bien dire ce qu'elle veut dire, et une tournure qui insiste sur la fadeur d'un plat, d'un aliment ou même d'un événement. Nigou nigouste, avec prononciation du S originel que l'on retrouve dans le provençal gustus, goûteux, et qui a été remplacé depuis par l'accent circonflexe dans notre orthographe moderne. Le tout venant de la locution provençale nave nigou nigouste. Et pourtant, en Provence, nous en avons des choses qui ont du goût, de bons produits, de bonnes recettes traditionnelles, des plats gustus comme les pieds paquets, la daube ou l'aioli, même si Pierre Blasi donne comme exemple son aioli. Il avait ni goût ni gouste. Bon, il faut le faire, un aioli sans goût quand même. Hein. Oui, c'est ce qu'on appelle chez nous, désolé, aussi un aioli de parisien. Mais méfie de ne pas tout mettre dans le même panier. Il y a des fast-foods de qualité qui font de très bons burgers, des snacks où l'on mange de très bons sandwichs, de très bons kebabs. Et merci à eux d'être là le midi ou en fin de soirée ou quand on rentre du stade. Moi, j'apprécie. Chacun ses goûts, mais parfois, chacun ses dégoûts, voire ses égouts. Vive le bon goût, car le fada, ça rend fada.
0: Pour vous dire,
2: c'est un bonheur. C'est aussi bon que l'aioli. C'est Médéric Gasquet-Serru sur Marseille tous les matins. À demain, Médé.
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2: Arnaud Fromage, bonjour, bonjour.
3: Bonjour, bonjour.
2: Oh, ça fait beaucoup de bonjour, dites-moi. Bon Arnaud, aujourd'hui, quand le général de Gaulle vient en Franche-Comté?
3: Eh bien, il se passe toujours quelque chose. D'autant qu'il y est venu plusieurs fois dans la région, trois fois déjà à l'automne 1944 pour préparer la libération de Belfort, lors d'une réunion secrète avec le général de Lattre de Tassigny et Churchill au château de Montalembert, à Mèche, après la libération. Ensuite, quand de Gaulle est venu saluer les villes libérées, Besançon, Morteau, Grandcombe, Châtelet, mais ce n'est pas la dernière fois que de Gaulle va venir dans la région. En 1959, sur la route qui le mène en Alsace, il en profite pour aller faire quelques petites pauses dans le territoire de Belfort. À chaque fois, le grand homme descend de sa déesse noire et passe quelques minutes à discuter avec les habitants, stupéfaits de voir le général en vrai dans leur commune. À Rope, Saint-Germain, Felon, La Chapelle sous Rougemont, La Rivière, Fontaine, Foussemagne et à Angeau. Angeau, 206 habitants, où de Gaulle est accueilli par la foule dans l'unique rue ornée de drapeaux et de bandeaux bleu, blanc, rouge. Anecdote amusante, le village d'ailleurs, qui ne possédait pas autant de décorations, est allé les piquer chez les voisins de Dell.
2: Ah, bon, mais Arnaud, la grande tournée de Gaulle en Franche-Comté, c'était en 1962.
3: Oui, la tournée des Grands-Ducs même. Le 14 juin, il atterrit à la base aérienne militaire de Luxeuil, avant de se rendre à Vesoul, puis de filer vers Dole, à bord cette fois d'une Simca présidentielle. Ensuite, direction Arbois, puis Poligny, Lons-le-Saunier, où à chaque fois, il est accueilli en héros. Le lendemain, il continue sa tournée par le Haut-Jura, Saint-Claude, Morée, Morbier, Saint-Laurent, Grand-Vaux, Cise, un petit quart d'heure à Champagnole, et ensuite direction Équevillon, Onglières, Plénise et Sanzeau, avant de remonter dans le Doubs, un discours à Pontarlier, à Besançon. Bref, le marathon présidentiel se termine le 17 juin dans le territoire de Belfort.
2: Et ben dis donc, et pendant toute la durée de ce périple, il a eu un problème majeur.
3: Oui, pendant ces 4 jours en Franche-Comté, le général de Gaulle ne s'est pas contenté de prononcer des discours et de serrer des louches. Non, il a bien fallu qu'il dorme aussi. Or, Charles de Gaulle est grand, très grand même, 1m96 au garrot. Donc les préfectures vont galérer à chacune de ces étapes pour lui trouver un paddock à ses dimensions. D'ailleurs, l'Élysée a fait réaliser en avance des lits sur mesure. Alors, pour la première nuit de sa visite à Vesoul, l'on apporte donc à la préfecture le lit spécial du général. Sauf que l'année 1962 est très tendue. C'est la fin de la guerre d'Algérie. Une partie des accords d'Évian est d'ailleurs négociée en secret au Fort des Rousses pendant ce voyage présidentiel. De Gaulle a échappé de peu à l'attentat du Petit Clamart, alors son service de sécurité est sur les dents. Ainsi, il lui déconseille de dormir à Vesoul même et préfère l'envoyer à la base aérienne de Saint-Sauveur, jugée plus sûre. Mais si les hommes et les véhicules ont pu faire le transfert, le lit, lui, eh bien, il est resté à Vesoul, dans les appartements du préfet. Et il y est toujours, d'ailleurs, parce que l'Élysée ne l'a jamais réclamé. Alors, l'histoire ne dit pas si De Gaulle a bien dormi ce soir-là, mais en tout cas, c'était pas dans un lit à sa taille.
2: Non, c'est certain, ça. Merci beaucoup, Arnaud Fromage, et puis à demain.
3: À demain.
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4: Oui, avec un agriculteur exploitant qui a 39 ans à Angluzel et Courcelles, on est à 10 km de Cézanne. Bonjour Alexis Leherle.
5: Bonjour.
4: Quel est votre parcours pour arriver jusqu'ici en tant qu'exploitant agricole?
5: Alors moi je suis agriculteur, donc installé à Angluzel depuis 4 ans. Donc avant j'étais double actif pendant 2 ans. Avant de m'installer, j'étais 10 ans conseiller agricole, donc notamment sur l'installation en agriculture.
4: Ces 10 ans d'expérience en tant que personne spécialisée pour l'installation de nouveaux agriculteurs, agricultrices, ça consistait en quoi? Combien de personnes vous avez accompagnées et comment?
5: Je recevais toutes les personnes qui souhaitaient s'installer en agriculture, viticulture, maraîchage, élevage, tout projet agricole. J'étais là pour les accompagner, pour les renseigner sur les démarches à faire pour devenir agriculteur. Donc j'en rencontrais à peu près 200 personnes par an sur tout le département de la Marne.
4: Et c'était quoi l'étude de faisabilité, la reprise d'exploitation, la création d'exploitation?
5: Alors j'étais vraiment là sur la partie renseignement dans les démarches, notamment les formations, tout ce qui était réglementation à respecter lors de l'installation, et puis quelle aide on pourrait bénéficier pour s'installer en tant que jeune agriculteur.
4: Quel est le profil des personnes que vous avez accompagnées pour l'installation? C'est plus des jeunes, des personnes en reconversion professionnelle qui décident de se lancer dans l'agriculture?
5: Alors, En 10 ans d'expérience, j'ai vu le profil légèrement évoluer. Alors, on voit que l'âge moyen d'installation a progressé. Donc, les gens s'installent de plus en plus tard. Et donc, en termes de profil, on avait beaucoup de profils donc sur des exploitations, on va dire, assez classiques de la région. Donc, grande culture, céréales, viticulture. Mais on voit de plus en plus de projets avec de la diversification, production de maraîchage, développement de nouveaux élevages sur les exploitations.
4: Quand on entend parler des agriculteurs, souvent c'est la reprise d'une exploitation familiale. C'était essentiellement le cas ou pas ?
5: Alors dans la Marne, oui, on est essentiellement sur des reprises d'exploitation familiale. Donc des enfants, filles ou neveux de neveux-nièces d'exploitants agricoles qui reprennent la suite dans l'exploitation familiale. Mais de plus en plus, on a des personnes donc extérieures au milieu agricole qui reviennent, qui ont un projet de revenir sur l'exploitation. Donc dans ces cas-là, la difficulté, c'est aussi l'accès au foncier. Donc c'est pas facile de trouver des surfaces agricoles pour exploiter dans la Marne.
4: Alexis Leherle, pendant 10 ans, 200 agriculteurs et agricultrices par an reçus pour l'aide à l'installation. Quelles étaient les principales sources de motivation et les freins de ces personnes que vous avez rencontrées et aidées à s'installer ?
5: La première motivation, c'est continuer l'entreprise familiale, donc poursuivre cette activité avec souvent des projets de diversification, de nouvelles activités sur cette exploitation, avec de nouvelles cultures ou création ou développement de certains élevages. Après niveau freins, les freins c'est aussi souvent le financement de ces projets d'exploitation, car une reprise d'exploitation c'est quand même relativement onéreux à reprendre avec des emprunts sur une durée assez longue, donc faut avoir les capacités financières de pouvoir assumer ces reprises.
4: Voilà Alexis Le Herle qui a aidé des agriculteurs à s'installer pendant près de 10 ans en Champagne-Ardenne. Merci Alexis.
5: Merci.
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6: Il est tellement bon en hiver de se blottir, se réchauffer le corps, mais aussi l'esprit, pour affronter la vie avec plus de courage et de vigueur. En occitan, on dit coucouna. Coucouné en français régional, comme ils disent dans les dictionnaires, ils sont mignons. Sauf que le mot de coucouna vient de coucou, provençal, attesté par Mistral, dérivé de l'occitan provençal coucoun, qui signifie coque ou coquille. L'œuf, pour ne pas le citer, d'où tout commence, où l'embryon se développe, blotti contre la paroi, le cocon. J'ai reçu mes petits-enfants, ils m'ont coucouné. Ils m'ont enveloppé. C'était génial. Mais chez coucouna d'avant l'oufiou, je me suis blotti devant le feu. Chères auditrices et auditeurs, il y a plein de mots en occitan pour dire se blottir. Satapa, sakata, sarza, sagrumi, c'est rancunia, c'est crapuni. D'accord, mais celui que je vous adresse est rempli d'affection, de chaleur. Je vous coucoune de mots doux pour réchauffer votre âme. Coucouna vous bien. Ana adio.
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1: Christian Roque, musicien.
2: Les Limousins sont formidables. Stéphane Pigato.
1: Depuis tout petit, je voulais faire de la musique. C'était une passion, j'écoutais la musique, ça me travaillait. J'étais très amoureux de la musique dès le départ, depuis tout petit. À 7 ans, j'ai commencé à prendre des cours de solfège. J'ai commencé par la clarinette dans une fanfare. Et donc, j'ai pris des cours de solfège avec un prof d'accordéon. Et je voulais pas faire d'accordéon, mais bon, j'ai craqué quand même et je suis devenu accordéoniste.
3: Vous intégrez du coup très jeune, hein, finalement, un groupe avec notamment d'autres accordéonistes de renom. On peut citer Jean Ségurel. Comment ça se passe, ça, quand si jeune, à 15 ans, on intègre ce genre de groupe?
1: 12, 13 ans, 14 ans, je jouais comme ça pour les petits papis, mamies dans les EHPAD. Et il y a quelqu'un qui m'avait repéré et il s'avère que c'était un musicien de Robert Monédière. Et je suis rentré, donc j'avais 15 ans à peu près. J'ai donc travaillé avec Robert Monédière et Ségurel qui venait aussi jouer avec nous.
3: Et alors, comme à l'époque, il y a un moment, faut partir à l'armée. Vous allez faire votre armée.
1: À la sortie de l'armée, je refais un an de plus avec l'orchestre d'Alain Kleiner. Et ensuite, je suis rentré dans un orchestre à Toulouse qui s'appelait Sentimental Trompette.
3: C'est un des gros orchestres de l'époque.
1: Oui, tout à fait.
3: Et vous commencez là une carrière nationale.
1: C'est ça. C'est-à-dire qu'au départ, avec cet orchestre, on faisait toutes les grosses soirées de prestige. Et un jour, on a été remarqué par Daniel Guichard qui a enregistré deux albums. Et il nous a proposé de partir en tournée avec lui pour la promotion de ses albums, qui était à l'époque le Gitan, et voilà. Et on a accompagné Annie Cordy, on a accompagné Hervé Villard, Herbert Léonard.
3: À cette époque-là, vous habitez Paris, si on peut le dire, parce que vous tournez beaucoup. Comment arrive ce moment où vous allez intégrer la garde républicaine? Parce que ça aussi, c'est pas commun, de sortir de cette carrière pour intégrer la garde républicaine. En deux mots, comment ça arrive, ça?
1: Comme on dit chez nous, j'étais en pleine bourre, quoi. Comme on dit, ça tournait plein pot, quoi. On était souvent en studio, on faisait des télés avec Guy Lux. Quand Manuela, mon épouse, attendait notre fils, il a fallu trouver une solution pour vivre un peu et vivre à peu près normalement, quoi. J'ai passé le concours pour la garde républicaine et je suis rentré donc comme trompettiste à la garde républicaine, oui, effectivement, pour l'accueil des chefs d'État et les concerts avec le président, voilà.
3: Et quand vous regardez dans le rétroviseur comme ça sur cette vie qu'on vient de parcourir assez rapidement,
1: oui.
3: C'est quoi votre plus grande fierté dans tout ça?
1: Ma plus grande fierté, c'est d'avoir pu faire passer le goût de la musique à des élèves. J'étais prof de trompette et d'accordéon et j'ai des élèves maintenant, j'en ai un qui est prof à Toulouse. Je suis fier d'avoir donné envie à des enfants de faire de la musique. J'ai 66 ans, j'ai eu la chance de vivre de ma passion et ça, c'est pas rien.
3: Il arrive le moment où on pense s'arrêter peut-être?
1: Moi, mon pays, c'est la Corrèze. Je voulais revenir en Corrèze et travailler en Corrèze. Donc j'ai monté mon orchestre, ce qui a très bien fonctionné pendant 20 ans. Parallèlement, j'ai monté un chœur d'hommes, voilà, qui continue à tourner. Ça s'appelle le chœur de loup de Lubersac, avec lequel on tourne pas mal et on va voilà.
3: Là, vous qui vouliez rester un petit peu tranquille en Corrèze, avec ce cœur-là, vous faites le tour de France et finalement, c'est reparti pour un tour.
1: Quoi. C'est reparti pour un tour, effectivement.
3: Et pour paraphraser la chanson de Dalida, alors le plus tard possible, là, on est d'accord, Christian, vous mourrez sur scène.
1: Sur scène, peut-être pas, mais dans la musique, oui. C'est quand même très fatigant, faire de la scène. Quand on part en tournée et tout, c'est quand on part sur plusieurs jours, ou même des fois plusieurs semaines, c'est quand même dur. Ça, je ferai plus. Voilà, donc, mais je serai toujours dans la musique, c'est sûr.
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4: Nous sommes avec une des dernières et la plus ancienne fabrique de pâtes de fruits en Auvergne. Avec Anthony Vallat, qui est le directeur général. Merci de nous recevoir, Anthony. Nous sommes face à une vieille photo qui montre, je pense, le tout début de cette maison Cruzy, c'est ça?
5: C'est pas le début historique, hein, puisque la maison Cruzy a été fondée en 1880, mais c'est effectivement une photo du site de fabrication ici, sur la zone du Brézé, tel qu'il était en 1956, au moment où la maison Cruzy a déménagé du centre de Clermont pour venir s'installer sur la zone du Brézé.
4: Construction de l'usine Goffredi à Mijan-Mermoz sur le champ d'Angélique. Et on aperçoit des angéliques,
5: oui,
4: sur ce champ.
5: Et l'angélique étant un des produits un petit peu signature des confiseurs et de la confiserie. Et donc c'est un beau clin d'œil de l'histoire que de penser que voilà, notre site de fabrication ici est basé sur un ancien champ d'angélique. Voilà.
4: L'angélique, ces petits bâtonnets de couleur verte, hein, c'est
5: exactement.
4: Ça, je ne dis pas de bêtises.
5: Il y a beaucoup de particuliers qui ont aussi de l'angélique à la maison.
4: Voilà. C'est la tige.
5: On confie la tige, tout à fait.
4: D'accord, ouais. Ok. Et aujourd'hui, vous en faites toujours. Vous avez toujours des producteurs d'angélique qui bossent avec vous.
5: Oui, tout à fait. C'est un agriculteur qui vient nous livrer en tracteur chaque année. Ouais, tout à fait. C'est au mois d'août, quand la récolte est prête, on se met d'accord avec lui l'année d'avance sur les quantités dont on aura besoin. Et puis il vient nous livrer. On la travaille, on la prépare, et puis après on va la faire confire. Donc c'est un produit auquel on tient beaucoup.
4: Il y a toujours une grosse tradition autour de ça. Enfin, en Auvergne, on offrait des pâtes de fruits, c'était un incontournable.
5: Effectivement, la création de la pâte de fruits a été faite en Auvergne. Hein. À la base, la pâte de fruits s'appelait la pâte d'Auvergne, et c'était vraiment une spécialité, on va dire, régionale. Ce qui a fait que l'Auvergne était une terre de fruits confits, c'est que on va dire que la noblesse venait descendait de Paris dans le 16e, 17e siècle et venait dans les cures, à Roya ou autre. Ils découvraient, ils dégustaient les fruits d'Auvergne. Et la méthode de conservation à l'époque, hein, puisqu'on n'avait pas toute la pasteurisation, etc., c'était de confire les fruits. Ce qui faisait que, du coup, les confiseurs auvergnats ont prospéré sur la base des gens qui venaient en cure et qui ramenaient leurs fruits à Paris en général. C'est comme ça que la confiserie et le métier de confiseur a démarré en Auvergne.
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6: On peut encore partir à la chasse au trésor.
7: Oui.
6: On va partir à la recherche de pierres vieilles de 700 ans.
7: Exactement. Ces vieilles pierres s'appellent des bornes papales, cher ami. Direction donc Valgréas, au cœur de cette curiosité géographique. On va le dire, un morceau de Vaucluse posé en plein milieu de la Drôme provençale, on en a déjà parlé. Ça s'appelle l'enclave des...
6: Pape.
7: Oui, bornes, réponse.
6: Oh,
7: ouais, j'ai un petit peu bossé. Celle qui donc délimite, eh bien, ces bornes papales, celle qui délimite l'enclave, ce sont donc ces bornes papales. Alors, à quoi ça ressemble? Imaginez un grand bloc de pierre taillé, planté verticalement dans le sol, un bon 1,20 m à peu près, avec surtout des blasons, en fait, c'est ça qui est beau. Blasons sculptés, des armoiries, des seigneurs locaux. Celle du comte Avenessin aussi, forcément, avec deux clés entrecroisées, symbole donc du pouvoir pontifical.
6: Ce sont donc de vraies frontières gravées dans la pierre, on peut dire.
7: Exactement. Ces bornes, elles datent du 14e et 15e siècle. Elles ont été installées lors de plusieurs campagnes de bornage en 1324, 1414, 1457. Ben, c'était simple, en fait. Hein. Tout simplement, elles étaient là pour dire ici commence la terre des papes en pleine Drôme provençale. Petit rappel historique quand même, quand les papes s'installent à Avignon au début du 14e, ils cherchent en fait à sécuriser et à agrandir leur possession. Il y a un pape qui s'appelle Jean XXII qui achète Valgréas, en fait, et puis d'autres villages autour. Mais le royaume de France bloque toute extension parce que, bien sûr, les papes, ils voulaient aller encore plus loin. Mais boum, non, la France bloque tout ça. Et résultat, on a donc une sorte d'enclave figée donc, dans les frontières. Et donc, pour matérialiser tout ça, on plante donc des bornes solides, visibles. Et surtout, c'est indiscutable. Quoi.
6: Alors évidemment, la question, c'est de savoir si on peut encore les voir aujourd'hui, ces bornes.
7: C'est ça, c'était au 14e siècle quand même. On en a encore 22, en fait, autour de Valgréas, en place. Vous en avez déjà une devant l'office de tourisme. C'est la plus facile hein, pour la voir. Ils l'ont mise là pour qu'on puisse voir à quoi ça ressemble. Mais ensuite, il faudra quand même un peu de perspicacité pour les trouver. On nous dit à l'office de tourisme que c'est un peu compliqué. C'est un peu difficile parce qu'elles sont un peu cachées en fait dans des chemins, dans des vignes, dans des champs, des bosquets. Heureusement, l'office de tourisme a bossé dessus de Valgréas qui propose aujourd'hui donc un plan en fait d'un circuit pédestre de randonnée, franchement hyper simple, accessible, qui permet justement d'en découvrir plusieurs à pied autour de 2-3 heures à peu près en famille. Ça peut faire une belle idée de sortie. On marche dans les paysages de la Drôme provençale tout en étant dans le Vaucluse. C'est ça aussi qui est fun. Et ces pierres sont là pour nous rappeler donc cette chasse au trésor grandeur nature autour de l'histoire donc de l'enclave des papes.
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7: Donc, une fois, je faisais une balade avec ma famille, et pour rire, j'avais donc mis un costume de coccinelle. Et donc, il y a une vraie petite coccinelle qui est donc venue se poser sur mon épaule. Sauf que bah, quand elle a voulu s'envoler et continuer sa route, bah, mon chien l'a mangé.
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3: Bonjour, je m'appelle Sébastien Liebus, j'ai 49 ans et j'ai créé le Gorafi et c'est un site satirique qui existe depuis 2012.
4: D'où est venue l'idée de créer ce site ?
3: Alors, il y a plusieurs influences, il y a les influences de Pierre Dac, par exemple, avec le Samuel, il y a l'influence des nuls, il y a une influence américaine avec The Onion, qui est un peu l'équivalent du Gorafi aux États-Unis, qui existe depuis 1989. Et ce style d'écriture du Gorafi, c'est une écriture qui est très anglo-saxonne, un petit peu référencée, et qui n'est pas un humour, on va dire, potache, où la blague doit apparaître du premier coup, doit être visible. Moi, j'aime bien travailler une blague qui demande à être relue plusieurs fois, à être appréciée, et c'est un peu un jeu de clin d'œil avec le lecteur. Et on va reprendre le titre de presse, mais on va en garder la musicalité, et on va changer une lettre, on va changer un mot, on va inverser le sujet. Il y a toujours ce côté pompeux, solennel. Il faut que le côté sérieux écrase la blague. Il ne faut pas qu'elle soit visible. La réalité a toujours été déjà plus stupide que le Gorafi. Et nous, en fait, on se contente de surligner cette stupidité. Depuis 14 ans, on a fait quelque chose comme 9000 articles du Gorafi. Donc, il faut réussir à chaque fois à surprendre les gens qui nous lisent et les gens qui nous ont découvert hier. Donc ça, c'est un gros challenge. On est une quinzaine d'auteurs au Gorafi. C'est surtout des gens qui ont une expérience en écriture, en comédie. Ils sont pour la plupart des stand-uppers. Ils écrivent des textes pour des comédiens. Donc, ils ont vraiment une connaissance de cet univers-là. On fait 2 conférences de rédaction par semaine. On va traiter entre 200 et 250 idées par conférence de rédaction, dans lesquelles on va en choisir 10%. Notre but, c'est pas de piéger les gens, de mentir aux gens. L'article satirique Gorafi, il a le même principe que le dessin de presse. C'est faire rire, réfléchir, réagir. Nous, on utilise très peu l'IA, par exemple pour les illustrations, parce qu'on s'est rendu compte que nos lecteurs avaient du mal à apprécier l'article avec une photo faite en IA. Donc nous, on a un regard très critique sur la question. Il faut faire aussi attention à la manière dont on utilise ces outils de manière générale. On voit que les algorithmes sont manipulables à souhait. Les gens qui nous suivent sur les réseaux sociaux, des fois, notre page peuvent disparaître de leur timeline. C'est tout cet ensemble de causes et effets qui nous a contraints et même motivés à passer à une version papier. Parce que le papier ne ment jamais. Vous avez la vraie presse qui souffre. Je vous en courage, continuez à acheter des journaux papier, soutenez votre presse locale, c'est important. Et paradoxalement, la presse satirique, elle a le vent en poupe.
4: Vous êtes avec nous aujourd'hui parce que vous avez des racines landaises.
3: Oui, je suis né à Bordeaux, mais mes parents vivent dans les Landes depuis la fin des années 80. Donc j'ai vécu à Aunay-sur-Laharie, puis à Morsens, et j'ai fait mes études de lycée à Bayonne, avant de finir mes études de cinéma, après à Bordeaux. Et entre-temps, j'ai fait aussi mon collège à Saint-Vincent-de-Paul. J'ai vraiment parcouru les Landes en long et en travers, et j'ai toujours écrit au collège, au lycée, je leur lisais des cahiers, mais professeurs ne comprenaient pas ce que je faisais. Ils étaient un peu accablés parce que je ne faisais pas mes devoirs et j'étais plus passionné par l'écriture. Quand j'étais gamin, je m'amusais à découper des articles de Sud-Ouest et à les mettre dans un petit cahier. Alors aujourd'hui, quand je regarde ces cahiers, j'ai du mal à comprendre pourquoi j'ai sélectionné tel ou tel article, mais j'avais cet amour de la presse. Aucun d'entre nous au Gorafi ne savait comment on fait un journal.
4: Vous avez fait des études de cinéma d'ailleurs.
3: Voilà, moi j'ai suivi des études de cinéma à Bayonne, à René Cassin, ensuite à Bordeaux 3, donc en art du spectacle, option cinéma et tout. Donc j'ai appris à raconter des histoires.
4: Sébastien Le Fondateur du Gorafi. On a un petit défi, c'est que vous devez me donner le nom de la radio qui vous a passé le micro.
3: Ici Gascogne. J'ai des souvenirs d'enfance bercés par cette radio.
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5: En vous baladant du côté d'Ahun, dans le bourg, peut-être que vous avez déjà fait une petite pause pique-nique au jardin Jacques Lagrange, qu'on appelle aussi le jardin lapidaire. Mais c'est quoi son histoire ?
6: Nathalie Manot, je suis animatrice à l'Office de tourisme Creuse Sud-Ouest. C'était le jardin de la maison qui est là face à nous, ce très bel hôtel particulier, l'hôtel Joran. Mais avant même d'être le jardin de cet hôtel Joran, on imagine qu'ici nous sommes dans les fossés de la ville médiévale. Et ce jardin, eh ben, il donne de la profondeur avec cette grande allée et ça donne encore plus de valeur et d'importance à cette belle maison. C'est vraiment une mise en scène architecturale. Le premier portail semble suffisamment large pour qu'un petit véhicule y passe. Le deuxième est tout petit, mais ça donne cet effet de longueur.
5: Pourquoi on appelle aussi ce jardin le jardin lapidaire ?
6: Parce que autour de nous, eh bien, il y a plein de pierres. Alors, ce sont toujours des pierres anciennes qui sont là pour témoigner de l'histoire d'Ahun. C'est un peu comme un musée à ciel ouvert qui nous raconte l'histoire d'Ahun depuis l'époque gallo-romaine, à Citeaux-Dounom à l'époque, jusqu'à nos jours. Jacques Lagrange, il a acheté dans les années 90 cette maison et à sa mort, sa compagne a légué le jardin à la municipalité et elle a demandé à ce que ce jardin devienne un jardin lapidaire, donc un jardin souvenir, historique, promenade. Jacques Lagrange, c'était un artiste. Alors, il n'était pas creusois d'origine, mais il a beaucoup aimé la Creuse. Il est venu ici pour aller auprès de Jean Lursa, faire des tapisseries à Aubusson. Il était peintre, il était cartonnier, il était grand collectionneur. C'est aussi pour ça qu'il voulait une grande maison. Il collectionnait les horloges de gare, les enseignes de magasins. Ça prend beaucoup de place. Il a contribué à l'architecture. Enfin, c'était vraiment un artiste avec plusieurs facettes. Et il aimait se trouver ici, dans la Creuse, dans cet espace très naturel, avec une histoire riche. Alors, je vais te dire mon coup de cœur. Et en regardant bien la frise végétale qui est là sur le pignon, on va le trouver ce cœur. Il est en bas, à gauche, il est très stylisé. C'est vraiment un motif que Jacques Lagrange utilisait beaucoup dans ses tapisseries, dans ses peintures. Donc cette frise, elle représente une branche. Il l'avait dessinée pour illustrer le poème d'un de ses amis, Eugène Guivic. Et ce poème s'intitule « Temple du Merle ».
0: Marie-Ève,
7: et Geoffroy.
0: Notre fille prend des cours de piano juste à côté. En attendant son cours, on aime bien se promener ici, oui.
7: Il y a des urnes funéraires. C'est un petit site archéologique. C'est sympa, puis il y a de jolis des petits buis qui sont bien taillés. C'est un joli jardin.
8: La prochaine fois que vous passez par le jardin Jacques Lagrange, jetez un œil à ce petit cœur sur la façade.
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1: Je rêvais d'avoir une maison à la campagne. Cette maison, c'est comme si j'y étais née. C'est ma maison de famille.
2: Ma maison s'appelle l'Ostao de la Mar.
3: C'est une maison un peu envoûtante.
4: Eh bien, vous voyez, des livres et trois fenêtres qui me donnent le paysage du pays, comme si c'était trois tableaux.
5: Ils ont vécu ici.
6: Thibaut Gaudry.
7: Alain Delon, vous l'aviez rencontré sur un tournage?
8: Non, je l'ai rencontré dans la rue. Mais on a fait un film ensemble qui était Jeff, et qui était un film qu'Alain désirait faire avec moi, donc ça a été aussi une rencontre.
5: En 1968, deux stars du cinéma français sont réunies pour la première fois à l'affiche de Jeff, un film qui ne restera pas dans les mémoires, contrairement à la grande histoire d'amour qui est en train de naître depuis quelques semaines. Mireille Darc et Alain Delon ne se quittent plus.
9: Alain Delon enchaîne les films, dont Jeff et Madly, sur lesquels il a comme partenaire l'égérie de Georges Lautner, Mireille Darc. Ils tourneront 8 films ensemble. Nouveau coup de foudre qui scellera une histoire d'amour qui le marquera à jamais. Il dira de Mireille, près de 40 ans plus tard, lors de sa disparition, « Elle était la femme de ma vie, ma moitié ».
5: 2 ans plus tard, alors que Delon est à Marseille pour tourner Borsalino et que le couple cherche un coin de soleil et de tranquillité, l'ami et agent de l'acteur, Georges Baume, leur fait découvrir Aix-en-Provence où il habite. Ils sont sous le charme et ne tardent pas à s'installer dans un hôtel particulier du quartier Mazarin, le plus ancien de la ville.
10: Pourquoi tu t'en vas?
11: Parce qu'on est deux.
10: Je comprends pas.
11: Facile à comprendre. Un jour ou l'autre, il n'en restera plus qu'un de nous deux.
10: Faut mieux que je m'en aille avant.
11: On finira par se tirer dessus.
5: Dans l'hôtel de Boisgelin, aux belles pierres ocre, construit en 1650 et classé monument historique, ils louent le vaste rez-de-chaussée qui leur permet de profiter de l'adorable jardin avec son imposante fontaine à vasque. Ils y font même percer une porte dans l'un des murs afin de pouvoir sortir discrètement et éviter les éventuels groupies ou paparazzi, et flâner dans les rues ou aller déjeuner aux Deux Garçons, la plus célèbre brasserie de la ville.
12: Tu sais que tu m'aimes?
10: Sûr.
12: Même après que tu m'auras fait l'amour.
10: Ça dépend de toi.
5: Ils y mènent une vie paisible, en famille, dans cette ville qui est encore une belle endormie, qu'une polémique va réveiller un peu. Alain et Mireille aimeraient bien pouvoir se baigner au saut du lit et faire construire une piscine. Une faute de goût majeure pour les habitants du quartier et les défenseurs du patrimoine. Une polémique qui en créera une autre. Mireille Darc aime bronzer au bord de sa nouvelle piscine en tenue d'Ève, conduisant un voisin, dont la vue donne sur le jardin, à déposer une main courante pour offense aux bonnes mœurs. Une protestation qui n'empêche pas l'actrice de continuer à lézarder nue sous le soleil aixois.
12: Je voudrais encore un peu de champagne.
10: Sommelier?
12: Parce que vous avez besoin du sommelier pour me servir. Mais doucement, le champagne c'est fragile. C'est mon père qui m'a appris ça.
10: Ah oui?
12: Tiens, vous n'avez pas besoin du sommelier pour me tenir la main? Vous ne voulez pas coucher avec moi en plus, là, tout de suite sur la banquette?
5: Ils passeront 5 ans dans ce lieu dont la beauté laisse interdit, comme le dit Mireille. Et aujourd'hui, il n'y a aucune plaque pour rappeler aux nombreux touristes qui se baladent sur la jolie place des Quatre Dauphins que cet hôtel particulier a abrité l'une des plus fameuses idylles.
13: C'est un mot qu'elle m'a écrit, il doit y avoir 40 ou 35 ans, ou 35 ou 40, peu importe, qui résume à lui seul tout ce qu'est Mireille. Et c'est un mot que j'ai toujours avec moi depuis ces 40 ans et qui m'aide à

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1: Les petits bonheurs, ce sont des rencontres improvisées, sans rendez-vous, sans se présenter, et avec bien sûr un micro ici à la main. Alors en voici un petit bonheur, je vous l'ai glané en Haute-Savoie, à Héry-sur-Albi, où je suis allé voir Isabelle. Je connais son prénom parce qu'Isabelle, elle est potière et qu'elle a mis des panneaux partout dans son village pour mener jusqu'à chez elle. C'est donc là que je suis et j'ai du pot. La potière m'a vu par la fenêtre et m'ouvre la porte de son atelier. Bonjour Isabelle.
2: Bonjour, bonjour, on se connaît ?
1: Ah non, on se connaît pas.
2: Ah d'accord.
1: Mais c'est marqué partout dans le village.
2: Oui, presque. Pas suffisamment mon goût.
1: Ah ben, en tout cas, moi ça m'a suffi pour venir vous voir.
2: Trouvé, voilà, d'accord. Et donc, pourquoi cette chose
1: Ça s'appelle un micro. Vous connaissez la radio ici, Pays de Savoie ?
2: Oui.
1: Ben
2: oui.
1: On y est.
2: Ah ok. Eh ben, entrez.
3: Alors, vous rentrez par les coulisses, mais...
1: Alors, il y a une grande maison, là, un peu à la périphérie du village. De l'autre côté, après, c'est des champs. Tout l'étage inférieur de la maison, c'est pour vous ?
2: C'est-à-dire, j'ai un peu grignoté l'espace de la maison. Donc, j'ai quand même la boutique, l'atelier où je travaille et où je reçois mes élèves. Et ensuite, la partie outillage, voilà.
1: On peut aller dans la boutique, là ? Parce que là, ici, effectivement, là, c'est la partie production. On voit bien que c'est l'outil de travail, voilà. Il y a le four. Voilà. Ouais, alors, je disais, j'avais plein de pots. Vous êtes loin de faire que de la poterie classique et que de l'utilitaire.
2: Je fais surtout du modelage, de l'artistique, effectivement, avec des personnages. Et puis, après la Covid, je me suis mise à faire un peu de...
1: Utilitaire,
2: parce que j'étais vraiment que dans de la déco.
1: Comment on fait pour vendre des pièces comme ça et pour en vivre quand on est à Héry-sur-Albi, même s'il y a une boutique, effectivement, il n'y a pas la queue, on ne vient pas vous acheter des céramiques tous les jours.
2: Déjà, j'ai la chance, ça fait 20 ans que j'exerce. J'ai une clientèle fidèle qui me retrouve là, souvent là où je vais. J'organise le marché des potiers d'Annecy qui est toujours le jour de l'Ascension. Je participe à des marchés de potiers. Je participe aussi à des salons d'art.
1: Et bon, venez quand même à Héry-sur-Albi, Isabelle, elle préfère.
2: Je préfère accueillir les gens, c'est plus intime. Puis ils voient surtout tout ce que je peux faire parce que quand je vais partir en exposition, je peux pas me promener avec tout le magasin.
1: Avec un métier comme le vôtre et un four qui monte à 1000 degrés, vous devez être content de voir l'automne arriver, vous.
2: Et ce que j'adore, c'est quand le four fonctionne et qu'il neige à l'extérieur. Ouais. Moi, je suis à 30 degrés dans la pièce.
1: Alors que fin juillet, quand il faisait 35 dehors...
2: Là, j'ai dégusté.
1: Allez, vivement la neige.
2: Presque.
1: Bon, et c'est ça qui m'amène finalement. C'est quoi le dernier petit bonheur d'Isabelle ?
2: Le dernier petit bonheur que là, eh ben, venez voir, c'est ça. Je suis en train de faire des petits amoureux qui s'enlacent ou qui se donnent la main.
1: Votre bonheur, c'est votre métier.
2: Ah oui, j'ai vraiment eu un coup de foudre il y a 22 ans pour la Terre et je tournais une page et puis me suis lancée.
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4: Aujourd'hui, c'est dans le nord des Deux-Sèvres que je vous propose de me suivre. On va tester la confiture. On va même fabriquer de la confiture avec les champions du monde confiturier 2025, Guy et Colette. Ils vont nous présenter un petit peu leur façon de faire. Je vous propose de me suivre. Bonjour.
5: Bonjour.
4: Merci à tous les deux de nous recevoir ici. Vous êtes les champions du monde confiturier 2025. Rien que ça. C'est-à-dire que chez vous, forcément, on va se régaler.
5: Oui, on devrait, oui. Normalement, avec ce titre-là, c'est la moindre des choses.
4: Bon, on va découvrir comment vous faites de la confiture. Surtout que c'est pas des confitures qu'on retrouve dans les magasins, des trucs classiques, quoi. Il y a des petites choses en plus, quoi.
5: Il y a rien à voir, puisque déjà, nous cultivons tous nos fruits, hormis les oranges et les citrons. Donc, nous, évidemment, quand on a pu, on ne fait plus. On travaille qu'avec notre propre produit.
4: Bon, on va aller découvrir comment on fait une bonne confiture. On va, je crois, enfiler une tenue et on part dans les ateliers. Donc là, on vient de rentrer dans le cœur de votre atelier. C'est ici que vous fabriquez les confitures.
6: C'est ici que je fabrique mes confitures, les sirops, toute notre production, en fin de compte. Donc, on va commencer une confiture de fraises à laquelle on va y ajouter notre poivre de Sichuan.
4: Ok. Très bien.
6: Ces fruits ont été mis hier soir avec le sucre,
4: okay,
6: toute la nuit. Et le poivre également, il a été mis dans un tout petit peu d'eau tiédie à 70 degrés. Voilà. Maintenant, on va mettre les fruits dans la bassine en cuivre.
4: Ok, donc ça, on va commencer par mettre ça dans la bassine en cuivre. Et là, on mélange. Là, vous allez laisser cuire pendant combien de temps, grosso modo ?
6: 30 minutes.
4: 30 minutes, ok.
6: Pendant ce temps-là, on va mettre les pots vides,
4: okay,
6: à stériliser. Ils sont prêts, on n'a plus qu'à mettre l'eau.
4: D'accord. Hop, là, on arrive dans la toute dernière étape.
6: Oui, la confiture, elle a bien bouilli.

0: De tous les côtés de la bassine. Alors, je crois que c'est bon. Voilà. Vous voyez le petit frissonnement ? Ça y est. C'est presque terminé et qu'on va pouvoir. On est tout près du but pour la goûter.
1: C'est le meilleur moment, ça.
0: Bah, oui. Hein. On va pouvoir mettre dans les pots.
1: Et là, vous allez mettre combien, du coup ?
0: Là, je vais mettre 220 grammes.
1: Ok.
0: À vous l'honneur.
1: On le met, hop, dans
0: dedans,
1: le pot.
0: Dedans. Voilà. Avec. Bien brassé à chaque fois pour que vous trouviez des morceaux. Et du jus. Voilà, très bien. Voilà, c'est bon.
1: Et alors, le verdict.
0: Voilà, verdict, allez-y.
1: Tac.
0: 225, 93. Vous êtes pas mal, c'est bien.

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1: Originaire de Brest, Michaël Guérand a forgé sa plume et son identité de café-concert en festival. Amoureux de la scène et des mots, il nous offre ici un premier extrait de son nouvel album, Vu comme ça.